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1: Il est 2h, on continue de vous accompagner 7h sur 24, 7h sur 7.
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1: 7 jours sur 7 et 24h sur 24 sur Autoroute Info, je vais y arriver. On va rappeler ces accidents, deux accidents d'actualité. Le premier, c'est sur la 6 en Côte d'Or en direction de Lyon. Un accident qui implique au moins un véhicule, kilomètre 224 après la sortie numéro 22 pour Avallon. Pour le moment, on ne sait pas encore exactement quelle est la gêne au trafic à hauteur de cette zone d'accident. En tout cas, au moins un véhicule accidenté, soyez prudents. Sur la 43 en Isère, toujours cette intervention en cours en direction de Lyon, l'axe Chambéry vers Lyon. Un poids lourd, une voiture accidentée sur le bord des voies, kilomètre 55, après la sortie 10, les Abrets. La voie de droite reste neutralisée. Personnel autoroutier et forces de l'ordre sont sur place. Le dépanneur poids lourd, lui, a pu évacuer les lieux. Et puis pour terminer, sur l'A79 dans l'Allier, direction Mâcon, Chalon-sur-Saône, le personnel autoroutier est arrêté sur le bord des voies pour ramasser des obstacles, kilomètre 72, après la sortie 25 de Bourbon-Lancy et Diou. Personnel autoroutier qui traverse les voies pour ramasser ces différents obstacles. Soyez là aussi particulier. Vigilant. On est reparti en musique dans quelques instants. Ce sera Justin Timberlake, Catherine and the Waves ou encore Charlotte Cardin qui vous accompagneront. Pour l'instant, on parle des voitures sans permis. Elles sont de plus en plus plébiscitées, notamment par les jeunes. Le site de production du principal constructeur français est d'ailleurs visible le long de la 41 Nord en Savoie, dans le secteur d'Aix-les-Bains. Reportage de Paulin Caillard.
2: Aujourd'hui, je vous emmène à la découverte d'une usine d'assemblage de voitures sans permis. Je me suis rendu dans l'usine savoyarde d'Exam, un constructeur de voiturettes français. J'y ai retrouvé Olivier Pelletier, le directeur général d'Exam, qui, entre deux bruits de perceuse, m'a expliqué comment fonctionnait son usine.
3: Donc là, la première étape, donc vous prenez la coque. Ici, on va assembler d'abord les roues. Hein, avec, vous voyez, toute la partie. Tout d'abord, on va assembler tout ce qui est train arrière. Puis, au fur et à mesure, donc, on a environ 30 étapes de fabrication de la voiture. Hein, et au fur et à mesure, on va apporter différents éléments supplémentaires. Donc, sur cette ligne, par exemple, avec ces bains, on fabrique des modèles électriques, on fabrique des modèles thermiques. Et ce qui nous permet d'être totalement flexible quant à l'évolution du marché, ce qui était très important pour nous.
2: Mais récemment, il y a eu du changement. Avec le boom des voitures sans permis chez les jeunes, il a fallu réagir et s'adapter aux exigences de cette nouvelle clientèle.
3: Premièrement, on a complètement électrifié notre gamme. Puis, par contre, on a fait une nouvelle gamme qu'on appelle Minoto et qui est vraiment focalisée sur les jeunes, où là, on va plus aller à l'essentiel.
2: Une voiturette épurée, mais qui coûte quand même la bagatelle de 10 000 euros. À l'autre extrémité de la fourchette de prix, on trouve le haut de la gamme Exam, qui est bien plus accessoirisé et personnalisable.
3: On a maintenant une gamme Exam, qui est notre gamme plus traditionnelle, qui a vraiment tous les codes de la voiture, où on va avoir des accessoirisations très importantes. Donc on va avoir un choix de couleur, on va avoir une caméra de recul, on va avoir des radars de recul, on va avoir des tablettes dedans, tous les attributs d'une vraie voiture. Ça, c'est plus pour notre population traditionnelle, et ça va faire des produits qui peuvent monter jusqu'à 20 000 euros.
2: L'assemblage est en grande partie fait à la main, et de bout en bout, une voiturette prend une trentaine d'heures de travail et passe par les mains de plus de 70 personnes.

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1: On vous rappelle cet accident et intervention sur la 43 en Isère en direction de Lyon, l'axe Chambéry vers Lyon. On a toujours deux véhicules accidentés, dont une voiture sur la voie de droite, bande d'arrêt d'urgence, kilomètre 55. Après la sortie 10, les Abrets, la voie de droite est donc neutralisée. Soyez bien prudents quand vous passez dans le secteur. Il y a toujours du personnel autoroutier sur place. Et puis on parlait d'un accident sur la 6 en Côte d'Or en direction de Lyon. Il y a bien une voiture accidentée sur l'accotement au kilomètre 224. Elle est après la sortie 22 d'Avallon. Mais a priori, il n'y a pas de gêne à la circulation, et c'est tant mieux. Le rappel de quelques fermetures nocturnes qui sont en place cette nuit, notamment dans le bassin Genevois en direction de Paris. Il faut prendre la sortie 20 de Salanche qui est donc obligatoire, puis reprise de l'autoroute par la même entrée jusqu'à 6h. Des travaux également du côté de Lens. C'est une fermeture jusqu'à 6h de l'A40 dans les deux sens entre la sortie 8 Hauteville et la sortie 10 de Bellegarde. La déviation se fait par les itinéraires S7 ou S22 selon votre destination. Comptez 20 à 30 minutes de temps de parcours supplémentaire. Autre fermeture sur la 430 direction Albertville, sortie obligatoire à l'échangeur 24 de Frontenay jusqu'à 6h. Et puis pour rester en Savoie, la 43 Maurienne est fermée dans les deux sens entre le péage de Saint-Michel de Maurienne et la sortie 30 de Modane Albertville jusqu'à 6h pour des travaux dans le tunnel d'Aurel. La déviation se fait par le réseau secondaire via la départementale 1006.
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1: Prochain point complet, 2h30 sur Autoroute Info. Avant ça, on écoutera Dua Lipa, Aventura ou encore Adèle Castillon. Pour l'instant, on va parler de l'achat de nouveaux véhicules. Vous devez sûrement commander une carte grise si vous avez acheté récemment un nouveau véhicule. Mais au fait, à quoi sert-elle ? Hugo Amiot nous répond.
2: Elle est obligatoire car elle permet la circulation et l'identification du véhicule pendant toute sa durée de vie. Elle fournit des informations essentielles comme le numéro d'immatriculation, les caractéristiques du véhicule, comme le nombre de chevaux, le type de carburant ou encore la capacité de chargement. Vous devez l'obtenir dans un délai d'un mois après l'achat du véhicule. Si vous ne présentez pas votre carte grise lors d'un contrôle routier, vous pouvez être sanctionné d'une amende de 135 euros. Vous pouvez également être amené à refaire cette carte grise dans des cas particuliers. Si vous changez d'état civil, si votre véhicule présente des changements majeurs comme le modèle énergétique ou en cas de perte ou de vol. Dans le cas où vous déménagez, il vous suffit de mettre à jour votre nouvelle adresse sur le site France Titre. Vous recevrez ensuite une étiquette à coller sur votre carte grise.

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1: 2h, bientôt 30 minutes, vous êtes à l'écoute d'Autoroute Info. Cette nuit, les conditions de circulation restent très bonnes. On va seulement rappeler ces deux interventions toujours en cours. La première sur l'autoroute A43 en Isère, en direction de Lyon, pour des véhicules accidentés. Sur bande d'arrêt d'urgence et voie de droite neutralisée au kilomètre 55. Après la sortie d'Isle-les-Abrets, la voie de droite reste neutralisée. Il y a du monde, personnel autoroutier et force de l'ordre sur place. Autre accident impliquant une voiture sur la 6 en Côte d'Or, en direction de Lyon. Voiture sur bande d'arrêt d'urgence, personnel autoroutier. Routier également sur place, kilomètre 224. C'est après la sortie 22 pour Avallon. La voie de droite est donc également neutralisée. Et puis on l'a déjà tous constaté, certains automobilistes restent sur la voie du milieu ou celle de gauche, sans jamais se rabattre, ce qui est pourtant interdit. Jérémy Esclavard.
2: Sur autoroute, on roule à droite. Rodolphe Cyr, des autoroutes APRR.
3: Comme le stipule le code de la route, article R412-9, sur autoroute, on roule à droite, bien sûr, sans empiéter sur la bande d'arrêt d'urgence. Les autres voies, quelles que soit leur nombre, ce sont des voies qui sont dédiées au dépassement. Sur une autoroute, par exemple, à trois voies, dès lors qu'on n'a personne sur la voie de droite, on n'a rien à faire sur la voie médiane ou sur la voie de gauche. On doit rouler sur la voie de droite, très clairement.
2: Rouler sans raison valable sur une autre voie que celle de droite sur autoroute est puni par l'amende de 35 euros prévue pour les contraventions de deuxième classe.
1: On se retrouve à 2h45 sur Autoroute Info au plus tard. Avant ça, on écoutera Destiny's Child, David Hallyday ou encore Alex Warren. Pour l'instant, on part au Mupop de Montluçon. Ce musée des musiques populaires abrite l'une des plus impressionnantes collections d'instruments de France, avec plus de 2000 objets exposés. Visite avec Victor Simonet.
4: Passer du Paris au temps du bal musette à l'arrivée du jazz en France, en passant par le tout début du rock dans l'Hexagone porté entre autres par Johnny Hallyday, le tout en quelques pas, c'est possible au Mupop de Montluçon.
5: On est vraiment sur le musée de la musique en France à posséder autant de collections. On est sur 3300 m² de musée qui se fait du coup en parcours de 3 étages.
4: Manon Nicosia, animatrice au sein du musée, elle nous ramène à une période cruciale de la diffusion de la musique, le milieu du XXe siècle.
5: On va plutôt avoir des moyens de diffusion qui vont être numériques, alors qu'avant c'était plutôt des moyens de diffusion qui était par la parole, en fait, on communiquait entre nous. Là, on va plutôt passer par la télé, on va passer par les CD. Fin des années 50, on va en retrouver des jukebox. Là, on va passer sur le jukebox en formica avec la grosse bulle en verre. Dans l'idée des années 60, les vinyles sont présents à l'intérieur. On met sa pièce à l'intérieur de la machine, on sélectionne ce qu'on veut écouter et on a le son qui se diffuse. Et on a aussi le scopitone qui, lui, permet en même temps d'avoir le son. Vous avez également l'image. Même principe, on met sa pièce, on sélectionne et on peut regarder son clip et écouter la musique.
4: Au milieu des centaines d'instruments, quelques-uns ont leurs particularités.
5: Et on a Axel Bauer qui nous a donné sa Les Paul, donc qu'on puisse la mettre en avant dans notre musée. Donc c'est sa guitare à lui, hein. il a joué dessus, on le voit d'ailleurs sur l'affiche sur scène.
6: Donc en parallèle du rock, c'est la musique électronique, c'est un petit peu le début d'une nouvelle ère de la musique.
5: Exactement, c'est ça. Donc on va se servir de synthé, de platine pour modifier un petit peu les sons. À cette époque où il y a les DJ qui arrivent, un peu plus tard, on va avoir des groupes comme Depeche Mode, Blue Monday, New Order.
6: Là, plus les années avant, j'imagine que plus les styles musicaux sont imprégnés rapidement en France.
5: C'est ça. Et puis chacun met sa patte, met sa graine dans le style musical, ce qui permet aussi de créer des groupes. Là, au niveau du rap, Supreme NTM, IAM, etc., qui eux ont su s'identifier à toute cette période breakdance, graffiti, pour ramener leur patte en France, et ça a bien marché puisque c'est encore des groupes qu'on écoute encore, donc c'est plutôt pas mal.
4: Un vrai voyage musical à retrouver au Mupop de Montluçon, accessible depuis l'autoroute A714.

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1: Un accident sur l'A6 en Saône-et-Loire en direction de Lyon, impliquant au moins un véhicule. C'est au kilomètre 400 après la sortie numéro 29 de Mâcon.

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1: À 2h45, on vous rappelle les deux événements qui sont d'actualité sur les axes que vous empruntez. Les trois événements, pardon. Il s'agit tout d'abord d'un accident sur l'autoroute A6 au kilomètre 400. Deux poids lourds accidentés sur bande d'arrêt d'urgence, voie de droite, direction Lyon. On est donc en Saône-et-Loire sur A6, kilomètre 400. C'est après la sortie 29 de Mâcon Sud en quittant le secteur de Mâcon et avant d'arriver secteur de Villefranche-sur-Saône. Et puis, on a un autre accident sur l'A6, cette fois en Côte d'Or, direction Lyon, c'est kilomètre 224. Un véhicule sur l'accotement, mais voie de droite neutralisée. C'est après la sortie numéro 22 pour Avallon. Et puis pour terminer avec ces accidents, on en a un autre impliquant plusieurs véhicules sur la 43 en Isère, l'axe Chambéry vers Lyon. Kilomètre 55, la voie de droite toujours neutralisée. Personnel autoroutier, force de l'ordre sur place. Après la sortie numéro 10 pour les Abrets. On vous rappelle quelques fermetures nocturnes qui sont en place cette nuit, notamment la 43, l'axe Lyon-Chambéry. Fermeture cette nuit de la 43 Maurienne, donc entre Chambéry et Turin. Une fermeture qui est en place entre la sortie numéro 30 de Modane et la barrière de péage de Saint-Michel de Maurienne jusqu'à 6h pour des travaux. Dans un tunnel, la déviation se fait par le réseau secondaire, réouverture a priori à 6h. Fermeture toujours en Savoie de la 430 dans le sens Chambéry vers Albertville. La sortie obligatoire à l'échangeur 24 de Frontenay jusqu'à 6h. Et puis dans l'Ain, sur l'autoroute A40, fermeture jusqu'à 6h dans les deux sens, entre la sortie 8 pour Hauteville et la sortie 10 de Bellegarde. La déviation se fait par les itinéraires S7 et S22 selon votre destination.
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1: On est reparti en musique pour votre divertissement jusqu'à 3h. Ce sera Amy Stewart, Clara Luciani ou encore Sound of Legend. Pour l'instant, on va parler de la carte grise de votre véhicule. Peut-être que vous allez devoir commander ou renouveler la vôtre. Hugo Amiot vous donne la marche à suivre pour obtenir ce document obligatoire.
2: Depuis 2017, tout se passe en ligne. Plus besoin d'aller en préfecture pour faire sa démarche. Il faut aller sur le site de l'Agence nationale des titres sécurisés, la NTS, à savoir France Titres. Pour commencer, vous devez vous connecter, puis inscrire les informations demandées pour, dans un second temps, fournir plusieurs documents administratifs. Par exemple, la carte grise originale, un justificatif d'identité, votre permis de conduire ou encore le justificatif d'achat du véhicule. Si vous n'avez pas de quoi scanner tous ces documents ou si vous êtes un phobique de la paperasse, vous pouvez vous diriger vers un professionnel de l'automobile habilité par France Titres. Je parle bien de garage ou de concessionnaire. Oubliez les agences d'immatriculation automobile. Évitez également les sites douteux. Et si vous avez peur de perdre votre portefeuille, vous pouvez numériser votre carte grise sur l'application France Identité.

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1: Un véhicule qui est arrêté sur l'A5 en Haute-Marne en direction de Nancy-Dijon. Véhicule qui est arrêté kilomètre 214. C'est après avoir passé la sortie numéro 24 pour

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1: Attention à cet accident bien gênant sur la 6 en Saône-et-Loire en direction de Lyon, kilomètre 401. C'est après la sortie 29 de Mâcon Sud. Deux poids lourds accidentés sur voie de droite. Le personnel autoroutier arrive à l'instant. Il y a un des deux poids lourds qui est transport de matières dangereuses. Décalez-vous bien sur la voie de gauche en approchant.

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1: Il est 3h, merci d'être à notre écoute.
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1: J'espère que vous passez une bonne nuit, un bon trajet. On est là pour vous accompagner 24h sur 24, 7 jours sur 7 sur Autoroute Info. Et sans plus attendre, on va tout de suite rappeler les accidents gênants sur votre trajet. On part sur l'A6 en Côte d'Or tout d'abord, direction Lyon, kilomètre 224. Une voie de droite neutralisée pour s'occuper d'une voiture accidentée sur le bord des voies après la sortie 22 pour Avallon. Personnel autoroutier, force de l'ordre sur place. Sur l'A6 toujours, mais cette fois en Saône-et-Loire, direction Lyon, kilomètre 400. Après la sortie 29 de Mâcon Sud, attention, deux poids lourds accidentés sur voie de droite. Personnel autoroutier sur place neutralise la voie de droite. Et on a un des poids lourds qui est transport de matière dangereuse. Décalez-vous donc bien sur la voie de gauche quand vous arrivez à hauteur de cette zone d'accident. En levant en retour caméra, les véhicules ralentissent en passant à hauteur de ces véhicules accidentés. Et puis, dernier accident, intervention en cours, c'est sur l'A43 dans le département de l'Isère, l'axe Chambéry vers Lyon. Une voiture toujours accidentée sur bande d'arrêt d'urgence, voie de droite neutralisée. Après la sortie numéro 10 pour les Abrets. Et puis pour rouler en toute sécurité, il faut particulièrement adapter votre conduite aux autres types de véhicules, notamment la cohabitation entre poids lourds et voitures. Hélène Calba.
2: Sur la route, vous croisez souvent des poids lourds. On a tendance à l'oublier, mais ils ont des freins très puissants. Pensez à conserver une distance de sécurité suffisante lorsque vous suivez un poids lourd. Ils tiennent également une place importante sur la chaussée. Un allongement de la distance de sécurité vous permettra par exemple d'améliorer votre visibilité. Enfin, lorsque vous doublez un poids lourd, méfiez-vous du souffle que vous rencontrez en arrivant à hauteur de l'avant du véhicule et redoublez de vigilance par vent fort.
1: On se retrouve à 3h30 au plus tard sur Autoroute Info. Entre-temps, on écoutera Mika, Laura Branigan ou encore Mauvais Joe. Et on retrouve à présent notre série consacrée aux expéditions extraordinaires avec l'épave de l'endurance. Le bateau mythique d'Ernest Shackleton a été retrouvé en mars 2022. Antoine Oppard nous raconte l'incroyable tentative de traversée de l'Antarctique qui a débuté en 1914. Récit mis en onde par Stéphane Schmidt.
3: Je vous le dis tout de suite, l'Irlandais Ernest Shackleton et son équipe ne parviendront jamais à traverser l'Antarctique. Cette expédition n'en est pas moins extraordinaire. L'objectif est de parcourir à pied les 2700 km entre la mer de Weddell et la mer de Ross. Tout débute le 5 décembre 1914 sur l'île de Géorgie du Sud, point de départ pour les 27 hommes menés par Shackleton qui embarquent sur l'Endurance, un bateau censé pouvoir briser la glace. Mais rien ne va se passer comme prévu. Une fois dans la mer de Weddell, le navire se retrouve confronté à une banquise plus épaisse que prévu et est rapidement pris au piège. Dès la fin du mois de janvier 1915, la progression de l'équipage est stoppée. En attendant les beaux jours et la fonte de la glace, les hommes installent un campement sur la banquise et débarquent la soixantaine de chiens de traîneau chargés initialement de transporter le matériel et les provisions. Les mois passent, la nuit australe s'installe et les températures descendent de plus en plus, frôlant les moins 40 degrés. Les glaces, de plus en plus épaisses, finissent par broyer la coque de l'Endurance. Pour Shackleton, il n'est désormais plus question de terminer l'expédition, mais de sauver la vie de tous ses hommes en rejoignant l'une des îles les plus proches, située à plusieurs centaines de kilomètres. Et pour cela, il faut progresser sur la banquise, puisque vous l'aurez compris, il n'est pour le moment pas possible de mettre des embarcations sur l'eau. Tout est gelé. L'équipe emporte alors les trois.
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1: Des sangliers ont été aperçus au bord des voies de l'A6 en Côte d'Or, au kilomètre 240. Sangliers sur bande d'arrêt d'urgence, a priori kilomètre 240, entre la sortie 23 de Bière-lès-Semur, Semur-en-Auxois, et la jonction avec l'autoroute A38.
3: De fragilise enfin, les hommes embarquent dans les canots de sauvetage, direction l'île de l'Éléphant. Plusieurs jours de traversée dans des conditions climatiques épouvantables seront nécessaires pour atteindre leur objectif. L'île de l'Éléphant. Une nouvelle terre sur laquelle l'équipage peut s'installer. Mais personne ne sait où ils sont. Personne ne viendra les chercher ici, au milieu de nulle part, sur cette île vierge de présence humaine. C'est alors qu'Ernest Shackleton décide de tenter l'impossible. Il faut rejoindre l'île de Géorgie du Sud, là où tout a commencé, à 1300 km de là. Il embarque alors avec 5 autres hommes à bord d'un petit canot, affronter une mer déchaînée et des températures difficilement supportables. Le 8 mai 1916, 2 semaines après leur départ, la côte ouest de l'île est en vue. Les 6 aventuriers sont épuisés et assoiffés. Toutefois, ils décident d'attendre le lendemain matin pour mettre les pieds sur terre afin d'éviter un accostage de nuit sur une côte inconnue et non répertoriée. Une décision qu'ils vont regretter. Des vents d'une force inouïe vont s'abattre sur eux. La mer se déchaîne pendant 9 heures. 9 heures, ils vont concentrer le peu de force qu'il leur reste à éviter les récifs et à maintenir le petit canot à flot. Et encore une fois, ce sera une réussite. Le 10 mai, les voilà enfin sur la terre ferme, tous sains et saufs. Mais ils ne savent pas encore qu'ils ne sont pas au bout de leur peine, puisque la station baleinière la plus proche se trouve de l'autre côté de la montagne, à une 30aine de kilomètres, à vol d'oiseau. Le canot ayant subi les dégâts de la traversée, impossible de reprendre la mer. Il faut donc passer par la montagne, une montagne alors inexplorée. 3 des hommes trop fatigués pour tenter l'ascension, ce sont les 3 autres, dont Shackleton évidemment, qui vont terminer le voyage à l'aide d'un équipement des plus rudimentaires. Des clous fixés à leurs semelles leur serviront de crampons et une herminette, une sorte de petite hache, leur permettra d'avoir un piolet. C'est tout. Et c'est avec ça qu'en 36 heures, ils parviennent à rejoindre la station baleinière, là où tout avait commencé. Un véritable exploit quand on sait qu'aujourd'hui, des alpinistes chevronnés et parfaitement équipés auraient du mal à tenir ces délais. Ce n'est que de longues semaines plus tard, le 30 août 1916, près de 2 ans après son départ d'Angleterre et après 3 tentatives infructueuses, qu'Ernest Shackleton retrouve à bord d'un navire les 22 autres hommes naufragés sur l'île de l'Éléphant. Aucun membre de l'expédition Endurance n'aura perdu la vie. Il faudra attendre 42 ans et l'année 1958 pour voir les premiers hommes réussir la traversée terrestre de l'Antarctique.

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1: 3h30, vous êtes à l'écoute d'Autoroute Info cette nuit sur votre trajet. On vous rappelle les accidents qui sont toujours d'actualité, notamment pour vous qui roulez sur l'A6 en commençant en Saône-et-Loire en direction de Lyon. Un accident impliquant deux poids lourds sur bande d'arrêt d'urgence, dont un transport de matière dangereuse. Kilomètre 400, c'est après la sortie 29 de Mâcon Sud. La voie de droite est toujours neutralisée et le personnel autoroutier est sur place. Sur A6, Côte d'Or, cette fois-ci en direction de Lyon, kilomètre 224. La voie de droite est neutralisé pour un véhicule accidenté sur bande d'arrêt d'urgence. Le dépanneur doit se rendre sur place. Pour le moment, il n'y a que le personnel autoroutier. Kilomètre 224 après la sortie 22 pour Avallon. Une intervention toujours d'actualité si vous roulez sur la 43, l'axe Chambéry vers Lyon. Un accident s'est produit plus tôt dans la nuit. Maintenant, la voie de droite reste neutralisée et une intervention est toujours en cours. Kilomètre 55 après la sortie numéro 10 pour les Abrets. Et puis ces sangliers qui se baladent toujours sur la 6 en Côte d'Or, signalés au bord des voies, kilomètre 240 entre la sortie 23 de Semur-en-Auxois et la jonction avec l'autoroute A38. La musique revient dans quelques instants. On aura Meredith Brooks, Moby ou encore Miles Smith. Pour l'instant, on va partir en Haute-Marne pour une expédition forestière. Hugo Amiot vous propose de visiter la forêt d'Arc-en-Barrois près de l'A31 et l'A5.
2: La forêt d'Arc-en-Barrois est un des lieux d'intérêt du Parc National de Forêts, un espace protégé qui regroupe plusieurs massifs forestiers, comme nous l'explique Sébastien Murcia, responsable communication.
3: Évidemment, une des principales forces de cet espace, c'est d'avoir des forêts qui sont remarquables, déjà par leur diversité, puisqu'on va y trouver, comme vous pouvez le voir autour de nous, des charmes, des hêtres, des chênes. En termes de faune, on compte plus de 2200 espèces au sein du Parc National de Forêts, comme les cerfs, les chevreuils ou les sangliers, et des espèces plus rares, comme par exemple la cigogne noire, l'emblème du Parc National de Forêts.
2: La forêt abrite une réserve biologique intégrale de 3000 hectares, ce qui en fait la plus grande de France, une réserve où l'humain n'interviendra pas pendant 15 ans. Une forêt qui propose un terroir gastronomique à découvrir avec un atout majeur.
3: Vraie particularité, on va pouvoir citer la truffe de Bourgogne, qui est vraiment un trésor de la nature. Donc, il y en a pour tous les goûts ici.
2: Plusieurs randonnées, qu'elles soient à pied, à VTT ou à cheval, prennent le départ d'Arc-en-Barrois, notamment le sentier de la Garenne, qui offre une boucle de 16 km. La forêt d'Arc-en-Barrois est accessible par la sortie 24 de l'autoroute A5, mais également via la sortie 6 de l'autoroute A31.

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1: Il est 3h45 minutes. Bienvenue à tous ceux qui nous rejoignent sur Autoroute Info dans cette nuit de lundi à mardi. On va tout d'abord rappeler les accidents toujours d'actualité en commençant par l'autoroute A6, kilomètre 224. Une voiture qui est accidentée sur bande d'arrêt d'urgence, voie de droite neutralisée après la sortie 22 de Avallon. Il y a toujours du monde au bord des voies et voies de droite qui restent neutralisées. Plus loin, en Saône-et-Loire, toujours direction Lyon sur la 6, kilomètre 400. Un accident impliquant deux poids lourds dont un transport de matières dangereuses. Là aussi, voie de droite neutralisée après la sortie 29 de Mâcon Sud et avant d'arriver dans le secteur de Villefranche-sur-Saône. Pour terminer, dernière intervention liée à un accident, c'est sur la 43 en Isère en direction de Lyon, axe Chambéry vers Lyon. On avait un poids lourd et une voiture accidentée bien il y a quelques moments maintenant. C'était aux alentours de minuit que s'est produit cet accident, mais il y a toujours une intervention en cours, voie de droite neutralisée, kilomètre 55 après la sortie 10 pour les Abrets. On rappelle les fermetures toujours d'actualité, fermetures de nuit qui sont en place. Si vous circulez actuellement sur l'autoroute A432 fermée en direction de Grenoble-Marseille, entre l'échangeur avec la 46 et la jonction avec l'autoroute A42 jusqu'à 6h. Sur la 40, dans les deux sens, fermeture dans l'Ain entre la sortie numéro 8 Saint-Martin-du-Frêne et 10 de Bellegarde. Là aussi, fermeture jusqu'à 6h. Du côté de la Savoie, il y a également une fermeture de l'autoroute A430 en direction d'Albertville, sortie obligatoire à l'échangeur 24 de Frontenay jusqu'à 6h. Et pour terminer, toujours en Savoie, la 43 est fermée à 43 Maurienne dans les deux sens, entre la barrière de péage de Saint-Michel-de-Maurienne et la sortie 30 de Modane-Albertville, jusqu'à 6h pour des travaux dans le tunnel d'Aurel. La déviation se fait par la départementale 1006 sur le réseau secondaire.
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1: On se retrouve à 4h sur Autoroute Info après The Police, Daniel Potter ou encore Jungeli. Pour le moment, on parle de la panne sur l'autoroute. Ça peut arriver à tout le monde. En compagnie d'un expert, Élise Valade nous rappelle comment réagir.
2: La sécurité. Voilà ce sur quoi les opérateurs joints par la borne orange ou l'application SOS Autoroute vont insister. Rodolphe Cyr du pôle sécurité trafic APRR.
3: Même s'il est sur un refuge, on va lui demander de quitter son véhicule et de se mettre derrière les glissières, donc le plus loin possible des voies de circulation, même s'il fait pas très beau dehors, voire même s'il pleut ou il neige. Pourquoi ? Parce qu'en fait, le risque est avéré. C'est-à-dire qu'on a fréquemment, hélas, des accidents avec des véhicules qui sont sur bande d'arrêt d'urgence ou qui sont sur refuge et qui sont percutés alors qu'ils étaient en phase d'arrêt. Donc il est très important de respecter ces procédures, à savoir se mettre en sécurité derrière les dispositifs de sécurité.
2: De faire aussi descendre toutes les personnes du véhicule, y compris le bébé qui dort.
3: Exactement. En fait, c'est toutes les personnes qui sont dans le véhicule. Bien mettre aussi son gilet de sécurité pour bien être identifié. Il faut savoir qu'on est peu visible, donc c'est très important que justement l'ensemble des personnes qui roulent sur le domaine autoroutier puissent vous percevoir, pas simplement le véhicule, mais percevoir aussi les piétons.
2: Pour les voitures, le délai d'intervention des dépanneurs est en moyenne d'une demi-heure.

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1: À 4h, merci d'être à notre écoute cette nuit.
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1: On continue de surveiller les différents axes pour vous cette nuit en rappelant tout d'abord deux accidents produits sur l'A6 en Côte d'Or en direction de Lyon. Le premier au kilomètre 224, voie de droite neutralisée pour une voiture accidentée dans l'accotement après la sortie 22 d'Avallon. Il y a du personnel autoroutier sur place, au dépanneur également. Kilomètre 400 cette fois-ci, toujours sur A6 direction Lyon, donc en Saône-et-Loire. Un accident impliquant deux poids lourds, voie de droite là aussi neutralisée. C'est après la sortie 29 de Mâcon Sud. Et puis pour terminer, en Isère sur la 43, il y a toujours une intervention en direction de Lyon, entre Chambéry et Lyon. Kilomètre 55 après la sortie 10, les Abrets. Il faut faire attention à la voie de droite qui reste toujours neutralisée pour intervenir sur une zone d'accident. Deux véhicules sont accidentés, enfin étaient accidentés aux alentours de 23h, depuis aux alentours de 23h30. Et puis, à part ça, ça se passe toujours très bien sur les axes que vous empruntez. Et s'il vous arrive de ressentir une certaine solitude au volant pendant votre trajet, rassurez-vous, vous n'êtes jamais vraiment seul, comme l'explique Nadine Végiel des autoroutes APRR.
2: Sur l'autoroute, le conducteur n'est jamais seul. Quand il est dans sa voiture, effectivement, il y a les opérateurs qui veillent à sa sécurité avec un PC sécurité. On a des patrouilleurs qui naviguent d'air en air et qui vont veiller à justement tout se passe bien. Et puis il y a au passage au péage des téléopérateurs qui peuvent assister notre client dans son paiement au péage. Et bien sûr, on a un numéro de téléphone 0806 004 004 sur lequel on peut contacter du lundi au dimanche entre 8h et 17h.
1: Encore un quart d'heure en musique pour vous accompagner, entre autres Sam Smith, Red Hot Chili Peppers ou encore Naika vous accompagneront. Pour l'instant, on va s'intéresser aux aires de repos. Toutes les aires de service des autoroutes APRR et AREA disposent déjà de bornes de recharge pour véhicules électriques et dans les prochaines années, les aires de repos vont aussi être équipées. Jérémy Esclavard.
3: À partir du mois de mai 2027, 20 aires de repos des autoroutes A5, A6, A31, A36 ou encore A39 vont être équipées de bornes de recharge. C'est la première étape d'un déploiement qui va se dérouler en plusieurs phases. Jean Gadra, directeur marketing d'Allego, le leader européen des solutions de recharge pour véhicules électriques.
4: Plus le parc automobile se convertira du thermique vers l'électrique, puis on viendra augmenter la capacité de recharge sur ces bornes.
3: Ça veut dire que oui, en 2027, il y aura un certain nombre de bornes de recharge, et plus les années vont passer, plus le nombre de bornes va s'étoffer, c'est ça?
4: Tout à fait. Au maximum, on en aura 1000. Ce sera une très grosse couverture, donc ça, ce sera sur un horizon 2030. C'est vrai que c'est un petit peu loin pour les automobilistes, mais sur 2027, on sera à 450 bornes supplémentaires. On sera, je crois, le numéro 1 sur le réseau AP2R en nombre de points de charge.
3: Combien de temps est-ce que ça va prendre pour recharger son véhicule?
4: Si on a un véhicule qui peut recevoir 300 kg de puissance, là, c'est très rapide. On est sur moins de 20 minutes pour recharger 80% de la puissance de la batterie, donc rajouter 300-400 km. Et si c'est un véhicule qui peut recevoir un peu moins de puissance, donc on va prendre un exemple de 100 à 150 kg, là, il faut rester 25 à 30 minutes, rarement plus de 30 minutes sur site.
3: Et pourquoi vous avez choisi d'installer des bornes sur des aires de repos plutôt que d'en ajouter sur les aires de service?
4: Je pense que les aires de service vont aller vers une certaine saturation. Il y a déjà une partie essence, on va ajouter une partie électrique, il y aura un certain conflit d'usage. Les aires de repos, si on les équipe un tout petit peu, et quand je dis un tout petit peu, c'est avoir au moins du snacking, avoir une machine à café, on essaie de mettre des agréments comme des tables de ping-pong, des boulodromes pour la partie sud. C'est ça qui permet de redonner une vision un peu plus sympa de l'aire de repos. Et clairement, c'est apaisé. Il y a des aires de pique-nique, il y a des sous-bois, il n'y a pas trop de circulation. Donc, c'est vraiment proposer une alternative crédible aux aires de service.
3: À noter que les plus grandes aires de repos du réseau APRR pourront accueillir d'ici 2035 jusqu'à 44 points de charge.
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1: Il est 4h15, vous êtes à l'écoute d'Autoroute Info en ce trajet nocturne. Le rappel de trois zones d'accident. La première sur l'A6 en Côte d'Or en direction de Lyon avec une voie de droite neutralisée, kilomètre 224 après la sortie 22 pour Avallon. Une voiture est accidentée sur le bord des voies de circulation. Sur l'A6 toujours en Saône-et-Loire, cette fois-ci toujours direction Lyon, kilomètre 400. Là, ce sont deux poids lourds accidentés, voie de droite là aussi neutralisée. Et c'est après la sortie numéro 29 de Mâcon Sud. Et puis pour terminer, dernière zone d'accident, c'est sur l'autoroute A43 en Isère, l'axe Chambéry vers Lyon. Une voiture est accidentée sur la bande d'arrêt d'urgence, kilomètre 55. C'est après la sortie numéro 10 pour les Abrets. À part ça, rien de nouveau à signaler, ça se passe toujours très bien sur les axes que vous empruntez cette nuit. On parle un peu des fermetures nocturnes qui sont en place, toujours d'actualité, notamment sur la 43 Maurienne, fermeture dans les deux sens, entre la barrière de péage de Saint-Michel-de-Maurienne et la sortie 30 de Modène jusqu'à 6h. À cause de travaux dans un tunnel, la déviation se fait par le réseau secondaire et la départementale 1006. Toujours en Savoie, c'est la 430 qui est fermée en direction d'Albertville avec une sortie obligatoire à l'échangeur numéro 24 de Frontenay jusqu'à 6h. Autre fermeture qui est d'actualité, c'est la 432 en direction de Marseille à Grenoble, fermée jusqu'à 6h entre l'échangeur avec la 46 et la jonction avec l'autoroute A42. Et puis pour terminer, c'est dans l'Ain sur la 40, fermeture dans les deux sens jusqu'à 6h entre la sortie 8 de Saint-Martin-du-Frêne et la sortie numéro 10 de Bellegarde.
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1: Prochain point complet, 4h30 sur Autoroute Info après Rosaline, Fool's Garden ou encore Teddy Swims. Pour le moment, on s'intéresse aux interdictions de circulation qui concernent les poids lourds. Ont-ils le droit de rouler le week-end et pendant les vacances ou encore les jours fériés? On fait le point avec Elliot Monod.
2: En France, des interdictions de circulation concernent bel et bien les poids lourds, qui s'appliquent en général aux véhicules de transport de marchandises de plus de 7,5 tonnes. Toute l'année, ils n'ont pas le droit de rouler du samedi soir 22h jusqu'au dimanche soir à la même heure. Ces interdictions s'appliquent aussi chaque veille de jour férié dès 22h et pour une durée de 24h. Pendant les périodes de vacances, été comme hiver, ces interdictions s'étendent généralement au samedi de 7h à 19h. Mais ça ne veut pas dire qu'il n'y a aucun poids lourd ces jours-ci sur la route. D'abord, il y a une fenêtre de 3 heures où ils peuvent circuler, les samedis de fort trafic, de 19 à 22 heures. Et des dérogations s'appliquent dans certains cas, comme pour les transports de denrées périssables, d'hydrocarbures ou de marchandises à caractère médical. Pour les autres, en cas de non-respect de l'interdiction, les chauffeurs s'exposent à une amende pouvant aller jusqu'à 1 500 € pour une personne physique, 3 750 € pour une personne morale, d'un risque de suspension du permis de conduire et d'une perte de 3 points.

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1: Il est 4h30, on continue de vous accompagner cette nuit sur les axes que vous empruntez. Les conditions de circulation restent globalement très bonnes. En revanche, on a deux zones d'accident à rappeler, toutes les deux sur la 6 en direction de Lyon. La première, une voiture accidentée au kilomètre 224. On est en Côte d'Or sur cette A6 après la sortie numéro 22 pour Avallon. La voie de droite qui reste neutralisée, du personnel autoroutier, des panneurs sont sur place. Plus loin, un peu plus de 180 km plus loin, sur la 6 en Saône-et-Loire direction Lyon, kilomètre 402, poids lourds accidentés sur bande d'arrêt d'urgence, voie de droite également neutralisée. C'est après le secteur de Mâcon et la sortie numéro 29 de Mâcon Sud. La voie de droite donc neutralisée, dépanneurs, forces de l'ordre et personnel autoroutier sont sur place à hauteur de ce kilomètre 400. À part ça, rien d'autre à signaler pour le moment. Mieux voir et mieux être vu, Eliott Monod nous rappelle l'importance de rouler bien éclairé la nuit.
2: Et oui, dès que la nuit tombe, il faut penser à allumer ses feux de croisement afin de rester bien visible. Alors, de la lumière, oui, mais pas trop. N'abusez pas des feux de route qui éblouissent les véhicules que vous suivez et ceux qui circulent dans l'autre sens. D'ailleurs, sur autoroute comme sur les autres routes, les pleins phares ne doivent être utilisés que lorsqu'aucun véhicule ne se trouve dans votre champ de vision. Enfin, et d'une manière générale, pour éviter l'éblouissement dû à une fatigue excessive de la vue, il est conseillé de se tenir aussi éloigné que possible des véhicules que vous croisez, en circulant notamment sur la voie de droite.
1: Le prochain point complet, ce sera à 4h45 sur Autoroute Info. Avant ça, on écoutera Robbie Williams, Lady Gaga ou encore Angèle. Et pour le moment, on va parler de la grande saline de Salins-les-Bains, située au cœur du Jura. Elle est classée depuis 2009 au patrimoine mondial de l'UNESCO et témoigne de l'histoire de la région. Reportage Sarah Gabzi.
3: Monsieur Le Gouy, saline de Salins-les-Bains.
4: Les touristes qui visitent les salines maintenant voient un musée. Ils ne se rendent pas compte que dans le temps, c'était une usine qui faisait travailler des ouvriers et des 10h, 12h par jour.
5: Véritable modèle industriel au Moyen-Âge, la Grande Saline employait à l'époque 820 hommes et femmes sur les 8000 habitants que comptait la ville. Visite du lieu avec Perrine Lefebvre-Girardeau.
6: Là, on se trouve dans un des deux puits d'exploitation de la Grande Saline. En fait, la Grande Saline de Salins-les-Bains, c'est un site de production de sel qui est entré en fonction au 8e siècle et qui va produire du sel jusqu'en 1962, donc pendant 1200 ans. Donc en fait, à Salins-les-Bains, on va produire du sel en exploitant des sources naturelles d'eau salée qu'on va récupérer et qu'ensuite on va faire évaporer dans deux grandes cuves qu'on appelle des poêles à sel et on va faire chauffer artificiellement l'eau salée. Ça, c'est ce qu'on appelle le sel ignigène. Ignis, en latin, c'est le feu, donc c'est le sel qui est généré par le feu. Et donc, au 8e siècle, on n'a pas besoin de creuser en fait sous terre parce que l'eau salée, elle affleure naturellement vers la surface. Donc, on a deux sources sur le site de la Grande Saline. On récupère l'eau salée directement dans les sources de surface. Et on obtient déjà une concentration très honorable pour l'époque qui est équivalente à nos mers et océans. Là, justement, on est dans un de ces puits qu'on appelle le puits à grès. C'est un puits qui est immense. Hein. On est très loin des puits de jardin. Il fait à peu près 40 mètres de long, 25 mètres de large et 13 mètres de profondeur.
5: Élément essentiel au Moyen-Âge pour la conservation des aliments, la production de sel s'est définitivement arrêtée dans les années 60. C'est désormais le thermalisme qui a pris le relais.
6: Alors, l'eau salée, en fait, pour les thermes, elle est captée au cœur de la ville. Donc, il y a un forage qui est à 100 mètres de la Grande Saline et il y en a un autre qui est sous l'hôtel de ville. L'établissement thermal est un établissement effectivement de cure, de soins pour des personnes qui souffrent principalement de rhumatologie, mais on peut aussi finalement en profiter pour de la détente et du bien-être.
5: L'histoire de la Grande Saline est racontée aujourd'hui dans le Musée du Sel, un lieu ouvert tous les jours et situé dans le Jura, près de l'A36 et de l'A39.

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1: Le personnel autoroutier est au bord des voies de l'A6 en Côte d'Or en direction de Lyon, kilomètre 224, après la sortie 22 pour Avallon. Personnel autoroutier sur la bande d'arrêt d'urgence de votre côté, décalez-vous sur la voie.

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1: Il est 4h, passé de 45 minutes. Vous êtes à l'écoute d'Autoroute Info sur votre trajet dans cette nuit de lundi à mardi. Ça s'est nettement amélioré dans les dernières minutes. On avait 3 accidents à signaler. Ces 3 accidents sont terminés, que ce soit en Saône-et-Loire ou bien en Isère. Il y a seulement du personnel autoroutier au bord des voies de l'A6 en Côte d'Or en direction de Lyon, toujours en train de nettoyer le bord des voies après un accident au kilomètre 224. Après la sortie numéro 22 pour Avallon, kilomètre 224 de l'A6 direction Lyon, personnel autoroutier sur bande d'arrêt d'urgence. Respectez un corridor de sécurité, décalez-vous sur la voie de gauche. Que faut-il faire si vous êtes témoin d'un accident ou d'un obstacle sur autoroute? Les conseils de Sébastien Vattier, responsable pour Centorgue en test, au micro de Raphaël Lutticelli.
2: La première chose à ne pas faire, c'est déjà de s'arrêter tout de suite pour aller voir ce qui se passe, parce que ça risque d'encombrer la chaussée et là on va être sur un risque de suraccident. Donc l'idéal, c'est d'aller jusqu'au prochain refuge où on va trouver une borne d'appel, ou alors si on ne veut pas utiliser la borne d'appel, aller quand même jusqu'au refuge de manière à pouvoir se serrer sur le côté droit et puis utiliser une application style les applis SOS Autoroute.
3: L'application SOS Autoroute qui utilise les fonctions de géolocalisation de votre smartphone pour émettre un appel d'urgence et signaler votre position au poste de contrôle sécurité. C'est bien pratique.
1: On vous rappelle les fermetures nocturnes qui sont toujours d'actualité. D'ailleurs, dans le secteur de Clermont-Ferrand, fermeture de l'A71 en direction de Montpellier, entre la sortie 14 de Gerza et l'entrée 1 de Pardieu, sur l'A75 jusqu'à 6h. Les accès à l'A710W et A711 direction Lyon également fermés. Des réouvertures sont en place petit à petit, hein, à hauteur de ces zones de travaux et de fermetures nocturnes. Ça pourrait évoluer dans les prochaines minutes. Toujours l'A40 fermée dans les deux sens entre la sortie 8 Saint-Martin-du-Frère et 10 de Bellegarde dans le département de l'Ain. La 432 également fermée jusqu'à 6h en direction de Grenoble-Marseille, entre la jonction de l'A46 et la jonction de l'autoroute A42. Fermeture également en Savoie de l'autoroute A43 Maurienne, fermeture dans les deux sens entre le péage de Saint-Michel de Maurienne et la sortie 30 de Modane à Albertville jusqu'à 6h pour des travaux dans un tunnel. Et pour terminer, en Savoie, la fermeture de l'A430 dans le sens Chambéry vers Albertville, sortie obligatoire à l'échangeur 24 de Fontenay jusqu'à 6h.
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1: La musique reviendra dans quelques instants et jusqu'à 5h, on écoutera Alizé, Katy Perry ou encore Manon Lisa. Pour l'instant, on va s'intéresser à l'avenir des biocarburants. La plupart d'entre nous l'ignorent, mais aujourd'hui, 5 à 7% de l'essence ou du diesel qu'on met dans le réservoir de nos véhicules est composé de biocarburants fabriqués à base de produits agricoles. Que faudrait-il pour aller au-delà de ce taux actuel? Franck Pellissier a posé la question à Richard Tilagone de l'IFP Énergie Nouvelle.
4: Aller au-delà, ça veut dire qu'il faudrait dédier des surfaces agricoles pour produire des oléagineux ou des betteraves ou des plantes sucrières pour aller alimenter ce marché. Alors on voit bien qu'il y a quand même un problème de fond qui est la compétition alimentaire. Donc sur la première génération, peu ou prou, on peut retenir que les volumes aujourd'hui qui correspondent à un taux d'incorporation de 5 à 7% est probablement le bon niveau aujourd'hui. Pour aller au-delà, il faut passer sur ce qu'on appelle les carburants de seconde génération ou biocarburants dits avancés. Et là, ça va être la disponibilité de la ressource en termes de déchets sylvicoles ou agricoles qui fera la quantité qu'on peut produire pour ces futurs carburants. Aujourd'hui, il y a peut-être des forêts qui ne sont pas assez exploitées. Alors, le problème de la forêt, c'est que notamment en France, une grosse partie des forêts sont privées. Donc, c'est un changement de paradigme. Nous, IFPEN, on est là pour montrer que c'est possible. On sait transformer une biomasse type bois ou déchets agricoles en carburant avancé qui répond parfaitement à la réglementation. Après, il faut que l'écosystème se mette en place. Il faut que des acteurs se mettent en place.

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1: Il est 5h, merci d'être à notre écoute ce matin.
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1: Et en ce moment, ça se passe toujours très bien, sans encombre sur les axes que vous empruntez. Seule information toujours d'actualité, le personnel autoroutier au bord des voies de l'A6 en Côte d'Or, en direction de Lyon, kilomètre 224. Après la sortie 22 pour Avallon, le personnel autoroutier est donc sur la bande d'arrêt d'urgence proche des voies, en train de nettoyer la chaussée sur le bord des voies. Soyez bien prudent de votre côté, décalez-vous sur la voie de gauche. Respectez un corridor de sécurité. À part ça, rien d'autre à signaler pour le moment. Pas de véhicule en panne, d'obstacle ni d'accidents sur votre trajet en ce tout début de journée. Et c'est tant mieux, on espère que ça durera comme ça. Et on se retrouve dans quelques instants, le temps d'une musique sur Autoroute Info avec un trio originaire de Los Angeles. On écoute Temper City.

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1: Un accident signalé sur l'A6 dans l'Essonne en direction de Lyon au kilomètre 39 qui impliquerait au moins un véhicule après la sortie numéro 12 de Saint-Fargeau-Pontiry. Pour le moment, on n'a pas plus d'informations concernant cet accident.

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1: Et cet accident qui nous a été signalé très récemment sur l'A6 dans l'Essonne en direction de Lyon en quittant Paris. Kilomètre 39, on a au moins un véhicule accidenté. On ne sait pas quelle est la gêne encore au trafic. En tout cas, ça se passe après la sortie 12 de Saint-Fargeau-Pontierry. Prochain point complet, 5h15 sur Autoroute Info après No Doubt. Et tout de suite, Mylène Farmer.

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1: Il est 5h15, sans attendre, on va partir tout de suite dans l'Essonne, sur l'A6 en direction de Lyon, avec cet accident impliquant une voiture sur les voies et gênante au kilomètre 39. C'est après la sortie numéro 12 de Saint-Fargeau-Pontierry. Il y a gêne au trafic avec ce véhicule accidenté au milieu des voies. En Côte d'Or, sur l'A6 en direction de Lyon, autre information cette fois du personnel autoroutier au bord des voies, kilomètre 224, en train de nettoyer le bord de la chaussée après un accident qui s'est produit dans la nuit. L'accident, lui, ne gêne plus, mais il y a toujours du monde donc au bord des voies kilomètre 224 après la sortie numéro 22 pour Avallon et Saulieu. À part ça, rien de nouveau à signaler, ça se passe toujours très bien en ce tout début de mardi.
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1: Et pour le moment, les conditions météo restent très bonnes sur votre trajet. Comment tout cela va évoluer dans la suite de cette journée début de semaine avec Jérôme Lecoux, les prévisions.
2: Mardi, les conditions sont calmes sur notre pays avec un temps qui demeure sec sur la quasi-totalité de nos territoires. Seules les Pyrénées peuvent être concernées d'ici la fin de journée par des averses localement orageuses. Le ciel est le plus souvent bien dégagé de la vallée du Rhône au pourtour méditerranéen, de l'Auvergne au Lyonnais ou du Genevois au Dauphiné. Les nuages d'altitude voilent régulièrement le ciel et laissent toutefois une belle impression de beau temps. Les nuages sont un peu plus nombreux en revanche du bassin parisien au Grand Est, sur le Val-de-Loire ou en direction de l'Atlantique entre les Landes et le Pays Basque, mais le temps demeure sec. L'atmosphère est par ailleurs peu ventilée, excepté en moyenne vallée du Rhône où le Mistral est sensible à 50 km/h. Les températures sont en légère progression, gardant leur caractère estival. Comptez ainsi au meilleur moment de l'après-midi sur 24 degrés à Paris, 26 à Bourges, Mulhouse et Besançon, 27 à Dijon, 28 à Clermont-Ferrand, Bordeaux et Pau et 30 degrés à Agen et Lyon. Jérôme Lecoux, Météo France pour Autoroute Info.
1: On se retrouve dans quelques instants sur Autoroute Info. On fera également un retour vers le futur. On parlera d'une grande innovation technologique, le radio cassette. Pour le moment, c'est le retour de la musique. Tame Impala et Jenny.

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1: On vous rappelle cet accident qui s'est produit dans l'Essonne sur la 6 en direction de Lyon, kilomètre 39. Une voiture accidentée sur les voies de circulation et qui va être gênante après la sortie numéro 12 de Saint-Fargeau et de Pontierry. On continue de surveiller les autoroutes pour vous en ce tout début de journée. Le prochain point trafic, ce sera dans quelques minutes à 5h30. Mais avant ça, le retour de la playlist Autoroute Info, playlist de rentrée avec Atomic Kitten ou encore Niagara. Pour le moment, on va parler d'une grande innovation technologique. Après les disques vinyles, c'est au tour des radiocassettes de redevenir tendance. Un retour vers le futur signé Jean-François Giraud.
2: Mais j'en peux plus des Spotify et autres Deezer. Est-ce qu'on pourrait avoir du vrai son pour une fois?
1: Ça tombe bien, j'ai peut-être quelque chose qui pourrait vous intéresser. Le vinyle, c'est bien, mais bon, se balader en voiture avec le tourne-disque et les amplis, c'est pas très confort ni recommandé, vous en conviendrez. Mais qu'est-ce qui date du siècle dernier et permet d'écouter la musique en voiture?
2: Le répertoire très restreint des chansons que mes enfants apprennent à l'école?
1: Mais non, je parle des radiocassettes. Elles ont totalement disparu de nos tableaux de bord. Aujourd'hui, on branche le téléphone en Bluetooth et c'est parti. Mais le marché des cassettes se refait une petite place dans le cœur des usagers.

0: Ah mince, la bande s'est encore emmêlée.
1: Eh oui, ça fait partie du charme de la cassette. Vous auriez pas un crayon de papier sous la main ?

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1: 5 heures passées de 30 minutes, bienvenue sur Autoroute Info, ceux qui nous rejoignent pour ce trajet matinal et priorité à votre sécurité avec des obstacles sur la voie rapide urbaine de Chambéry en Savoie, dans la traversée de Chambéry direction Grenoble-Albertville, des obstacles, une perte de chargement de poids lourd dans la bretelle de sortie numéro 15 de Chambéry Centre et Cognin. On rappelle également cet accident qui s'est produit sur la 6 dans l'Essonne en direction de Lyon, une voiture accidentée sur les voies au kilomètre 39 après la sortie numéro 12 de Saint-Fargeau et Pontierry. Et puis on termine avec ces obstacles dans l'Allier sur la 79, direction Mâcon-Chalon-sur-Saône. Des obstacles signalés au kilomètre 65 après la sortie numéro 27 de Chevagne et Bollon. Pour le moment, on ne sait pas de quel type d'obstacle il s'agit et la gêne qui pourrait vous concerner sur votre trajet. On ne sait pas exactement sur quelle voie se situent ces obstacles. Le prochain point trafic sur Autoroute Info, ce sera d'ici 5h45. Et avant ça, pour vous accompagner en musique, notre playlist de rentrée, Kelly Clarkson ou encore Joey Cocker qu'on écoutera juste après. Ce featuring entre Shakira et Burna Boy. Bonne route, bonne matinée à l'écoute d'Autoroute Info.

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1: Un véhicule est signalé en panne sur l'autoroute A5 en direction de Paris dans un basculement de circulation. Donc il pourrait y avoir une gêne importante à la circulation. Kilomètre 210, c'est un petit peu avant la sortie 24 pour Chaumont qu'un véhicule serait en panne dans une zone de travaux, un basculement de circulation, là où il n'y a qu'une seule voie. Donc cela peut entraîner une importante difficulté. On en reparle sur Autoroute Info dans quelques

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1: L'actualité trafic à 5h44 reste un véhicule qui est signalé en panne dans une zone de travaux sur l'autoroute A5 en direction de Paris, kilomètre 210, dans un basculement de circulation. Donc il pourrait y avoir une gêne importante au trafic un tout petit peu avant la sortie numéro 24 pour Chaumont. Sur les autres axes que vous empruntez actuellement, notez que la 432 reste fermée pour l'instant en direction de Marseille, entre la bifurcation avec l'autoroute A46. C'est la bifurcation avec l'autoroute A42, autoroute fermée tout au long de cette nuit pour permettre d'importants travaux. Autoroute qui devrait de nouveau être ouverte aux environs de 6 heures. Je vous tiendrai au courant évidemment quand les services de sécurité me signaleront que cette zone de travaux est terminée. Donc la 432 reste toujours fermée en direction de Marseille entre la bifurcation avec l'autoroute A46. C'est la bifurcation avec l'autoroute A42.
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1: Alex Warren, c'est tout de suite sur Autoroute Info. On se retrouve dans quelques minutes.

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1: Une voiture est en panne sur la seule voie disponible de l'autoroute A5 en direction de Paris. C'est au kilomètre 210 dans un basculement de circulation. La voiture est stoppée sur la voie de circulation. Il n'y en a qu'une en direction de Paris. Conséquence, pour éviter cette voiture, les véhicules empruntent la voie qui est dans l'autre sens. Donc, les véhicules roulent à contresens pour dépasser cette voiture. Donc, pour vous qui roulez sur l'autoroute A5 en direction de Nancy et de Dijon, dès que vous apercevez les feux clignotants de la voiture en panne, attendez-vous à ce qu'il y ait un véhicule face à vous, des routiers qui doublent cette voiture. Donc, attention en abordant cette zone. S'il y a du trafic, évidemment, normalement, le trafic est interrompu en direction de Paris, puisqu'on ne peut pas rouler à contresens, en théorie, sur l'autoroute. Et pourtant, c'est bien ce qui se passe actuellement. Donc, attention dans les deux sens de circulation sur cette autoroute A5. Nous partons maintenant dans Lyon, à proximité de l'autoroute A6, au château de Tanlay, avec Aurélien Valto.
2: Première impression dès l'arrivée au château, sa blancheur resplendissante. Et l'édifice sait se faire contempler depuis les cours d'accueil. Diane de Cèze, la propriétaire des lieux.
3: On peut dire que Tanlay est un joyau de la Renaissance. C'est l'époque où on vient exploiter les richesses de la région. La Bourgogne est connue pour sa pierre, donc effectivement, vous découvrez un château avec une belle pierre blanche. C'était entouré de bois. Ces bois ont été plus ou moins aménagés en jardin. Et quand vous arrivez, effectivement, vous avez une cour des communs, une cour verte et une cour intérieure. C'est-à-dire que le visiteur se prépare à voir ce monument sur différentes cours. Ça, c'est un aspect important à Tanlay. Et donc, Tanlay s'inscrit dans ce terroir d'une pierre calcaire, mais où l'eau coule, et l'eau coule beaucoup.
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1: Et retour sur cette voiture en panne sur l'autoroute A5. Ce n'est pas en direction de Paris qu'elle est en panne, c'est bien dans l'autre sens, direction Nancy et Dijon, puisque ce sont ceux d'entre vous qui vont en direction de Nancy et de Dijon qui êtes passés de l'autre côté du terre-plein central. Et c'est donc vous qui êtes impacté par cette voiture stoppée dans ce basculement de circulation. Et pour vous qui allez en direction de Paris, attention, il y a des véhicules qui parfois roulent à contresens pour dépasser cette voiture en panne. On en reparle sur Autoroute Info plus tard à 6h.
3: Vous avez cité mon nom au début de cette interview, mais ma grand-mère s'appelle Marguerite de Tanlay. Elle a perdu son nom parce qu'elle était fille unique. Mais c'est important déjà de dire qu'au-delà du château, c'est une maison qui a vécu l'histoire de France et où chaque génération a apporté sa pierre.
2: Dans Lyon, le château de Tanlay se découvre d'avril à novembre avec des visites guidées. Il se trouve à une trentaine de kilomètres des sorties 20 et 21 de l'autoroute A6.

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1: Bon début de journée à notre écoute, bienvenue. Il est 6h.
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1: Un véhicule est signalé en panne sur l'autoroute A5 en direction de Nancy et de Dijon dans un basculement de circulation. C'est au kilomètre 210. Alors pour vous qui roulez en direction de Nancy et de Dijon, en théorie, le trafic est interrompu, mais dans les faits, je vois avec une caméra que les véhicules doublent cette voiture qui est stoppée sur la seule voie disponible en direction de Nancy et de Dijon. Conséquence, pour vous qui roulez en direction de Paris, attention, il y a des véhicules parfois à contresens qui double ce véhicule arrêté sur la seule voie disponible. Donc si vous allez en direction de Paris, eh bien juste avant la sortie 24 pour Chaumont, soyez particulièrement attentifs, respectez bien les limitations de vitesse, levez vraiment le pied, plus que d'habitude même, pour bien être attentif à ces véhicules qui parfois se retrouvent à contresens pour éviter cette voiture en panne. Sur les autres axes que vous empruntez en ce moment, pas d'autres perturbations à vous signaler, ça se passe bien, par exemple, sur l'autoroute A6 entre Paris et Lyon. On fait le point maintenant sur l'actualité nationale et internationale depuis la rédaction de France Info.
2: Européenne qui suspend ses importations de viande brésilienne à partir de jeudi.
3: Il n'y aura plus d'importation de volailles, de bœuf brésilien, annonce Bruxelles qui justifie la mesure. Le Brésil ne respecte pas les règles sanitaires européennes concernant l'utilisation abusive d'antibiotiques dans l'élevage. L'UE répond aux inquiétudes des agriculteurs après la signature en janvier d'un accord de libre-échange avec les pays sud-américains du Mercosur. Chine dévisse de plus de 9% pour son entrée en bourse à Hong Kong. Le titre du géant de la mode d'ultra fast fashion sanctionné par les investisseurs. La marque a pour le moment échoué à entrer aussi en bourse à New York et Londres. 5 ans de prison dont 4 avec sursis requis contre un animateur jugé pour des agressions sexuelles à Paris. 9 petites filles âgées de 6 à 10 ans l'accusent. Il a admis les faits. L'animateur a déjà été licencié. Et puis Emmanuel Macron salue un serviteur exigeant, mesuré et dévoué de la France. Édouard Balladur, âgé de 97 ans, est mort hier. Premier ministre de cohabitation de François Mitterrand de 93 à 95.
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1: Elle sera présente à Charnel et Mâcon le 18 septembre prochain dans le cadre des Vendanges musicales. On retrouve tout de suite Adèle Castillon sur Autoroute Info.

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1: Une voiture est en panne sur la seule voie de circulation disponible de l'autoroute A5 en direction de Dijon et Nancy. C'est un petit peu avant la sortie 24 pour Chaumont. Il y a là un basculement de circulation et une voiture est en panne sur la seule voie en fait qui est disponible sur cette autoroute A5. Alors conséquence, les véhicules qui arrivent dépassent cette voiture et roulent sur l'autre voie. Donc pour vous qui allez en direction de Paris, il y a des véhicules parfois qui sont à contresens pour éviter cette voiture en panne dans ce basculement de circulation sur l'autoroute A5, dont vous êtes bel et bien concerné dans les deux sens de circulation. Véhicules en panne en direction de Nancy et de Dijon et des véhicules qui dépassent cette voiture en panne. Conséquence pour vous qui allez dans l'autre sens, eh bien, vous risquez de rencontrer des véhicules à contresens. Soyez particulièrement attentifs. Sur les autres axes que vous empruntez en ce moment, pas d'autres perturbations. On aura l'occasion d'y revenir au plus tard à 6h15. D'ici là, Tina Turner, ce sera juste après Carly Rae Jepsen.

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1: 6h14, une voiture est en panne sur la seule voie disponible de l'autoroute A5 en direction de Nancy et de Dijon, kilomètre 210. C'est juste après la sortie 24 pour Chaumont, sortie fermée hein, puisqu'il y a ce basculement de circulation. Le trafic, en théorie, est impossible, ce qui n'est dans les faits pas tout à fait le cas, puisque je vois avec une caméra que les véhicules, en fait, dépassent cette voiture en panne, et le dépanneur, d'ailleurs, qui vient tout juste d'arriver, dépasse ce véhicule et le dépanneur, donc, en roulant à contresens, en fait. Hein. Donc, pour vous qui allez en direction de Paris, il n'y a qu'une voie disponible, hein, c'est celle de droite, après la bifurcation avec l'autoroute A5. Et à hauteur de cette voiture en panne, il y a parfois des véhicules à contresens. Donc, ça demande beaucoup d'attention dans les deux sens. Donc, vous l'avez compris, sur cette autoroute A5. Sur les autres axes que vous empruntez actuellement, pas d'autres difficultés à vous signaler.
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1: En ce qui concerne les conditions météo, pas de problème. Qu'en sera-t-il dans les prochaines heures? La réponse avec Jérôme Lecoux de Météo France.
2: Mardi, les conditions sont calmes sur notre pays avec un temps qui demeure sec sur la quasi-totalité de nos territoires. Seuls les Pyrénées peuvent être concernées d'ici la fin de journée par des averses localement orageuses. Le ciel est le plus souvent bien dégagé de la vallée du Rhône au pourtour méditerranéen, de l'Auvergne au Lyonnais ou du Genevois au Dauphiné. Les nuages d'altitude voilent régulièrement le ciel, mais laissent toutefois une belle impression de beau temps. Les nuages sont un peu plus nombreux en revanche du bassin parisien au Grand Est, sur le Val-de-Loire ou en direction de l'Atlantique, entre les Landes et le Pays Basque, mais le temps demeure sec. L'atmosphère est par ailleurs peu ventilée, excepté en moyenne vallée du Rhône où le Mistral est sensible à 50 km/h. Les températures sont en légère progression, gardant leur caractère estival. Comptez ainsi au meilleur moment de l'après-midi sur 24 degrés à Paris, 26 à Bourges, Mulhouse et Besançon, 27 à Dijon, 28 à Clermont-Ferrand, Bordeaux et Pau et 30 degrés à Agen et Lyon. Jérôme Lecoux, Météo France pour Autoroute Info.
1: On se retrouve dans quelques minutes pour revenir sur vos conditions de circulation. Ce sera après Tips en compagnie de Mike Dimero et Zakata.

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1: Un véhicule est en cours d'évacuation sur l'autoroute A5 en direction de Nancy et de Dijon, kilomètre 210, voiture en panne sur la seule voie disponible puisque nous sommes là dans un basculement de circulation. Donc là, au moment où je vous parle, le trafic est interrompu, le dépanneur est en train de charger la voiture en panne afin de pouvoir l'évacuer en attendant. Donc au moment où je vous parle, trafic interrompu dans ce basculement de circulation de l'autoroute A5, direction Nancy et Dijon, juste après la sortie numéro 24 pour Chaumont, sortie fermée, puisqu'elle se trouve dans cette zone de travaux. Comment se déroule un contrôle technique ? Hugo Amiot a pu suivre le déroulement de cet exercice.
2: Vincent Dumais est gérant de deux centres de contrôle technique Sécuritest sur Dijon. Il nous fait l'inventaire des différents points de contrôle.
3: Pour effectuer un contrôle technique, on a 133 points de contrôle technique qui se définissent en plusieurs familles. Les familles sont l'identification, et après, on va faire l'ensemble des équipements de freinage, la direction, la visibilité, tous les feux, éclairage, signalisation. On va après s'atteler à contrôler l'ensemble des essieux, roues, pneus, suspensions, les nuisances, tout ce qui est pollution, fuite d'huile, liquide de refroidissement.
4: C'est important de tout bien faire dans l'ordre.
3: Ce qui est important, c'est de tout faire. Il y a 133 points de contrôle. Et après, avec l'habitude, vous voyez, là, par exemple, j'ai contrôlé mes ceintures, mes sièges. Je fais le tour du véhicule, je regarde mes feux, la fixation de plaque. Je vais ouvrir le coffre, regarder le plancher.
4: Là, on teste quoi ?
3: Alors là, on va tester le contrôle anti-pollution. On va pouvoir tester les émissions d'opacité des fumées pour un véhicule diesel. Donc l'appareil qu'on a, là, c'est un opacimètre. Donc on introduit une sonde dans le pot d'échappement. Et on va regarder en fait les taux de fumée qui sortent du pot d'échappement. Et on va regarder par rapport à la norme du véhicule. Là, c'est 1,5 à ne pas dépasser. On va voir avec les accélérations si on est dans les normes. On est à 0,56, donc on est trois fois en dessous de la norme maximum. Donc là, c'est impeccable, le véhicule va pouvoir passer son contrôle.
4: Donc là, on a fait les 133 points.
3: Là, on a fait les 133 points, une petite usure anormale. Les disques de frein qui sont légèrement usés. Pour le reste, il n'y a pas de problème particulier. Elle va pouvoir avoir son contrôle pour 2 ans. Pour terminer, on applique la vignette réglementaire sur le pare-brise pour que l'automobiliste soit en règle.
2: Si votre voiture est un véhicule neuf, le contrôle technique doit être fait dans les 6 mois qui précèdent son 4e anniversaire de mise en circulation. Ensuite, le contrôle doit être renouvelé tous les 2 ans.

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1: Il est 6h30, soyez les bienvenus si vous venez de nous rejoindre sur cette antenne pour constater que ça se passe bien sur le réseau autoroutier que vous empruntez actuellement. Il n'y a pas de difficulté à vous signaler, y compris sur l'autoroute A5. Je vous avais parlé tout à l'heure d'une voiture en panne dans un basculement de circulation. Le véhicule a été évacué. Alors, il y a toujours le basculement de circulation, hein, évidemment, sur cette autoroute A5. C'est ceux d'entre vous qui vont en direction de Nancy et de Dijon qui passaient de l'autre côté du terre-plein central avant la sortie 24 pour Chaumont, sortie fermée d'ailleurs, puisque vous êtes de l'autre côté du terre-plein central pour permettre ces travaux de réfection de la chaussée. Respectez bien les limitations de vitesse mises en place dans cette zone, comme dans d'ailleurs toutes les zones où le nombre de voies est réduit. Respectez les vitesses tout le temps, c'est d'autant plus important lorsque le nombre de voies est réduit, comme c'est le cas dans ce basculement de circulation. On fait le point maintenant sur l'actualité nationale et internationale depuis la rédaction de France Info.
2: Bonjour à tous.
3: Et à la une ce matin, les vacances bel et bien terminées, voici la rentrée.
2: Les trousses sont dans les cartables et les cartables bientôt sur le dos. Près de 12 millions d'élèves vont reprendre les cours à partir d'aujourd'hui, une rentrée avec la mise en application de la loi sur l'interdiction du portable au lycée. Et il n'y a pas que ce changement ce 1er septembre en France. La durée des arrêts de travail est maintenant plafonnée à un mois pour la première prescription. L'indemnité chômage est aussi réduite et une taxe sanctionne aussi les entreprises qui rejettent des polluants éternels. L'incendie en Corse, à Aléria, est fixé, annoncent les pompiers. Une trentaine d'hectares parcourus. Aujourd'hui, l'île n'est plus en risque élevé de feux de forêt. Par contre, les Pyrénées-Orientales, l'Aude, l'Hérault, le Gard, les Bouches-du-Rhône et le Var sont toujours en vigilance orange. Et puis, Duane Davis vient d'être reconnu coupable du meurtre de Tupac en 1996. Il faisait partie d'un gang de Los Angeles quand la légende du rap a été tuée il y a 30 ans.
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1: L'actualité trafic revient. Dans les toutes prochaines minutes, ce sera juste après Bruno Mars.

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1: Ça se passe bien sur le réseau autoroutier que vous empruntez en ce moment. Pas de problème à vous signaler, par exemple, sur l'autoroute A6 entre Paris et Lyon. On continue, bien sûr, à surveiller l'évolution de vos conditions de circulation. On va se retrouver au plus tard à 6h45. D'ici là, Eros Ramazzotti, ce sera juste après Shaggy.

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1: Des obstacles sont signalés sur les voies de l'autoroute A40 en direction de Genève. Après le kilomètre 153, obstacles signalés sur les voies. 3 kilomètres après la sortie numéro 7 pour Tossia sur l'A40 direction Genève après le kilomètre 153. On en reparle sur Autoroute Info dans quelques minutes.

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1: Il est 7h moins le quart, le trafic s'écoule bien sur le réseau que vous empruntez en ce moment. Pas de problème signalé, y compris d'ailleurs tiens, aux portes des grandes villes, hein, que ce soit du côté de Paris ou encore du côté de la région lyonnaise pour l'instant. Ça se passe bien aux portes des grandes agglomérations. Attention aux zones de travaux que vous pouvez rencontrer tout au long de votre parcours. Je vous rappelle que lorsqu'il n'y a qu'une seule voie au lieu des deux ou trois habituelles, la vitesse maximale autorisée, c'est 90 km/h, pas plus.
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1: Vous pouvez le retrouver sur autoroute-info.fr. Il vous donnera quelques idées de sorte de voyage. Pardon. On retrouve tout de suite Jérémy Frérot sur Autoroute Info.
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1: Un obstacle est signalé sur l'autoroute A40 en direction de Genève. Enfin, des obstacles. Visiblement, il y en aurait plusieurs aux environs du kilomètre 153 de l'autoroute A40 en direction de Genève. C'est 4 km après la sortie numéro 7 pour Tossian. On reparle de tout cela au plus tard à 7h ou avant, hein, évidemment, en cas d'urgence. Pour l'instant, on va à Vichy, la sous-préfecture de l'Allier. Et l'empereur Napoléon III sont intimement liés, Jérémy Esclavard.
2: Si Vichy est aujourd'hui mondialement connu, c'est en grande partie grâce à Napoléon III. C'est en effet une véritable histoire d'amour qui unit l'empereur et la ville, à la picose de l'office de tourisme.
3: L'empereur est arrivé à 1861, simplement parce qu'il voulait refaire sa santé, et il va tomber littéralement amoureux de cette petite ville à l'époque. Il va le transformer, il va le chouchouter, il va la moderniser, tout ça pour attirer le monde entier à Vichy. L'empereur va revenir 5 fois en cure ici, donc il va construire ses chalets. Il va se plaire ici, il va adorer se promener au bord de l'Allier, il va aménager les berges de l'Allier. Donc c'est notre bienfaiteur et Vichy le rend bien.
4: On a évoqué les chalets, ils ont quoi de particulier ces chalets?
3: Alors ces chalets étaient construits vraiment dans le style différent à la demande de l'empereur. Il y a des chalets dans le style suisse, une autre partie des chalets est dans le style colonial qui fait allusion à ses voyages aux États-Unis. Ces chalets sont typiquement de 19e. À Vichy, il ne voulait pas du tout avoir ni palais, ni château pour lui. Il voulait vraiment ce côté villégiature. Rester un simple bourgeois, il voulait respirer ici.
4: En plus du parc et des chalets, est-ce qu'il y a d'autres choses que l'on doit à Napoléon III?
3: Bien sûr, la mobilité. C'est grâce à lui qu'on a construit la première gare. À partir de ce moment-là, les gens commencent à arriver en train. C'était un modernisme inouï à l'époque. Également, à ses propres frais, il a construit l'église Saint-Louis. Elle est en plein cœur de Vichy. Et puis, on a beaucoup, beaucoup de choses à droite, à gauche, mais c'est l'ambiance, c'est l'esprit, c'est l'âme de Vichy qui est vraiment éternellement liée à ce Grand Empire.
4: On parle de Napoléon III, et il est face à nous, il y a une peinture, il nous regarde, il écoute ce qu'on raconte.
3: J'espère qu'il est content de ce que je raconte, mais regardez l'allure fière. Il disait souvent que je me plais énormément à Vichy, je veux que Vichy soit à la hauteur pour montrer la notoriété de la France. Donc c'est un grand stratège, c'est un grand socialiste avant l'heure, et c'est vrai qu'il a fait beaucoup de bases pour que cette ville devienne la reine des villes d'eau.
2: Pour découvrir l'héritage laissé par Napoléon III, il faut se rendre à Vichy dans l'Allier. La ville est accessible depuis les autoroutes A79 et A719.

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1: Un obstacle est signalé sur les voies de l'autoroute A39 en direction de Dijon. Ce serait aux environs du kilomètre 14 que cet obstacle a été signalé après la sortie numéro 5 pour Saint-Jean-de-l'Aune. On en reparle dans quelques minutes sur Autoroute Info.
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1: Un patrouilleur est en pleine intervention en ce moment sur les voies de l'autoroute A40 en direction de Genève, sur la voie de droite pour être plus précis. Un peu après le kilomètre 154, il ramasse un obstacle sur cette voie de droite. C'est en ce moment même que ça se passe, A40 direction Genève, kilomètre 154, c'est 2 km après la sortie numéro 7 pour Tossia. L'actualité trafic revient sur Autoroute Info à

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1: Ravie de vous accompagner sur votre trajet, il est 7h.
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1: Mardi 1er septembre, ça y est, c'est la rentrée. On vous accompagne sur votre route du travail. Et ce matin, la route, on l'a fait avec Xavier Ferrand. Bonjour Xavier.
2: Bonjour Emma.
1: Comment ça se passe? Je crois savoir que ce matin, c'est surtout des obstacles à signaler.
2: En effet, à commencer par l'autoroute A40, puisqu'un patrouilleur est sur place en ce moment en train de les ramasser. C'est en direction de Genève, peu après le kilomètre 154, 2 kilomètres après la sortie numéro 7 pour Tossia. Donc patrouilleur en intervention sur place au moment où on parle. Hein. Et puis en Côte d'Or, c'est sur l'autoroute A39 en direction de Dijon que des débris ont été signalés aux environs du kilomètre 14, possiblement des morceaux de pneus, 7 kilomètres après la sortie numéro 5 pour Saint-Jean-de-Laune.
1: Voilà, donc pensez à bien ralentir ce matin, on disait, hein, c'est la rentrée, le retour de la route du travail pour beaucoup. Comment ça se passe aux portes des grandes villes?
2: Bah plutôt bien pour l'instant, j'allais dire on va croiser les doigts pour que ça dure, mais ça m'étonnerait quand même. mais ça se passe plutôt bien, oui, sur le réseau qu'emprunte actuellement nos auditeurs, que ce soit en région lyonnaise ou en région Île-de-France.
1: En tout cas, on compte sur vous, Xavier, pour voir comment tout ça évolue. On se retrouve dans quelques instants. Côté météo, pas de difficultés pour le moment, en tout cas pas d'intempéries en vue. Là aussi, on verra comment ça évolue. Mais tout de suite, place à l'actualité générale. On écoute les titres de France Info.
3: Et à la une ce matin, des morts encore cette nuit dans la région de Kiev.
4: Au moins 4 morts dans la région de la capitale ukrainienne dans des attaques russes la nuit dernière. L'Ukraine visée par des missiles alors que le pays manque d'intercepteurs, notamment des missiles américains patriotes. Pas de volaille, pas de bœuf brésilien dans les rayons européens. L'Union européenne suspend à partir de jeudi les importations. Le pays utilise trop d'antibiotiques dans les élevages et c'était un motif de colère chez les agriculteurs européens et français. Ils avaient dénoncé une concurrence déloyale en janvier dernier lors de la signature de l'accord de libre-échange avec les pays du Mercosur dans le Brésil. La candidate du Rassemblement national à la présidentielle confirme vouloir sanctionner le port du voile en France par une amende. Marine Le Pen précise qu'elle souhaite soumettre un texte par référendum aux Français si elle est élue l'année prochaine. Et puis une grosse déception pour le numéro 1 du tennis français, Arthur Fils, éliminé dès le premier tour de l'US Open. Tout à l'heure, c'est Gaël Monfils qui va jouer. 40 ans aujourd'hui, il s'agit de son dernier grand chelem. Il va bientôt prendre sa retraite.
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1: Dans les prochaines minutes, on verra quels sont les critères à prendre en compte lors de l'achat de sa première voiture. Vous restez bien avec nous. Avant ça, on retrouve la playlist d'Autoroute Info. Ce matin, on fait la route avec Jayton Colin Dimsdale, mais vous le connaissez peut-être mieux sous le nom de Teddy Swims sur Autoroute Info. Bonne route.

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2: Ce mardi matin, Xavier, vous nous rappelez la présence d'obstacles dans deux secteurs.
3: Sur l'autoroute A40 en direction de Genève, kilomètre 154, 2 km après la sortie numéro 7 pour Tossia, et en Côte d'Or, sur l'autoroute A39 en direction de Dijon, kilomètre 14, 7 km après la sortie numéro 5.
2: Et puis à cette heure-ci, c'est le début de l'heure de pointe. Peut-être que le trafic est en train de se charger aux portes des grandes villes, donc restez prudents. Pour le moment, pas de bouchons significatifs à signaler, mais on verra comment tout ça évolue. Vous êtes jeune conducteur et en cette période de rentrée, vous allez peut-être acheter votre première voiture pour prendre la direction de l'université ou du travail. Alors attention, plusieurs critères sont à prendre en compte pour ne pas exploser son budget, comme nous l'explique Jérémy Esclavard.
4: Le permis de conduire en poche, il est temps à présent d'acheter sa première voiture. Un des critères importants est bien évidemment le prix. Je ne vous apprends rien, une voiture d'occasion coûte moins cher qu'une voiture neuve. Mais au-delà du prix d'achat, il faut aussi prendre en compte d'autres frais annexes comme le prix du carburant, le coût de la carte grise, mais aussi celui de l'entretien. Une prétendue bonne affaire à l'achat peut parfois cacher des dépenses lourdes par la suite. À noter que plus une voiture est puissante, plus le coût de l'assurance est élevé. De nombreuses compagnies d'assurance sont d'ailleurs assez frileuses à l'idée d'assurer un conducteur débutant qui possède un véhicule puissant. Il est donc conseillé d'éviter les voitures de plus de 7 chevaux fiscaux. Et bien évidemment, avant d'acheter une voiture, que ce soit à un particulier ou à un professionnel, on l'essaye. Cela peut éviter les mauvaises surprises par la suite.
2: Et puis une fois acquise, n'oubliez pas votre disque A, il faut bien le coller à l'arrière du véhicule. Vous restez avec nous 7h15, prochain rendez-vous trafic. Avant ça, on retrouve Axel Bauer, Zazie. Souvenez-vous, c'était en 2001, à ma place sur Autoroute Info.

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1: Et l'information trafic à 7h15. Ça y est, vous prenez la route du travail. Après les vacances, mardi 1er septembre, c'est la rentrée. Et pour ce jour de rentrée, Xavier, on parle surtout d'obstacles.
2: Sur l'autoroute A40 en direction de Genève, il semblerait que le patrouilleur soit toujours en intervention au kilomètre 154, 2 km après la sortie numéro 7 pour Tossia. Et puis en Côte d'Or, c'est sur l'autoroute A39 en direction de Dijon, vers le kilomètre 14, que des débris, peut-être des morceaux de pneus, ont été signalés 7 km après la sortie numéro 5.
1: Côté trafic, pour le moment, ça a l'air de bien se passer. Comment ça évolue, Xavier, aux portes des grandes villes?
2: Pour l'instant, ça se passe plutôt bien. Je vois qu'en région lyonnaise, ça commence à charger quand même. On n'est pas à l'abri de quelques ralentissements sur la rocade est lyonnaise, mais globalement, ça se passe bien à Lyon comme en région parisienne.
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1: Côté météo, là aussi, pas d'intempéries en vue. Au contraire, c'est plutôt le retour des fortes chaleurs pour cette semaine. On va voir comment tout ça évolue. On écoute les prévisions de Météo France. Elles sont présentées par Jérôme Lecoux.
3: Mardi, les conditions sont calmes sur notre pays avec un temps qui demeure sec sur la quasi-totalité de nos territoires. Seuls les Pyrénées peuvent être concernées d'ici la fin de journée par des averses localement orageuses. Le ciel est le plus souvent bien dégagé de la vallée du Rhône au pourtour méditerranéen, de l'Auvergne au Lyonnais ou du Genevois au Dauphiné. Les nuages d'altitude voilent régulièrement le ciel, mais laissent toutefois une belle impression de beau temps. Les nuages sont un peu plus nombreux en revanche du bassin parisien au Grand Est, sur le Val-de-Loire ou en direction de l'Atlantique entre les Landes et le Pays Basque, mais le temps demeure sec. L'atmosphère est par ailleurs peu ventilée, excepté en moyenne vallée du Rhône où le Mistral est sensible à 50 km/h. Les températures sont en légère progression, gardant leur caractère estival. Comptez ainsi au meilleur moment de l'après-midi sur 24 degrés à Paris, 26 à Bourges, Mulhouse et Besançon, 27 à Dijon, 28 à Clermont-Ferrand, Bordeaux et Pau et 30 degrés à Agen et Lyon. Jérôme Lecoux, Météo France pour Autoroute Info.
1: La rentrée de septembre a sonné et c'est peut-être le bon moment de programmer vos prochaines vacances. On vous guide dans quelques minutes pour mettre à jour votre calendrier. Restez bien avec nous. Avant ça, on retrouve le phénomène franco-haïtien. On l'adore sur Autoroute Info, c'est Naïka pour les prochains kilomètres. Bonne route.
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2: Un obstacle est signalé sur les voies de l'autoroute A31. En direction de Lyon, on parle d'un cône de chantier qui pourrait se trouver sur la chaussée aux environs du kilomètre 24. C'est une quinzaine de kilomètres après la bifurcation avec l'autoroute A39. A31, direction Lyon, aux environs du kilomètre 24. On en reparle sur Autoroute Info dans quelques

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4: Ce mardi matin, mardi 1er septembre, Xavier, il y a beaucoup d'obstacles. C'est la rentrée des obstacles.
5: Ouais, c'est la rentrée des obstacles, ils vont à l'école aussi, ouais. Des obstacles sur l'autoroute A31 en direction de Lyon. C'est un cône de chantier qui a été signalé aux environs du kilomètre 24. C'est une quinzaine de kilomètres après la jonction avec la 39. Pas très loin de là, et justement sur l'autoroute A39 en direction de Dijon, c'est vers le kilomètre 14 que des morceaux de pneus sont signalés. Après la sortie 5 pour Saint-Jean-de-Laune et puis dans l'Ain, sur l'A40 en direction de Genève, kilomètre 154, il n'y a plus d'obstacles sur les voies, mais le patrouilleur intervient toujours sur la bande d'arrêt d'urgence 2 kilomètres après la sortie numéro 7.
4: Voilà pour les principales difficultés. Mardi 1er septembre, on le disait, c'est la rentrée, donc c'est la route du travail. Pour beaucoup à cette heure-ci, il y a peut-être du monde aux portes des grandes villes, en tout cas c'est confirmé, trafic qui se densifie, mais pour le moment pas de bouchons significatifs. On verra comment tout ça évolue. Et aujourd'hui, c'est surtout le retour à l'école, la rentrée pour les enfants et au travail pour les parents. C'est aussi le bon moment pour programmer vos prochaines vacances. Corentin Rouleau.
6: Et ça commence dès le 17 octobre jusqu'au 3 novembre pour la Toussaint. Toutes les zones seront en vacances en même temps. Même chose pour les vacances de fin d'année qui débutent pour tout le monde le 19 décembre jusqu'au 3 janvier. Ensuite, c'est les vacances d'hiver, le bon moment pour aller en montagne. La zone C, celle des Parisiens, sera la première sur les pistes dès le 6 février. Pour ceux qui ne veulent pas poser une ou deux semaines consécutives, les jours fériés sont une bonne alternative. Les premiers tombent en novembre avec la Toussaint le 1er et l'armistice 10 jours plus tard. Et pour les ponts, il faut attendre le printemps. Si vous posez par exemple votre vendredi 7 mai juste après l'Ascension, vous aurez 4 jours de congé. Même chose en prenant votre vendredi 14 mai où vous profitez du lundi de Pentecôte.
4: Et à noter qu'en 2027, il y a 4 jours fériés qui tomberont, malheureusement, on peut le dire, le week-end, le 1er mai, le 8 mai, mais aussi le 15 août et le 25 décembre. Restez bien avec nous, 7h30, le point complet, détaillé sur tout ce qui se passe sur votre trajet pour ce mardi 1er septembre. Avant ça, un classique de The Cure dans la playlist Autoroute Info, ce sera juste après Charlie Pousse. Bonne route, belle matinée.

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1: Il est 7h30, mardi 1er septembre. Ravi de vous accompagner sur votre trajet en ma compagnie, Xavier Ferrand, qui regarde tout ce qui se passe sur les autoroutes pour vous tenir au courant des difficultés que vous pouvez rencontrer. Et ce matin, Xavier, on parle surtout obstacles.
2: Oui, le dernier en date, c'est un cône de chantier qui

0: trouve sur la voie de droite de l'autoroute A31 en direction de Lyon. C'est peu après le kilomètre 20 que ce cône se trouvait sur la voie de droite. Je vois qu'il y a un poids lourd qui est passé avec la caméra que j'ai en studio et je ne vois plus le cône. Donc l'obstacle soit s'est retrouvé sur la bande d'arrêt d'urgence, soit est resté sous le poids lourd. Ça, c'est pas exclu non plus. Bon, ben plus de danger du coup sur les voies de cette autoroute A31 en direction de Lyon après le kilomètre 20. En revanche, des obstacles toujours signalés avant d'arriver là, puisque sur l'A31 en direction de Lyon, on nous signale aussi des obstacles peu après le kilomètre 24. Et il n'y en a plus. J'allais vous en donner d'autres, mais non, en fait, cette fois, ça s'est arrêté.
1: Mardi 1er septembre, c'est la rentrée. C'est la rentrée peut-être pour vous, Xavier, ou pas ?
0: Non, pas du tout. Voilà.
1: Non, c'est pas la rentrée.
0: Non, moi j'ai repris hier.
1: Et oui, et puis tout l'été, c'est vrai qu'on a été là pour vous accompagner
0: oui,
1: sur
0: plus.
1: Votre route des vacances en période très chargée quand on travaille à Autoroute Info. Là, ça y est, c'est la rentrée, c'est le retour des horaires d'heure de pointe, la route du travail pour beaucoup et du monde aux portes des grandes villes. Comment ça se passe ?
0: Plutôt pas mal finalement, que ce soit à Lyon ou en région Île-de-France. En région Île-de-France, par exemple, il faut 30 minutes pour effectuer les 30 derniers kilomètres de la 6. Alors bon, si on n'est pas habitué, on se dit que 60 km/h de moyenne, c'est quand même pas génial. Mais à cette heure-ci, à l'approche de Paris, 60 km/h, c'est top. Hein.
1: Et du monde également à l'autre extrémité de cette autoroute A6 pour ceux qui approchent la région lyonnaise et le passage du tunnel de Fourvière avec un bouchon de 1 à 2 km. À présent, on s'intéresse à tout ce qui se passe en France, dans le monde. Le résumé de l'actualité, c'est depuis la rédaction de France Info.
2: Ces attaques entre Russes et Ukrainiens ces dernières heures.
3: Au moins 11 personnes sont mortes en Ukraine, dont 7 dans une frappe contre un dépôt ferroviaire de la capitale ukrainienne. L'Ukraine a de son côté visé un port russe près de la frontière avec l'Estonie et cela a provoqué un incendie. C'est le jour J, lors de la rentrée, près de 12 millions d'élèves retournent en classe à partir d'aujourd'hui et cette année le portable est interdit au lycée. Hier, le ministre de l'Éducation a reconnu que la mesure sera un peu difficile à respecter au début. Une matinée mouvementée pour Chine, le géant chinois de l'ultra-fast Fashion faisait son entrée à la bourse de Hong Kong et le titre a dévissé de plus de 9%. Les investisseurs sont plus que prudents. La marque comptait lever près d'1,5 milliard d'euros lors de cette opération. Après la mort d'Edouard Balladur, Emmanuel Macron salue un serviteur exigeant, mesuré, dévoué pour la France. L'ancien Premier ministre de 93 à 95 avait 97 ans. Il a été un grand rival à droite de Jacques Chirac. L'ancien chef d'État Nicolas Sarkozy dit de son côté perdre un mentor.
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1: Et vous restez bien avec nous puisque dans les prochaines minutes, on verra quelles sont les voitures les plus plébiscitées par les jeunes conducteurs. Reportage à suivre après l'information trafic, évidemment, et après le retour de la playlist Autoroute Info. Il est en tournée dans toute la France. Il sera en octobre, notamment à Bordeaux le 4, à Strasbourg le 17. Et si vous allez le voir à Strasbourg le 17, n'hésitez pas à lui souhaiter son anniversaire. Il est né le 16 octobre. Christophe Maé sur Autoroute Info.

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2: Et ce mardi 1er septembre qui marque la rentrée scolaire se passe plutôt bien pour le moment. Du monde un petit peu sur la route du travail et notamment aux portes des grandes villes, Xavier.
3: Des bouchons tout au bout, enfin un bouchon, un ralentissement en tout cas, tout au bout de la métropole 6 en direction de Marseille. C'est juste avant de pouvoir franchir le tunnel de Fourvière, quelques minutes de trafic ralenti sur le dernier kilomètre de cette métropole 6. Pour le reste, ça se passe bien, que ce soit donc autour de Lyon, hormis donc au niveau du tunnel, ou en région Île-de-France.
2: Premier trajet vers la fac, l'école ou le travail en cette période de rentrée. De nombreux jeunes conducteurs prennent leur indépendance au volant. Alors, quels modèles séduisent les plus nouveaux titulaires du permis? Élément de réponse avec Jérémy Esclavard.
4: La première voiture dans la vie d'un automobiliste, c'est un achat important dont on se souvient toute sa vie. Et selon plusieurs études, c'est la Clio qui occupe la première place du classement des véhicules les plus assurés par les jeunes conducteurs. Et cela fait plusieurs années que cela dure. Les Clio 2, 3, 4 et maintenant 5 sont sur la plus haute marche du podium depuis de nombreuses années. Toujours chez la marque Losange, la Twingo dernière génération tire aussi son épingle du jeu auprès des nouveaux conducteurs. Les Peugeot 208 et 207 sont également très appréciés. Les deux citadines de la marque Lyon séduisent les automobilistes débutants grâce à leur design et à leur prix sur le marché de l'occasion. Dans le top 10, on retrouve aussi la Citroën C3, l'Opel Corsa, la Toyota Yaris ou encore la Golf et la Polo de chez Volkswagen. Sans surprise, les jeunes conducteurs se tournent plutôt vers des citadines compactes. Elles sont en effet moins chères à l'achat, à assurer et à entretenir.
2: Ce mardi de rentrée, évidemment, on vous accompagne sur votre route. Hein. Ça y est, c'est terminé les vacances pour beaucoup. C'est le retour de la route du travail. On le disait, il y a du monde aux portes des grandes villes, même si pour l'instant, globalement, ça se passe plutôt bien. On en reparle dans quelques instants. Vous restez bien avec nous. Avant ça, on va faire un bond dans les années 80 avec Fame sur Autoroute Info.

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1: 7h44 ce mardi matin, info trafic plutôt calme en globalité, ça se passe bien. Seulement, eh bien, c'est la rentrée du monde qui retourne au travail aujourd'hui et du monde donc aux portes des grandes villes. Xavier, quelques bouchons notamment du côté de la région lyonnaise.
2: Tout au bout de la métropole 6 en direction de Marseille, quelques minutes de difficulté avant de pouvoir franchir le tunnel de Fourvière. C'est pas vraiment un bouchon, c'est plutôt un ralentissement sur environ 1 km. On n'est pas à l'abri non plus de quelques coups de frein par-ci par-là sur la rocade est lyonnaise. Mais bon, globalement quand même, ça se passe plutôt bien pour l'instant du côté de la région lyonnaise. Et puis à l'autre bout du réseau, en région Île-de-France, pareil, hein, ça se passe plutôt bien, pas de difficultés particulières à signaler.
1: Quelques ralentissements donc assez logiques pour ce début du mois de septembre, mais pas de difficultés majeures. Évidemment, on voit comment tout ça évolue. Ce matin, en revanche, on parle zone de chantier et quelques fermetures ici et là. C'est le cas actuellement avec, du côté de l'autoroute A5, une fermeture du diffuseur 24 pour Chaumont. En entrée comme en sortie, impossible d'emprunter ce diffuseur donc sur l'autoroute A5. À noter également plusieurs fermetures pour cette nuit, notamment du côté de Chalon-sur-Saône avec la fermeture de la sortie 25.2 de Chalon-Centre pendant plusieurs nuits ces prochaines semaines.
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1: Côté météo, pas de difficulté à signaler. Comment tout ça va évoluer? Bien, la réponse, c'est avec Jérôme Lecoux de Météo France.
3: Mardi, les conditions sont calmes sur notre pays avec un temps qui demeure sec sur la quasi-totalité de nos territoires. Seules les Pyrénées peuvent être concernées d'ici la fin de journée par des averses localement orageuses. Le ciel est le plus souvent bien dégagé de la vallée du Rhône au pourtour méditerranéen, de l'Auvergne au Lyonnais ou du Genevois au Dauphiné. Les nuages d'altitude voilent régulièrement le ciel, mais laissent toutefois une belle impression de beau temps. Les nuages sont un peu plus nombreux en revanche du bassin parisien au Grand Est, sur le Val-de-Loire ou en direction de l'Atlantique, entre les Landes et le Pays Basque, mais le temps demeure sec. L'atmosphère est par ailleurs peu ventilée, excepté en moyenne vallée du Rhône où le Mistral est sensible à 50 km/h. Les températures sont en légère progression, gardant leur caractère estival. Comptez ainsi au meilleur moment de l'après-midi sur 24 degrés à Paris, 26 à Bourges, Mulhouse et Besançon, 27 à Dijon, 28 à Clermont-Ferrand, Bordeaux et Pau et 30 degrés à Agen et Lyon. Jérôme Lecoux, Météo France pour Autoroute Info.
1: La route du travail ce matin, on l'a fait ensemble et on l'a fait en musique avec, dans le prochain quart d'heure, Cher, les Pussycat Dolls. Ça, ce sera dans un instant. Et avant de retrouver l'information trafic, on retrouve un des phénomènes du moment, ce trio originaire de Los Angeles, c'est Tupper City sur Autoroute Info.

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6: Des obstacles signalés ce matin, Xavier, c'est sur l'autoroute à 31.
7: C'est un cône de chantier qui est signalé sur les voies en direction de Lyon, kilomètre 1, cône de chantier signalé sur la chaussée juste avant la bifurcation avec l'autoroute A6.
6: Les services de sécurité qui vont se rendre sur place au plus vite ce matin, début septembre. Ça y est, c'est la fin des vacances, vous êtes de retour au travail, ça se ressent au niveau des taux de trafic bien plus élevés aux portes des grandes villes. Quelques ralentissements et bouchons ici et là, ça on en reparle dans un instant à 8h pour le point complet et détaillé sur vos conditions de circulation. On s'intéressera également à l'actualité générale avec les titres de France Info. Tout ça, c'est après Cher et après les Pussycat Dolls sur Autoroute Info.

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1: Ravi sur la route du travail avec vous ce matin, il est 8h.
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1: Oui, fini les vacances. Mardi 1er septembre, c'est la rentrée scolaire et la rentrée au travail pour beaucoup d'entre vous, avec du monde, on le voit, aux portes des grandes villes. Avant de parler des quelques bouchons, on va parler avec vous, Xavier, d'obstacles, c'est en Côte d'Or.
2: Sur l'autoroute A31, en direction de Lyon, aux environs du kilomètre 1, c'est un cône de chantier qui est signalé sur les voies. C'est juste avant la bifurcation avec l'autoroute A6.
1: Et puis on le disait, la rentrée du monde aux portes des grandes villes et notamment du côté de la région lyonnaise.
2: Avec un bouchon qui vient de faire son apparition sur l'autoroute A46 en direction de Marseille. En fait, c'est à hauteur de la bifurcation avec l'autoroute A42 et tout au bout de l'autoroute A42 avant d'arriver sur le périphérique lyonnais. Ou avant de prendre la rocade est lyonnaise, il y a un bouchon, ce qui explique que dans les deux cas, A46, A42, il y a quelques minutes de difficulté. Même chose plus à l'ouest, tout au bout de la métropole 6 en direction de Marseille, moins de 10 minutes de perturbation.
1: L'autre extrémité de cette autoroute A6, là on va du côté de la région parisienne, là aussi un petit peu de monde ce matin.
2: Alors sur l'autoroute A6, ça se passe plutôt bien quand même, parce qu'il faut 35 minutes pour effectuer les 30 derniers kilomètres de l'A6, ce qui n'est pas très important en région Île-de-France. Et puis plus à l'est, il y a maintenant un bouchon tout au bout de l'autoroute A5A, en direction d'Évry et Corbeil, quelques centaines de mètres de difficulté avant de pouvoir accéder à la chaussée intérieure de la francilienne.
1: L'information trafic, ça évolue en direct. On va retourner du côté de cette région lyonnaise. Xavier, il y a des obstacles signalés.
2: Oui, nouvelle information sur Autoroute Info pour nos auditeurs qui sont sur l'A42 en direction de Genève. Obstacle signalé peu après le kilomètre 10. C'est aux environs de la barrière de péage de Bénaud qui se trouve un petit peu avant. Donc, obstacle sur les voies de l'A42 direction Genève vers le kilomètre 10.
1: Les services de sécurité vont se rendre sur place au plus vite. En attendant, ralentissez. Le point sur l'actualité générale, on écoute les titres de France Info.
3: Et des changements ce 1er septembre.
4: D'abord pour les arrêts de travail, les médecins ne pourront plus prescrire d'arrêt maladie de plus d'un mois et le renouvellement sera limité à 2 mois sauf exception. Une nouvelle taxe est aussi mise en place pour les entreprises qui rejettent des PFAS, des polluants éternels. Et autre nouveauté, une nouvelle aide est accessible pour l'achat ou la location d'un véhicule électrique de seconde main. 5 ans de prison, dont 4 avec sursis requis contre un animateur jugé pour des agressions sexuelles à Paris. 9 petites filles âgées de 6 à 10 ans l'ont accusé. Il a admis les faits, l'animateur a déjà été licencié. Le bilan continue de s'alourdir après l'immense crue dans l'Himalaya la semaine dernière, au moins 987 morts au Népal. Il reste encore près de 4500 personnes portées disparues. Une nouvelle compagnie ferroviaire privée va arriver en France. Velvet annonce avoir obtenu sa licence d'exploitation de trains à grande vitesse. L'entreprise veut concurrencer la SNCF sur 4 destinations. Avec l'obtention de cette licence, elle veut faire Paris-Bordeaux, Paris-Nantes, Paris-Angers ou encore Paris-Rennes à partir de 2028.
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1: La suite du programme sur Autoroute Info dans les prochains instants. On fera le point sur plusieurs éléments à vérifier en cette rentrée sur votre voiture. Évidemment, l'information trafic qui est de retour dans moins de 5 minutes. Avant ça, on retrouve le chanteur belge coup de cœur du moment. Vous l'avez peut-être découvert si vous êtes allé voir des concerts de Clara Luciani, Julien Doré, Orelsan dernièrement. Il en faisait les premières parties. Teddy Bear est sur Autoroute Info.

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7: Mardi matin, mardi 1er septembre, il est un peu plus de 8h et ça se passe globalement bien, hein, Xavier, c'est ça?
8: Oui, c'est ça. Il y a quelques ralentissements en région Île-de-France, tout au bout de l'autoroute A5A, mais c'est vraiment quelques instants. Hein. C'est rien de méchant.
7: On ne rend pas de grandes difficultés, en tout cas, à vous signaler ce matin. C'est tant mieux. On reste avec vous. Évidemment, on voit comment tout ça évolue. Cette semaine, on le disait, c'est la rentrée et c'est la rentrée pour tout le monde, y compris pour votre voiture après les vacances et les longs trajets d'été. Il est temps de vérifier en détail l'état de votre véhicule. On fait le point avec Fabrice Aubry.
9: Première chose, vérifiez bien l'état de vos pneus qui ont été mis à rude épreuve avec la chaleur de l'été. Il faut vérifier la pression des pneumatiques et aussi l'usure de la gomme. Il se peut aussi que des craquelures se soient formées sur les côtés. Vous avez la date de fabrication de vos pneus indiquée sur le flanc et au-delà de 10 ans, il est conseillé de les changer. D'une manière générale, il faut faire attention à tout ce qui est en caoutchouc comme les essuie-glaces. Il faut les nettoyer, vous les décoller du pare-brise et vous les laver avec une éponge. Autre point de contrôle, les niveaux d'huile moteur et de liquide de refroidissement. Jetez aussi un œil au liquide de frein. Quand il est en bon état, il est jaune très clair. Après avoir beaucoup servi, il prend une couleur beaucoup plus foncée. Il faut alors le changer pour garder une bonne efficacité de freinage. Pendant l'été, il se peut que des aiguilles de pin soient rentrées dans le capot via la baie de pare-brise. Là encore, un petit nettoyage s'impose. Et puis à la rentrée, la nuit tombe de plus en plus tôt. Il faut donc bien vérifier les éclairages de votre véhicule.
7: Vous restez avec nous sur Autoroute Info. Prochain rendez-vous trafic, ce sera dans un instant, moins de 5 minutes. On s'intéressera également à la météo dans le détail. Les prévisions de Météo France à suivre dans les tout prochains instants. Avant ça, on fait la route avec Travis ce matin sur Autoroute Info. Bonne route, bonne rentrée.

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1: L'information trafic à 8h14 ce mardi 1er septembre. La rentrée scolaire et la rentrée au travail pour beaucoup d'entre vous. On le voit, il y a du monde aux portes des grandes villes, mais pas vraiment de bouchons significatifs. Un petit peu d'attente tout au bout de la 6 et de la métropole 6, le passage du tunnel de Fourvière en région lyonnaise et puis du monde aux portes de la capitale par la 6, par l'autoroute A5A. Il peut y avoir quelques ralentissements, mais quand même globalement, ça se passe plutôt bien sur votre route ce matin.
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1: Côté météo, aucune intempérie en vue. Évidemment, ça peut assez vite évoluer, mais c'est vrai que là, c'est plutôt le retour des fortes chaleurs. On parle de tout ça dans le détail. Et on écoute les prévisions de Météo France. C'est avec Jérôme Lecoux.
2: Mardi, les conditions sont calmes sur notre pays avec un temps qui demeure sec sur la quasi-totalité de nos territoires. Seuls les Pyrénées peuvent être concernées d'ici la fin de journée par des averses localement orageuses. Le ciel est le plus souvent bien dégagé de la vallée du Rhône au pourtour méditerranéen, de l'Auvergne au Lyonnais ou du Genevois au Dauphiné. Les nuages d'altitude voilent régulièrement le ciel et laissent toutefois une belle impression de beau temps. Les nuages sont un peu plus nombreux en revanche du bassin parisien au Grand Est, sur le Val-de-Loire ou en direction de l'Atlantique entre les Landes et le Pays Basque, mais le temps demeure sec. L'atmosphère est par ailleurs peu ventilée, excepté en moyenne vallée du Rhône où le Mistral est sensible à 50 km/h. Les températures sont en légère progression, gardant leur caractère estival. Comptez ainsi au meilleur moment de l'après-midi sur 24 degrés à Paris, 26 à Bourges, Mulhouse et Besançon, 27 à Dijon, 28 à Clermont-Ferrand, Bordeaux et Pau et 30 degrés à Agen et Lyon. Jérôme Lecoux, Météo France pour Autoroute Info.
1: Vous restez avec nous sur Autoroute Info, vous êtes sur la route du travail ce matin, ravi de vous accompagner pour ce début du mois de septembre qui marque la rentrée scolaire. Ce mardi, on fait la route avec Shakira Burna Boy, un petit souvenir de la Coupe du Monde de football de cet été. Daï Daï sur Autoroute Info.

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2: Un mardi matin plutôt calme pour ce 1er septembre, pardon, Xavier. Un petit peu de monde peut-être aux portes des grandes villes, mais ça reste raisonnable.
3: Ah oui, sur la région lyonnaise, par exemple, il faut moins de 10 minutes pour effectuer les deux derniers kilomètres de la métropole 6 en direction de Marseille avant de pouvoir franchir le tunnel de Fourvière. Et puis à l'autre bout de l'autoroute A6, il faut une demi-heure pour effectuer les 30 derniers kilomètres de l'autoroute A6 à cette heure-ci. Et aux portes de Paris, ce n'est pas beaucoup.
2: Voilà, donc un petit peu de monde, un petit peu de ralentissement, mais en tout cas pas de gros bouchons significatifs à vous signaler, c'est tant mieux. Tout de suite, on retrouve Franck Pélissier et Géraldine Mia qui répondent aux questions que vous pouvez vous poser concernant les travaux sur autoroute.
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4: Vrai ou faux, il est fréquent de traverser des zones de travaux sans y voir d'ouvriers.
5: C'est vrai, et on peut tout à fait comprendre ce questionnement. Alors, il y a deux raisons principales à cela. Tout d'abord, la pose d'un balisage doit être réalisée afin de sécuriser autant les agents autoroutiers que les conducteurs, comme par exemple très tôt le matin, quand il y a très peu de monde en circulation. Il est donc tout à fait possible de traverser une zone de balisage avant l'arrivée sur place des entreprises et des ouvriers.
4: Quelle est l'autre raison ?
5: Eh bien, selon la nature des chantiers, on ne peut pas retirer un balisage juste après la fin des travaux. Certaines opérations et certains ateliers nécessitent des temps de séchage ou de prise plus ou moins longs, comme pour les bétons. Et dans ce cas aussi, on peut constater qu'il n'y a personne dans un balisage pour travaux.
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2: Et nous, on se retrouve à 8h30 pour le point complet, détaillé sur vos conditions de circulation. Vous restez bien avec nous. Avant ça, il y aura Maneskin dans la playlist Autoroute Info. Et tout de suite, vous l'entendez, ça sent les années 80 au MD et sur Autoroute Info. Bonne route!

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1: 8h30, on est en pleine heure de pointe et pour autant ce mardi ça se passe quand même globalement bien. On fait quand même le point avec vous Xavier, un petit peu de monde aux portes des grandes villes mais ça reste raisonnable.
2: Ah oui, moins de 10 minutes pour franchir le tunnel de Fourvière à Lyon, c'est vraiment pas grand chose, tout au bout de la métropole 6 direction Marseille. Et puis à l'autre bout de l'autoroute A6, il faut 30 minutes pour effectuer les 30 derniers kilomètres de l'A6 à cette heure-ci, c'est vraiment très peu.
1: Et puis côté météo, aucune intempérie, hein, c'est plutôt le soleil qui est là pour faire la route avec vous ce matin, eh bien, c'est tant mieux. Aucune difficulté majeure sur votre route. On va s'intéresser à l'actualité générale. On écoute les titres de France Info.
3: Bon, avec vous, Maureen Suinière, à 8h19. Et d'abord, ces nouvelles attaques russes.
4: Une attaque massive, selon les autorités ukrainiennes, qui signale une dizaine de morts cette nuit, dont 7 personnes tuées dans un dépôt ferroviaire de la capitale ukrainienne.

0: Le Rassemblement national sait très bien que la loi est universelle et qu'elle ne doit pas stigmatiser une religion particulière. Réaction sur France Info ce matin du grand imam de Bordeaux. Marine Le Pen souhaite un référendum si elle est élue pour sanctionner le port du voile en France. Dans une dizaine de minutes, c'est Jean-Philippe Tanguy, député RN de la Somme, qui est l'invité du 8:30 France Info. Une nouvelle aide fait son apparition aujourd'hui pour l'achat ou la location d'un véhicule électrique d'occasion. C'est l'une des nouveautés du 1er septembre, comme cette taxe pollueur-payeur pour les entreprises qui rejettent des PFAS, des polluants éternels. Et puis 30 ans après la mort de Tupac, un homme vient d'être reconnu coupable de son meurtre en 1996. Duane Davis faisait partie d'un gang de Los Angeles quand la légende du rap a été tuée.
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2: Vous restez avec nous sur Autoroute Info dans quelques instants. On va parler de cette rentrée de septembre pour ce mardi 1er septembre. Ça y est, ça a sonné et c'est peut-être le bon moment pour vous de programmer vos prochaines vacances. On vous guide, on vous en dit plus dans quelques minutes. Tout ça après l'information trafic évidemment et tout de suite le duo Stromae Tovlo. C'est sur Autoroute Info. Bonne route. Évidemment.

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1: Votre trajet ce matin se passe très bien, aucune difficulté majeure vraiment à vous signaler. Mardi 1er septembre, ça reste la rentrée et le retour au travail pour beaucoup. Donc un petit peu de monde aux portes des grandes villes de Lyon et de Paris tout particulièrement. Mais vraiment pas de bouchons significatifs, on parle de quelques ralentissements, notamment aux deux extrémités de l'autoroute A6 Prudence. On en parlait, la rentrée, le retour à l'école pour les enfants et au travail pour les parents. C'est aussi le bon moment pour programmer vos prochaines vacances. Corentin Rouleau.
2: Et ça commence dès le 17 octobre jusqu'au 3 novembre pour la Toussaint. Toutes les zones seront en vacances en même temps. Même chose pour les vacances de fin d'année qui débutent pour tout le monde le 19 décembre jusqu'au 3 janvier. Ensuite, c'est les vacances d'hiver, le bon moment pour aller en montagne. La zone C, celle des Parisiens, sera la première sur les pistes dès le 6 février. Pour ceux qui ne veulent pas poser une ou deux semaines consécutives, les jours fériés sont une bonne alternative. Les premiers tombent en novembre avec la Toussaint le 1er et l'armistice 10 jours plus tard. Pour les ponts, il faut attendre le printemps. Si vous posez par exemple votre vendredi 7 mai juste après l'Ascension, vous aurez 4 jours de congé. Même chose en prenant votre vendredi 14 mai où vous profitez du lundi de Pentecôte.
1: Et à noter qu'en 2027, il y a quand même 4 jours fériés qui tomberont, malheureusement, on peut le dire, le week-end. Le 1er et le 8 mai, mais aussi le 15 août et le 25 décembre. 8h43, prochain rendez-vous trafic. Vous restez bien avec nous sur Autoroute Info. Dans les prochaines minutes, on parlera météo avec les prévisions de Météo France. Mais tout de suite, place à la playlist Autoroute Info. Super trempe pour les prochains kilomètres.

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1: Il est 8h45 ce mardi matin. C'est un petit peu évolué ces dernières minutes, Xavier. On parle de pas mal de véhicules qui sont parfois en panne proche des voies, notamment de l'autoroute A6.
2: En direction de Lyon, après le kilomètre 417, 5 km après la sortie numéro 30 pour Belleville. Alors que dans l'Ain, c'est sur l'autoroute A40 en direction de Lyon, un peu après le kilomètre 123, 2 km après la bifurcation avec l'A404. À chaque fois, évidemment, il faut bien se déporter sur la partie gauche de la chaussée pour s'éloigner de ces véhicules et des intervenants.
1: Du monde, oui, qui intervient sur place, donc prudence. À part cela, pas d'autres grandes difficultés majeures à vous signaler. Alors à cette heure-ci, c'est peut-être l'heure de pointe pour vous qui vous rendez au travail. Xavier, comment ça se passe aux portes des grandes villes?
2: Plutôt très bien. En région lyonnaise, il y a un petit ralentissement avant le tunnel de Fourvière, tout au bout de la métropole Sud. Quelques instants seulement de ralentissement. Et puis en région Île-de-France, il y a un bouchon tout au bout de l'autoroute A5A en direction d'Évry et Corbeil. Quelques instants de patience avant de pouvoir accéder à la chaussée intérieur de la francilienne, alors que sur l'autoroute A6 en direction de la capitale, ça se passe plutôt bien, pas de difficultés particulières.
1: Pour résumer, pas de difficultés majeures vraiment ce matin, et c'est tant mieux. Toujours une fermeture à signaler, c'est sur l'autoroute A5, le diffuseur 24 de Chaumont qui est fermé en ce moment et pendant plusieurs semaines en entrée et en sortie puisqu'il y a un chantier dans cette bretelle. Il faudra anticiper, prendre la sortie un petit peu en amont ou en aval. Et puis des fermetures qui sont prévues plutôt pour la nuit dans plusieurs secteurs, notamment sur l'autoroute A40 avec la fermeture de cette autoroute entre Bourg-en-Bresse et Genève dans les deux sens de circulation. Ce sera entre les sorties 8 de Saint-Martin-du-Frêne et 10 de Bellegarde pendant cette nuit, donc de 20h30 à 6h du matin.
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1: Et oui, n'hésitez pas à aller faire un tour sur cette page Facebook Autoroute Info pour être tenu au courant de tous les chantiers, les déviations qui sont mises en place. Il y a aussi tout un tas de conseils pour bien préparer votre voyage. Côté météo, aucune intempérie pour le moment. On va voir comment cette météo évolue au cours de la journée. On écoute les prévisions de Météo France.
3: Mardi, les conditions sont calmes sur notre pays avec un temps qui demeure sec sur la quasi-totalité de nos territoires. Seuls les Pyrénées peuvent être concernées d'ici la fin de journée par des averses localement orageuses. Le ciel est le plus souvent bien dégagé de la vallée du Rhône au pourtour méditerranéen, de l'Auvergne au Lyonnais ou du Genevois au Dauphiné. Les nuages d'altitude voilent régulièrement le ciel, mais laissent toutefois une belle impression de beau temps. Les nuages sont un peu plus nombreux en revanche du bassin parisien au Grand Est, sur le Val de Loire ou en direction de l'Atlantique entre les Landes et le Pays Basque, mais le temps demeure sec. L'atmosphère est par ailleurs peu ventilée, excepté en moyenne vallée du Rhône où le Mistral est sensible à 50 km/h. Les températures sont en légère progression, gardant leur caractère estival. Comptez ainsi au meilleur moment de l'après-midi sur 24 degrés à Paris, 26 à Bourges, Mulhouse et Besançon, 27 à Dijon, 28 à Clermont-Ferrand, Bordeaux et Pau et 30 degrés à Agen et Lyon. Jérôme Lecoux, Météo France pour Autoroute Info.
1: Et vous restez avec nous. La route du travail, ce matin, on l'a fait ensemble et on l'a fait avec celui qui, de base, était plutôt connu en tant qu'influenceur. Il s'est fait connaître sur les réseaux sociaux avec des vidéos humoristiques. Depuis, il s'est lancé dans la musique. Ça fonctionne plutôt bien pour lui. Il a sorti son dernier album la semaine dernière. On fait la route avec Alex Warren ce matin sur Autoroute Info.

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3: Ce mardi matin, on rappelle, Xavier, quelques interventions proches des voies de circulation. On va dans le Rhône et dans le département de l'Ain.
4: Sur l'autoroute A600, direction de Lyon, peu après le kilomètre 417, 5 km après la sortie 30 pour Belleville. Et sur l'autoroute A40, en direction de Lyon, peu après le kilomètre 124, c'est juste après la bifurcation avec la 404. Dans les deux cas, il y a du monde présent sur la bande d'arrêt d'urgence.
3: Et quand vous voyez qu'il y a du monde proche des voies, il faut d'une part lever le pied, serrer sur la gauche également, pour bien respecter un corridor de sécurité. À cette heure-ci, l'heure de pointe, un petit peu de monde, quelques bouchons du côté de la région parisienne et de la région lyonnaise. Tout ça, on en reparle à 9h, le prochain rendez-vous trafic. Avant ça, il y aura Louisa et Bleu Soleil. Avant ça, on fait un bond dans les années 80. C'est l'un des hymnes festifs les plus célèbres. On fait la route dans la bonne humeur avec Cool and the Gang sur Autoroute Info.

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1: Bon début de journée à notre écoute, il est 9h.
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1: Le trafic est fluide sur le réseau autoroutier que vous empruntez actuellement, à une exception près, c'est en région Île-de-France. Quelques centaines de mètres de bouchons tout au bout de l'autoroute A5A en direction d'Évry et Corbeil. Quelques minutes de patience avant de pouvoir rejoindre la chaussée intérieure de la Francilienne. Pour le reste, je vous le disais, ça se passe bien, pas d'autres difficultés. Notez quand même cette information pratique qui peut vous concerner si vous roulez en ce moment sur l'autoroute A5 en direction de Nancy et de Dijon. Vous ne pourrez pas faire d'achat, que ce soit de carburant ou d'autre chose, sur l'aire de service de Trois-Frénois, tant en direction de Nancy au kilomètre 140. Pour une mise à jour technique, il est impossible de payer actuellement sur cette aire de service, normalement pour une grosse demi-heure. Donc il faudra anticiper votre arrêt ou vous rendre un petit peu plus loin au kilomètre 200 sur l'aire de service de Châteauvillain. On fait le point maintenant sur l'actualité nationale et internationale depuis la rédaction de France Info.
2: Quel professeur, quel camarade, quel emploi du temps? Les questions du jour pour la rentrée. Près de 12 millions d'élèves retournent dans les établissements scolaires à partir d'aujourd'hui. Officiellement, le portable est interdit au lycée, mais la mise en œuvre stricte de la mesure pourra prendre quelques jours au moins. L'Union européenne suspend ses importations de volailles et de bœufs en provenance du Brésil à partir de jeudi, annonce de Bruxelles ce matin. Puisque le Brésil utilise trop d'antibiotiques pour l'élevage, l'UE répond aux agriculteurs inquiets après la signature en janvier d'un accord de libre-échange avec les pays sud-américains du Mercosur. Le président iranien promet ce matin que Téhéran renouera immédiatement avec ses engagements si Washington revient à l'accord du mois de juin. Hier, les États-Unis ont de nouveau frappé l'Iran. Les cours du pétrole sont donc repartis à la hausse avec un baril à plus de 90$. Et puis, voici un beau cadeau d'anniversaire. Le joueur de tennis français Gaël Monfils, 40 ans aujourd'hui, va jouer la nuit prochaine à l'US Open. C'est son tout dernier grand chelem, lui qui prend sa retraite cette année. Hier, le numéro 1 français Arthur Fils a été éliminé dès le premier tour.
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1: L'actualité trafic revient dans les toutes prochaines minutes. Pour l'instant, plus que 8 jours à patienter avant l'arrivée des stars des 4 Sailles. Ce sera l'Accor Arena à Paris. On les retrouve tout de suite sur Autoroute Info.

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6: Le trafic est fluide sur le réseau que vous empruntez en ce moment. Alors, à une exception près, toujours l'autoroute A5A en direction d'Évry et Corbeil, c'est en région Île-de-France. Quelques centaines de mètres de difficultés avant de pouvoir accéder à la chaussée intérieure de la francilienne. On reparlera de tout cela dans les prochaines minutes, d'ici là, Weezer. Mais avant cela, c'est Kyo en duo avec Nuit Incolore.

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1: Un obstacle est signalé sur l'autoroute A6 direction Lyon. Ce serait aux environs du kilomètre 58, 8 km après la barrière de péage. On y revient ensemble dans moins de 2 minutes sur Autoroute Info.

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1: Un obstacle est signalé en Seine-et-Marne, c'est sur l'autoroute A6 en direction de Lyon, kilomètre 58. Il semblerait que ce soit un phare de poids lourd, donc ça peut quand même être assez dangereux. 8 kilomètres après la barrière de péage de Fleury-en-Bière sur l'autoroute A6 en direction de Lyon. En Côte d'Or, sur l'autoroute A36 en direction de Paris, un véhicule est en panne sur la bande d'arrêt d'urgence peu après le kilomètre 201. C'est après la sortie numéro 1 pour Saint-Jean-de-Luz. 6 km plus loin qu'il faudra bien vous déporter sur la partie gauche de la chaussée pour vous éloigner du patrouilleur qui vient d'arriver et du véhicule qui est en panne sur cette bande d'arrêt d'urgence. En région Île-de-France, bouchons tout au bout de l'autoroute A5 Est en direction d'Évry et Corbeil, quelques centaines de mètres de difficulté avant de pouvoir accéder à la chaussée intérieure de la Francilienne, moins de 10 minutes de perturbation avant de retrouver des conditions de circulation plus favorable sur la Nationale 104. À l'autre bout du réseau, en région lyonnaise, notez qu'il y a quelques minutes de trafic ralenti juste avant de pouvoir franchir le tunnel de Fourvière. C'est tout au bout de la métropole 6 que ça se passe.
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1: Concerne les conditions météo, pas de difficultés. Qu'en sera-t-il dans les prochaines heures? La réponse avec les prévisions de Météo France.
2: Mardi, les conditions sont calmes sur notre pays avec un temps qui demeure sec sur la quasi-totalité de nos territoires. Seuls les Pyrénées peuvent être concernées d'ici la fin de journée par des averses localement orageuses. Le ciel est le plus souvent bien dégagé de la vallée du Rhône au pourtour méditerranéen, de l'Auvergne au Lyonnais ou du Genevois au Dauphiné. Les nuages d'altitude voilent régulièrement le ciel mais laissent toutefois une belle impression de beau temps. Les nuages sont un peu plus nombreux en revanche, du bassin parisien au Grand Est, sur le Val-de-Loire ou en direction de l'Atlantique, entre les Landes et le Pays Basque, mais le temps demeure sec. L'atmosphère est par ailleurs peu ventilée, excepté en moyenne vallée du Rhône où le Mistral est sensible à 50 km/h. Les températures sont en légère progression, gardant leur caractère estival. Comptez ainsi au meilleur moment de l'après-midi sur 24 degrés à Paris, 26 à Bourges, Mulhouse et Besançon, 27 à Dijon, 28 à Clermont-Ferrand, Bordeaux et Pau, et 30 degrés à Agen et Lyon. Jérôme Lecoux, Météo France pour Autoroute Info.
1: Il sera en concert à l'Olympia le 13 novembre prochain, avant de lancer une grande tournée un peu partout en France l'année prochaine. On retrouve tout de suite Joseph Kamel sur Autoroute Info. Dans le cas présent, il est en compagnie de Vita.

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4: Un obstacle est signalé sur l'autoroute A6 en direction de Lyon. Ce serait aux environs du kilomètre 58, 8 kilomètres après la barrière de péage de Fleury-en-Bière. Et nous faisons maintenant une pause sur l'aire de service de Beaune sur l'autoroute A6 pour découvrir les produits du terroir bourguignon avec Alexandre Dacuna. Il a rencontré Valérie Gacoin, directrice de la Maison de la Bourgogne.
5: On oriente énormément sur tout ce qui est les grands classiques de la Bourgogne et qui ont perduré pendant des années, c'est-à-dire moutarde, pain d'épices, anis de Flavigny, qui ont été rejoints par des confitures, voire des biscuits. Et dans les derniers nouveaux qui sont arrivés, c'est la Maison Marc avec ses veloutés et ses cornichons.
6: Il y a un producteur de cornichons en Bourgogne.
5: Oui, il se situe dans l'Yonne et il a maintenant sa renommée pour toute la partie chef étoilé.
6: Quand on pense Bourgogne, on pense forcément à la moutarde de Dijon et parfois certaines moutardes ont des arômes très originaux, à commencer par la moutarde au pain d'épices que j'ai pu goûter pour vous. Le pain d'épices finalement, il vient après.
5: Il vient vraiment en arrière-bouche, mais ça reste malgré tout une moutarde forte. Mmh. Par contre, c'est plutôt une moutarde en grain plutôt qu'une moutarde veloutée.
6: Mmh. Et je remarque aussi une moutarde à l'estragon, et celle-ci, elle est beaucoup plus douce. Le piquant vient après.
5: C'est vraiment l'inverse de l'autre. Là, on a d'abord l'estragon et après le goût de la moutarde qui relève, tandis que le pain d'épices est inversé.
6: Et puis, si on sort de la gastronomie, la Maison de la Bourgogne propose aussi des produits de l'artisanat local, à commencer par des paniers en osier.
5: Peu de gens le savent, mais il y a un petit village à côté de Langres qui s'appelle Faye-le-Billot, qui est un village de vanniers. Et nous travaillons avec la vannerie de la Motte qui est installée dans ce village.
6: Il y a d'autres éléments comme ça de l'artisanat
5: Bien sûr, les produits en vogue qui se développent beaucoup, c'est tout ce qui est bien-être et savon. Donc actuellement, nous travaillons avec la marque Amoa, avec donc toute une gamme de savons basés sur les produits bourguignons, puisqu'on retrouve ceux à base de fruits rouges, ceux à base de graines de moutarde, où le look du savon retransmet également sa fabrication, puisqu'on en a même un qui évoque les toits des hospices de Beaune par ses couleurs.
6: Des savons qui viennent de la ville de Palau, en Saône-et-Loire, et disponibles à la Maison de la Bourgogne parmi tous les autres produits de la région. Une boutique située sur l'aire de Beaune de l'autoroute A6.

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1: Un véhicule est en train de brûler, enfin en tout cas il y a un dégagement de fumée sur la 39 direction Dijon, kilomètre 100, c'est après la sortie 9 pour Louan. On en reparle dans un instant sur Autoroute.

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2: Un point complet à 9h30 sur vos conditions de circulation. Un obstacle est signalé sur l'autoroute A6 en direction de Lyon. C'est au kilomètre 58 que ça se passe, peu après la barrière de péage de Fleury-en-Bière. En Saône-et-Loire, sur l'autoroute A39 en direction de Dijon, kilomètre 100, il y a pas mal de monde à proximité des voies. C'est 9 km après la sortie numéro 9. Il y a un véhicule qui dégage de la fumée. Alors, les dépanneurs étaient là pour l'évacuer, mais on va attendre l'arrivée des pompiers pour être tout à fait sûr, parce qu'hier c'est un véhicule qui a brûlé, là ça pourrait reprendre un petit peu, donc les pompiers sont en chemin pour aller voir ce qui se passe. Pour l'instant, pas de gêne directe au trafic, mais déportez-vous bien sur la voie de gauche quand même pour vous éloigner de tous ces intervenants. En région Île-de-France, bouchons tout au bout de l'autoroute A5A en direction d'Évry et Corbeil, quelques centaines de mètres de perturbations avant de pouvoir accéder à la chaussée intérieure de la Francilienne. Et puis notez cette information qui peut vous concerner sur l'autoroute A31, quel que soit votre sens de circulation, vous ne pouvez plus effectuer d'achat, quel qu'il soit, hein, carburant ou autre, sur l'aire de Dijon, qui est au kilomètre 57 de l'A31, donc ça vaut dans les deux sens de circulation. Il y a une mise à jour informatique qui est en cours actuellement. On s'intéresse maintenant à ce qui se passe en France et dans le monde depuis la rédaction de France Info.
3: Marine Sunia.
4: Entre stress et excitation, c'est la rentrée pour près de 12 millions d'élèves à partir d'aujourd'hui. Nouveauté, l'interdiction du portable au lycée. Hier, le ministre de l'Éducation a reconnu que la mesure sera un peu difficile à respecter au début. De nouvelles frappes de missiles russes ont visé l'Ukraine la nuit dernière à Kiev. Attaque meurtrière qui a fait au moins 9 morts, dont 7 dans un dépôt ferroviaire. L'Ukraine manque d'intercepteurs, notamment de missiles américains Patriot, pour se protéger. Le bilan

0: Continue de s'alourdir cette fois après l'immense crue dans l'Himalaya la semaine dernière. Au moins 987 morts au Népal. Il reste encore près de 4500 personnes portées disparues. Une nouvelle compagnie ferroviaire privée va arriver en France. Velvet annonce avoir obtenu sa licence d'exploitation de trains à grande vitesse. L'entreprise veut concurrencer la SNCF sur 4 destinations. Paris-Bordeaux, Paris-Nantes, Paris-Angers et Paris-Rennes à partir de 2028.
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2: L'actualité trafic revient dans les toutes prochaines minutes. Pour l'instant, on retrouve un nouvel extrait de l'album Babel. Babel, c'est Indochine sur Autoroute Info.

Des véhicules, pardon, sont arrêtés à proximité des voies de l'autoroute A39 en direction de Dijon en attendant l'évacuation d'un véhicule qui a brûlé hier. Et en plus, il semblerait qu'il y ait un peu de fumée, donc les pompiers vont revenir. C'est en direction de Dijon, kilomètre 100 de l'autoroute A39, qu'il faut bien vous déporter sur la voie de gauche, 9 kilomètres après la sortie numéro 9. On reparlera de tout cela dans les prochaines minutes, au plus tard à 10h moins le quart. D'ici là, les Saiyan Supakru à suivre juste après Dépêche Mode.

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1: Un obstacle est signalé sur l'autoroute A40 en direction de Genève, peu après le kilomètre 120 sous un tunnel. C'est déjà dangereux en temps normal, mais sous un tunnel, ça l'est encore un peu plus. C'est en direction de Genève sur l'autoroute A40, kilomètre 120, 6 km après la bifurcation avec la 404. On en reparle sur Autoroute Info dans quelques

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1: 9h44, des obstacles sont signalés dans l'Ain sur l'autoroute A40 en direction de Genève, peu après le kilomètre 120. C'est un petit peu après la bifurcation avec l'A404, 5 kilomètres plus loin. En plus, c'est sous un tunnel, donc c'est déjà dangereux en temps normal. Mais là, en plus, sous un tunnel, ça l'est d'autant plus. Donc attention, après le kilomètre 120 de l'A40, direction Genève. En Saône-et-Loire, il y a pas mal de monde à proximité des voies de l'autoroute A39 en direction de Dijon, kilomètre 100, un dépanneur notamment, qui attend l'arrivée des pompiers avant de pouvoir évacuer un véhicule pour être tout à fait sûr que le véhicule n'est plus en train de brûler. Donc déportez-vous bien sur la voie de gauche, 9 kilomètres après la sortie numéro 9 pour Louhans. Et puis en région Île-de-France, il y a un bouchon de quelques centaines de mètres tout au bout de l'autoroute A5A en direction d'Évry et Corbeil avant de pouvoir accéder à la chaussée intérieure de la Francilienne. Alors qu'à l'autre bout du réseau, en région lyonnaise, il y a encore quelques perturbations avant le tunnel de Fourvière. Il faut compter une dizaine de minutes avant de pouvoir franchir l'ouvrage, bouchons et autres ralentissements sur les trois derniers kilomètres de cette métropole 6 en direction de Marseille. Et puis à noter ces informations pratiques qui peuvent vous concerner si vous avez prévu de faire le plein de carburant ou même tout simplement de vous arrêter pour manger un morceau sur l'autoroute A5 en direction de Nancy, kilomètre dans les deux sens, pardon, kilomètre non, en direction de Nancy, je vais y arriver, direction de Nancy, kilomètre 140. Il y a une fermeture pour l'instant de la station service et de la boutique, donc vous ne pouvez plus effectuer d'achat sur l'aire de 3 Frénois. Et puis sur l'autoroute A31, même chose, mais cette fois dans les deux sens de circulation sur l'aire de Dijon, kilomètre 57.
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1: Teddy Swims, c'est à suivre tout de suite sur Autoroute Info. On se retrouve dans quelques minutes.

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5: Un obstacle, un gros morceau de pneu, enfin une bande de roulement se trouve sur la voie de droite de l'autoroute A40 en direction de Genève. Déportez-vous bien sur la voie de gauche, peu après le kilomètre 120. C'est sous un tunnel en plus, donc restez bien sur la voie de gauche. C'est un petit peu après, 5 kilomètres plus loin, après la bifurcation avec la 404. Et puis nous reparlerons aussi dans quelques minutes, il y a encore 10-15 minutes de perturbation en région lyonnaise, tout au bout de la métropole 6 ou encore en région Île-de-France, tout au bout de l'autoroute A5. Et nous partons maintenant à Paris à la découverte de la chapelle expiatoire. Jérémy Esclavard a interrogé Émeric Péniguet de Stoutz, l'administrateur du site.
6: C'est un trésor d'architecture néoclassique avec un vestibule, un jardin aujourd'hui planté de rosiers blancs. On est isolé de l'agitation de la ville et la chapelle elle-même à nef carré surmontée d'une coupole à caissons et à rosaces saillantes et trois œuvres majeures. L'apothéose de Louis XVI, un chef-d'œuvre de la sculpture néoclassique et romantique. Marie-Antoinette soutenue par la religion, autre groupe sculpté absolument extraordinaire et un bas-relief auquel il faut faire très attention parce qu'il est dans notre dos lorsqu'on entre dans la chapelle, représentant la translation des corps de Louis XVI et de Marie-Antoinette.
7: Poussons à présent les portes de la chapelle expiatoire et pénétrons dans le vestibule avec Émeric Péniguet de Stoutz, administrateur des lieux.
6: On trouve dans le vestibule la couronne royale fermée, les monogrammes de Louis XVI et de Marie-Antoinette, mais également des fleurs de lys et une ornementation funéraire et notamment des têtes de pavot, le pavot étant l'attribut du dieu Hypnos et du sommeil éternel.
7: À l'époque, la chapelle expiatoire, pourquoi elle a été construite, pourquoi elle était là ?
6: La chapelle expiatoire s'élève sur l'emplacement d'un ancien cimetière paroissial, le cimetière de la Madeleine de la ville l'évêque, où ont été inhumés à partir de la fin de l'année 1792, les guillotinés de la place de la Concorde.
7: Si les corps de Louis XVI et de Marie-Antoinette ont été déplacés à la basilique de Saint-Denis, la nécropole traditionnelle des rois de France, ce n'est pas le cas des autres dépouilles de l'ancien cimetière.
6: Tous les autres corps du cimetière sont murés dans la chapelle basse de la chapelle expiatoire. Parmi ces ossements, de nombreuses personnes célèbres, et je pense en particulier à Charlotte Corday, je pense également à Olympe de Gouges, auteur de la Déclaration des droits de la femme et de la citoyenne. Je pense à Madame Roland, je pense à Philippe Égalité, un véritable panthéon de l'histoire révolutionnaire.
7: Plus d'informations sur chapelle-expiatoire-paris.fr.

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1: Le trafic est interrompu pendant quelques minutes sur l'autoroute A40 en direction de Genève, kilomètre 124 à l'entrée d'un tunnel. Je vous parlais tout à l'heure d'un gros morceau de pneu sur la voie de droite sous un tunnel. Et donc pour le ramasser en toute sécurité, le trafic est interrompu. Les barrières se sont abaissées juste avant l'ouvrage. C'est quelques kilomètres après la bifurcation avec la 404. C'est sur la 40 en direction de Genève. On en reparle sur Autoroute Info à 10.

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1: Bonne matinée à notre équipe, bonne route, il est 10h.
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1: Le trafic reste interrompu sur l'autoroute A40 en direction de Genève. Vous allez rencontrer un bouchon dès le kilomètre 124 ou un tout petit peu après. Les barrières se sont abaissées à l'entrée d'un tunnel. C'est juste après la bifurcation avec la 404 pour permettre aux patrouilleurs d'intervenir sous l'ouvrage. Il y a une grosse bande de roulement au beau milieu des voies. Je vois que les agents d'ailleurs sont en pleine intervention. Là, je le vois avec une caméra que j'ai en studio. Ils sont en train de ramasser ces morceaux de pneus. Il n'y en a pas qu'un, évidemment. Sur la voie de droite, sous le tunnel. Donc pour que tout cela se passe en sécurité, l'ouvrage a été fermé. Trafic interrompu pour l'instant sur la 40 en direction de Genève et bouchon dès le kilomètre 124. En région lyonnaise, bouchon tout au bout de la métropole 6 en direction de Marseille. Il faut compter 15 à 20 minutes de difficulté avant de pouvoir franchir l'ouvrage. Bouchon à partir de la sortie numéro 35. Et sur les autres axes que vous empruntez en ce moment, ça se passe bien, hein, pas d'autres difficultés à vous signaler. On fait le point maintenant sur ce qui se passe en France et dans le monde depuis la rédaction de France Info.
2: Rossian, 11,5 millions d'écoliers, de collégiens, de lycéens de retour en classe aujourd'hui.
3: Un jour de rentrée avec plusieurs choses qui changent. Parmi les nouveautés, des cours d'éducation financière pour les élèves de 4e, un concours général pour les collèges ou encore cette interdiction du portable dans les lycées. Des exceptions à cette mesure seront possibles, notamment pour les élèves en situation de handicap. Le bilan continue de s'alourdir au Népal et au Tibet après les crues très violentes survenues la semaine dernière dans la vallée de l'Himalaya. Le nombre de morts s'élève désormais à un peu plus d'un millier, plus de 4000 500 personnes sont toujours portées disparues, dont de nombreux touristes et des pèlerins. La dignité et le respect faisaient partie de son ADN. Hommage ce matin de Michel Barnier, ancien ministre de l'Environnement d'Édouard Balladur. L'ancien Premier ministre est mort hier à 97 ans. Une messe sera célébrée dans la stricte intimité familiale, indiquent ses proches. Et puis en tennis, ça passe pour Quentin Alice à l'US Open. Le tricolore 52e mondial s'est qualifié hier pour le deuxième tour du tournoi. Élimination en revanche d'Arthur Fils, sorti par le grec Stefanos Tsitsipas.
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1: On se retrouve dans quelques minutes pour revenir sur vos conditions de circulation. Ce sera peu après Marine.

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2: Un patrouilleur va intervenir dans les toutes prochaines secondes, minutes, sur l'A42 en direction de Genève. Après le kilomètre 9, il va ramasser des obstacles sur les voies un tout petit peu après la sortie numéro 5 pour Bénaud. Donc, obstacle sur la chaussée en ce moment de cette A42 direction Genève après le kilomètre 9. Sur l'autoroute A40 en direction de Genève, bouchon de 2 km après le kilomètre 124, mais un bouchon qui va se résorber maintenant assez rapidement. En effet, l'autoroute a été fermé pendant quelques instants au niveau d'un tunnel pour permettre aux services de sécurité de ramasser des obstacles sous l'ouvrage. C'est chose faite, le trafic a repris, donc le bouchon va se résorber maintenant assez rapidement sur cette A40 en direction de Genève, un tout petit peu après la bifurcation avec l'A404. On aura l'occasion de reparler de tout cela au plus tard à 10h15. D'ici là, The Servant, ce sera juste après Jessie G.

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1: Il est 10h15 et le trafic s'écoule bien, sauf en région lyonnaise, au-delà du réseau APRR, tout au bout de la métropole 6 en direction de Marseille. On nous signale encore une dizaine de minutes de difficultés sur les 4 derniers kilomètres de cette métropole 6, donc avant de pouvoir franchir le tunnel de Fourvière. Pour le reste, je vous le disais, ça se passe bien, hein, pas d'autres perturbations à vous signaler. Alors attention quand même, parce que il y a parfois des véhicules qui sont en attente d'évacuation à proximité de la chaussée, donc à chaque fois il faut bien vous déporter sur la voie de gauche pour respecter le corridor de sécurité. C'est le cas par exemple en ce moment sur l'autoroute A36 en direction de Paris au kilomètre 202. Un dépanneur est sur place en train de charger une voiture en panne, donc déportez-vous bien sur la voie de gauche. C'est 7 km après la sortie numéro 1 sur l'autoroute A36 en direction de Paris.
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1: En ce qui concerne la météo, ça se passe bien dans les régions où vous roulez. Qu'en sera-t-il dans les prochaines heures? La réponse avec les prévisions de Météo France.
2: Mardi, les conditions sont calmes sur notre pays avec un temps qui demeure sec sur la quasi-totalité de nos territoires. Seules les Pyrénées peuvent être concernées d'ici la fin de journée par des averses localement orageuses. Le ciel est le plus souvent bien dégagé de la vallée du Rhône au pourtour méditerranéen, de l'Auvergne au Lyonnais ou du Genevois au Dauphiné. Les nuages d'altitude voilent régulièrement le ciel, mais laissent toutefois une belle impression de beau temps. Les nuages sont un peu plus nombreux en revanche du bassin parisien au Grand Est, sur le Val-de-Loire ou en direction de l'Atlantique, entre les Landes et le Pays Basque, mais le temps demeure sec. L'atmosphère est par ailleurs peu ventilée, excepté en moyenne vallée du Rhône où le Mistral est sensible à 50 km/h. Les températures sont en légère progression, gardant leur caractère estival. Comptez ainsi au meilleur moment de l'après-midi sur 24 degrés à Paris, 26 à Bourges, Mulhouse et Besançon, 27 à Dijon, 28 à Clermont-Ferrand, Bordeaux et Pau et 30 degrés à Agen et Lyon. Jérôme Lecoux, Météo France pour Autoroute Info.
1: Ed Sheeran, c'est tout de suite sur Autoroute Info. On se retrouve dans quelques minutes.

0: Un poids lourd est en panne sur l'autoroute A31 en direction de Nancy. Conséquence, la voie de droite est maintenant neutralisée à hauteur du kilomètre 68. Voie de droite neutralisée sur quelques centaines de mètres, un tout petit peu avant la sortie numéro 5, pour permettre le dépannage de ce véhicule qui est donc en panne sur l'A31 direction Nancy. Il n'y a donc plus que les deux voies de gauche pour rouler sur quelques centaines de mètres à hauteur du kilomètre 68. Sur les autres axes que vous empruntez actuellement, pas d'autres perturbations. L'actualité trafic sera de retour au plus tard à 10h30 avec Emma Laugerette qui sera aussi de retour pour vous accompagner. Pour l'instant, avant de craquer pour une voiture d'occasion, mieux vaut garder la tête froide. Vérification indispensable, documents à examiner, pièges à éviter. Yves Martin de l'association de consommateurs Que Choisir Ensemble livre ses recommandations à Jérémy Esclavard.
1: Première chose, c'est de discuter avec le vendeur, de lui poser des questions sur l'utilisation de sa voiture, les types de trajets effectués, l'entretien, demander s'il a toutes les factures et le livret d'utilisation.
2: C'est quoi la liste des documents à demander absolument?
1: Le premier document incontournable et obligatoire, c'est le contrôle technique. Il y a la carte grise, bien évidemment, le certificat d'immatriculation, le certificat de non-gage et un certificat de cession à remplir sur un Internet.
2: Avant tout achat, il faut bien entendu faire un contrôle visuel de la voiture.
1: Le premier point, c'est surtout d'acheter en plein jour. Sous la pénombre ou dans un parking, on peut ne pas voir certains défauts de la carrosserie. Faire le tour de la voiture, regarder les éventuelles bosses, l'usure des pneus, tout ce qui est visuel, y compris à l'intérieur, l'usure des caoutchoucs de pédales, des commandes. Et après, il y aura bien évidemment un essai à faire sur route.
2: Essayer la voiture avant de l'acheter, oui, c'est obligatoire.
1: Oui, bien sûr, parce que déjà, ça va permettre de se rassurer sur le type de voiture et que la voiture convient bien à son usage, se sent à l'aise à son volant. Ça permettra de déceler, par exemple, des défauts des suspensions, de la direction, des bruits de freinage, l'embrayage, le passage des vitesses.
2: Est-ce qu'il vaut mieux se tourner vers un professionnel ou un particulier? C'est quoi les avantages, on va dire, et les inconvénients de chacun?
1: Se tourner vers un particulier, le premier avantage, c'est le prix. Le prix d'achat est souvent moins élevé et effectivement, il peut y avoir un petit peu plus de risques. Il faudra être attentionné au moment de l'achat de la voiture. Vers un professionnel, ce sera un tout petit peu plus cher, mais on est sûr d'avoir une garantie de 6 mois, voire un an, selon les propositions des professionnels.
2: Enfin, vous pouvez vérifier l'historique de la voiture grâce à Istovec. C'est un site officiel et gratuit du ministère de l'Intérieur. Il permet notamment de voir la date de première mise en circulation, les différents changements de propriétaire ou encore les caractéristiques techniques du véhicule.
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0: Un accident vient d'être signalé sur l'autoroute A6 en direction de Paris, peu après le kilomètre 28. Accident signalé aux environs de la bifurcation avec la Francilienne. Il n'y aurait pas de gêne direct à la circulation. Il semblerait que le véhicule soit arrêté sur la bande d'arrêt d'urgence. On en reparle sur Autoroute Info plus tard à 10h.

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1: Oui, il est 10h30, ravi de faire la route avec vous ce matin, ce mardi 1er septembre qui marque la rentrée scolaire pour les enfants, certes, mais c'est peut-être aussi la rentrée pour ceux qui reprennent le travail aujourd'hui. Il y a encore un petit peu de monde sur la route aux portes des grandes villes. Avant de parler des taux de trafic, on revient sur plusieurs interventions en cours, notamment au niveau d'une zone d'accident. C'est dans l'Essonne sur l'autoroute A6 quand vous roulez direction Paris au kilomètre 27. Une voiture et sa caravane donc accidentée sur la bande d'arrêt d'urgence. C'est après la sortie 9 pour Villabé. A priori, pas de gêne direct à la circulation, mais ça reste à confirmer. Il y a peut-être des débris sur les voies, un secteur très fréquenté, donc il faut lever le pied. On se rend en Côte d'Or sur l'autoroute A31. Toujours un poids lourd qui est en panne et la voie de droite est neutralisée sur cette A31 en direction de Nancy, kilomètre 68. Donc c'est juste avant la sortie 5 pour Châtillon-sur-Seine. Là aussi, je vois que le trafic est dense dans ce secteur. Faites attention, serrez bien sur la gauche et levez le pied. Il y a le patrouilleur en intervention sur place. Du monde, il y en a en effet sur la route du travail ce matin et un bouchon qui s'est formé tout au bout de la 6 et de la métropole 6 du côté de la région lyonnaise. Avant de pouvoir passer le tunnel de Fourvière, il faut compter une quinzaine de minutes pour parcourir 4 km. Et puis du côté de la région parisienne, à l'autre extrémité de cette autoroute A6, globalement trafic un petit peu ralenti, mais ça reste fluide. En revanche, plus à l'est, tout au bout de l'autoroute A5A, quand vous bifurquez sur la Nationale 104, il y a là des perturbations, des bouchons qui se sont formés. Cela peut s'expliquer par la présence d'une zone de chantier. Il y a des voies en moins, donc forcément, quand le trafic est dense, eh bien, ça bloque un petit peu. Tout de suite, on fait le point sur l'actualité générale. On écoute les titres de France Info.
2: Avec Marie Martirossian, des cérémonies organisées aujourd'hui au Tibet.
3: En hommage aux victimes de ces crues qui ont ravagé la région chinoise et le Népal voisin la semaine dernière, des coulées de boue qui ont fait plus d'un millier de morts, plus de 4400 personnes sont toujours portées disparues, les recherches des secours se poursuivent. 80 maisons de Poma dans l'Aude, toujours inhabitables ce matin, une semaine après le passage de cette violente tornade qui a ravagé la commune. Au total, près de 400 habitations avaient été touchées, soit 8 maisons sur 10 dans le village. Une nouvelle entreprise pour peut-être concurrencer la SNCF, l'entreprise ferroviaire privée.

0: privée Velvet a obtenu sa licence d'exploitation sur les rails français. Elle pourra faire circuler ses trains à partir de 2028 après l'espagnol Renfe et l'italien Trenitalia. Et puis le retour de Sophie Adnaud dans le vide spatial. Après deux sorties en deux semaines, l'astronaute française va effectuer une nouvelle mission de réparation. Elle sera accompagnée de l'américaine Jessica Meir. Début de l'opération à 14h30 pour des travaux qui vont durer environ 6h30.
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2: Et restez bien avec nous sur Autoroute Info, on vous accompagne pendant votre voyage. Vous partez peut-être pour un long trajet, sachez qu'il y aura une belle playlist pour vous accompagner avec, dans le prochain quart d'heure, Naika, Tina, Arena, Britney Spears. C'est le girl power pour ce prochain quart d'heure sur Autoroute Info. Et tout de suite, on retrouve Oria avec sa soirée mondaine. Bonne route, bon voyage.

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1: Ça vient de me parvenir. Prudence, si vous circulez du côté de la région lyonnaise, il y a des obstacles signalés sur la 42. Quand vous êtes en direction de Genève au kilomètre 27, levez le pied, c'est après la sortie 7 pour Pérouges. Et puis on parle également d'un poids lourd qui est en panne, c'est en Seine-et-Marne sur l'autoroute A6 en direction de Lyon, kilomètre 63. Attention, gêne à la circulation et surtout un patrouilleur qui intervient sur les voies, hein, vu que le patrouilleur est en train de neutraliser la voie de droite. Pensez à lui, n'arrivez pas trop vite. C'est après la sortie 14 pour Malesherbes. Encore pas mal de monde, hein, aux portes des grandes villes de Lyon et de Paris. Tout particulièrement, vous êtes nombreux à reprendre le travail. Ça y est, hein, mardi 1er septembre, c'est la rentrée. Nous, on fait la route ensemble. On vous accompagne avec Tina Arena dans un instant. Et tout de suite, Britney Spears est sur Autoroute Info. Bonne route.

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1: Avec un obstacle signalé en Côte d'Or sur l'autoroute A6, quand vous roulez en direction de Paris, c'est au kilomètre 230, pas plus d'infos pour le moment. Évidemment, il y a les services de sécurité qui se rendent sur place au plus vite. En attendant, ralentissez. Je rappelle, c'est sur l'A6 en direction de Paris, point kilométrique 230. Il y a un obstacle signalé, c'est après la sortie 23 de Biarritz.

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1: Et à 10h45, pas mal de perturbations ces dernières minutes qui ont été signalées du côté de la Côte d'Or. Tout d'abord, vous rencontrez un bouchon si vous êtes sur l'A31 en direction de Beaune et de Lyon, tout particulièrement. La raison, on est au kilomètre 42 à peu près. En tout cas, c'est le retour caméra que j'ai en studio. C'est après la sortie 4 pour Vesoul-Grès, Saint-Apollinaire. Il y a une zone de chantier, un basculement de circulation. Donc à l'entrée de ce basculement de circulation, vous êtes très nombreux, ça bloque un petit peu. Il y a 3 kilomètres de trafic perturbé. À noter que dans l'autre sens, ça peut un petit peu ralentir également. Voilà, prudence, patience, n'hésitez pas à allumer bien vos feux de détresse lorsque vous arrivez dans un bouchon. Et puis on reste en Côte d'Or sur cette A31 en direction de Nancy, cette fois-ci kilomètre 68, là où un poids lourd est en panne et la voie de droite neutralisée. C'est juste avant la sortie 5 de Châtillon-sur-Seine et des obstacles en Côte d'Or toujours, mais cette fois-ci on est sur l'A6 en direction de Paris au kilomètre 230. C'est après la sortie 23 de Bières-les-Semures, il y aurait un obstacle assez imposant sur la voie de droite, a priori un gros morceau de plastique, donc levez bien le pied. Il y a les services de sécurité qui sont en route pour aller ramasser cet obstacle au plus vite sur l'autoroute A6 en direction de Lyon, dans l'autre sens. Cette fois-ci, on est en Seine-et-Marne, au kilomètre 63. Là aussi, un poids lourd est en panne. La voie de droite est neutralisée après la sortie 14 pour Malesherbes. Je rappelle également qu'en Essonne, il y a eu un accident sur cette A6 en direction de Paris, kilomètre 27. A priori, pas de gêne directe à la circulation. Tout se passe sur bande d'arrêt d'urgence. Il faut quand même être prudent après la sortie 9 pour Villabé. Des fermetures qui sont prévues ici et là, et une fermeture qui est d'actualité, c'est sur l'autoroute A5, le diffuseur 24 de Chaumont, qui est fermé en entrée et en sortie actuellement. Réouverture prévue demain, a priori. Donc voilà, évidemment, on vous tiendra au courant sur Autoroute Info. Puis plusieurs fermetures qui sont prévues, ça c'est assez habituel en semaine. La nuit, avec la fermeture notamment de l'autoroute A40, qui sera fermée entre Bourg-en-Bresse et Genève, dans les deux sens de circulation, plus précisément entre les sorties 8 de Saint-Martin-du-Frêne et 10 de Bellegarde.
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1: Et n'hésitez pas à aller faire un tour sur cette page Facebook Autoroute Info. Pas mal de chantiers prévus pour cette nuit. Ça vous permettra de tout connaître dans le détail avec les déviations également qui seront mises en place. Restez bien avec nous sur Autoroute Info. On se retrouve dans moins de 5 minutes pour le retour de l'information trafic. Avant ça, Naïka, la chanteuse franco-haïtienne qu'on adore, est sur Autoroute Info. 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
3: Et ce mardi matin, vous rencontrez un bouchon en Côte d'Or sur l'autoroute A31. On est du côté de Dijon. La 31, quand vous êtes en direction de Beaune et de Lyon. En fait, il y a une zone de chantier, kilomètre 42. C'est après la sortie 4 pour Vesoul et Saint-Apollinaire. Il y a ce qu'on appelle un basculement de circulation. Donc, il y a à l'entrée de ce basculement de circulation pas mal de monde. Ça bloque un petit peu. Il faut compter une quinzaine de minutes pour faire 3 kilomètres de bouchon avant de pouvoir rentrer dans le basculement de circulation. À noter que pendant tout le long de ce basculement, le trafic quand même un petit peu ralenti. Attention également dans l'autre sens de circulation, où là aussi ça peut un petit peu le ralentir ce matin. Prudence donc, allumez bien vos feux de détresse lorsque vous arrivez dans ce bouchon. On en reparle à 11h, le point complet détaillé sur tout ce qui se passe sur votre route. On se retrouve après Casey and the Sunshine Band, après Amir également pour la musique, et puis tout de suite Destination Hawaï. En Auvergne, le parc Vulcania propose cette année sa nouvelle attraction. Reportage de Curtis Thévenon et de Jean-François Giraud.
4: Des milliers de visiteurs sont accueillis à Vulcania chaque année. Et cette saison, une nouvelle attraction les attend, surfer sur les coulées de lave d'un volcan hawaïen. Sophie Rognon, la directrice de Vulcania.
5: Expédition Hawaï, c'est une attraction dynamique qui va embarquer les visiteurs dans une expérience un peu folle d'aller surfer sur les coulées de lave du volcan Kilauea qui se trouve à Hawaï. Et donc là, frissons et émotions garanties autour de cette attraction dynamique.
4: Immersion avec Fabrice Filias, responsable scientifique du parc.
6: Des coulées de lave, des fontaines de lave, on va approcher un lac de lave et se laisser emporter dans des tunnels, qu'on sera vraiment au cœur du volcan. Et c'est ça qui va changer un sujet volcan de surface.
4: Autre particularité de cette attraction, l'aventure débute dès la file d'attente. Le visiteur suit une certaine Lila, une future vulcanologue, Fabrice Filias.
6: Alors dès qu'on sera dans la file d'attente de Expédition Hawaï, déjà on est dans l'ambiance, dans une ambiance volcanique, on est au milieu des fougères arborescentes, on remonte sur les pentes et puis après on va embarquer dans différentes salles, l'atelier des idées brûlantes de Lila qui nous ramène dans les années 80 et d'où est-ce qu'elle prend cette inspiration. Et puis après, son atelier actuel, elle est au cœur du Kilauea, à quelques kilomètres seulement, près des coulées de lave, on entend déjà les grondements, et elle nous présente son rêve, elle, comment elle va faire son premier vaisseau, et après on embarque.
4: Et certains jeunes ont pu tester cette attraction en avant-première. Ils ont fait part de leurs impressions à Curtis Thévenon.
7: Ouais, c'était bien, il y avait pas mal de trucs, des animations pour attendre et ouais, c'était pas mal.
8: Au moins, quand on est dans la salle, il y a tout qui claque, tout ça, ça fait genre quoi, ça vire plein, mais finalement ça va. Ça fait la cinquième fois que je le fais en pratiquement 1h30, ça va.
9: 70 km/h hein, au plus vite. Hein.
8: Ouais, c'est ça.
4: Qu'elle soit dynamique ou plus scientifique, les attractions du parc Vulcania vous attendent jusqu'au 1er novembre.
10: C'est parti de rien.

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1: Le point sur tout ce qui se passe sur votre route, il est 11h.
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1: Et oui, mardi matin, mardi 1er septembre. On parle toujours de bouchons, ça vous concerne en Côte d'Or sur l'autoroute A31 quand vous êtes en direction de Beaune et de Lyon. Il y a une zone de chantier, un basculement de circulation et à l'entrée de ce basculement de circulation, eh bien, ça bloque un petit peu. Il faut compter une quinzaine de minutes pour faire 3 km de bouchons après la sortie 4 pour Vesoul, Grès et Saint-Apollinaire. Toujours en Côte d'Or sur l'A31 mais dans l'autre sens, en direction de Nancy, un poids lourd est en panne, la voie de droite a été neutralisé, kilomètre 68. On est cette fois-ci, donc après, un tout petit peu avant, pardon, la sortie 5 de Châtillon-sur-Seine. Faites attention, secteur très fréquenté là aussi. Un patrouilleur est en intervention proche des voies. Pensez à lui et levez le pied. Même cas de figure, mais cette fois-ci en Seine-et-Marne, sur l'autoroute A6, direction Lyon, kilomètre 63, là où un poids lourd est en panne, où là aussi la voie de droite est neutralisée. C'est après la sortie 14 pour Malesherbes. Et puis dans l'Essonne, sur l'A6, direction Paris, kilomètre 27. Il y a eu tout à l'heure un accident, pas de gêne directe à la circulation. Tout se passe sur la bande d'arrêt d'urgence. Il y a quand même du monde sur place, donc il faut ralentir après la sortie 9 de Villabé. Sur la route, vous passez peut-être du côté de la région lyonnaise. Bien, sachez que tout au bout de la 6 et de la métropole 6, il y a un bouchon au passage du tunnel de Fourvière. Là aussi, une quinzaine de minutes de temps de parcours pour faire 4 km. Et tout de suite, le point sur tout ce qui se passe en France, dans le monde. Le résumé de l'actualité, c'est avec France Info.
2: Tirotian, un trentenaire et sa compagne mise en examen dans les Ardennes.
3: Pour le meurtre la semaine dernière à Charleville-Mézières d'un homme de 47 ans, les deux suspects sont également accusés d'avoir commis de très graves violences sexuelles et des mutilations selon le parquet de Reims. Des faits qui ont eu lieu sur fond de consommation d'alcool et de stupéfiants. Le bilan continue de s'alourdir au Népal et au Tibet après les crues très violentes de la semaine dernière. Au moins un millier de personnes sont mortes et plus de 4000 personnes sont toujours portées disparues. L'appel à la grève de la CGT formulé par sa secrétaire générale Sophie Binet qui appelle à une journée noire sans service public pour la mobilisation sociale à venir du 29 septembre prochain dans la fonction publique. Une grève, dit-elle, pour s'opposer au budget régressif auquel le syndicat s'attend. Et puis en tennis, énorme déception pour Arthur Fils à l'US Open. Le numéro 1 français battu hier par le grec Stefanos Tsitsipas en 4-7. Ça passe en revanche pour Quentin Alice. Le tricolore 52e mondial s'est qualifié hier pour le deuxième tour du tournoi.
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1: Restez bien avec nous sur Autoroute Info. On se retrouve dans moins de 5 minutes pour l'information trafic. Courage à vous qui êtes dans des bouchons hein, ce matin, notamment du côté de Dijon sur l'autoroute A31. Et pour patienter, on retrouve un deuxième extrait de son nouvel album Instinct qui sortira à la fin de l'année. Angèle est sur Autoroute Info.

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2: Des perturbations du côté de la Côte d'Or et du côté de Dijon. Si vous êtes sur la 31 en direction de Beaune et de Lyon avec ce bouchon qui s'est formé à l'entrée d'une zone de chantier, il faut 10-15 minutes pour faire 3 km de trafic perturbé après la sortie 4 de Dijon Centre Saint-Apollinaire. Et puis sur la 31 toujours, mais dans l'autre sens, en direction de Nancy, il y a toujours ce poids lourd qui est en panne. La voie de droite a été neutralisée, kilomètre 68. C'est un tout petit peu avant la sortie 5 pour Châtillon-sur-Seine. Même cas de figure en Seine-et-Marne, la 6 direction Lyon, kilomètre 63, où là aussi la voie de droite a été neutralisée suite à la panne d'un poids lourd après la sortie 14 pour Malesherbes. Tout ça, on aura l'occasion d'en reparler dans le détail à 11h15. Le prochain rendez-vous trafic, on parlera également de la météo avec les prévisions de Météo France. Avant ça, il y aura Texas pour la musique. Et tout de suite, Bruno Mars, Mark Ronson, c'est Uptown Funk sur Autoroute Info.

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1: L'information trafic à 11h15. Ravie de vous accompagner sur votre trajet pour ce mardi 1er septembre. Ça y est, c'est la rentrée. Vous rencontrez des bouchons ici et là, notamment du côté de Dijon sur la 31 en direction de Beaune et de Lyon, kilomètre 42. Il y a une zone de chantier, un basculement de circulation. Et à l'entrée de cette zone de chantier, eh bien, ça ralentit pas mal. Il faut compter une dizaine de minutes pour faire 3 km. C'est après la sortie 4 Dijon-Centre-Saint-Apollinaire. Toujours une voie neutralisée hein, sur cette A31, mais dans l'autre sens, en direction de Nancy, kilomètre 68, suite à la panne d'un poids lourd. On est juste avant la sortie 5 de Châtillon-sur-Seine. Là, je vois en retour caméra ici en studio que le secteur est assez fréquenté. Hein. Vous êtes nombreux à circuler ce mardi matin, donc attention, il y a du monde en intervention sur place. Pensez à eux, n'arrivez pas trop vite. Et puis même cas de figure, c'est en Seine-et-Marne, sur l'A6, direction Lyon, kilomètre 63. Là aussi, voie de droite neutralisée suite à la panne d'un poids lourd après la sortie 14 pour Malesherbes. On se rapproche de la région lyonnaise à présent. C'est au-delà du réseau APRR, c'est tout au bout de la 6 et de la métropole 6. Il y a le tunnel de Fourvière. Il faut compter 10-15 minutes pour faire 3 km de bouchons avant le passage de ce tunnel.
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1: Côté météo, un ciel assez dégagé. Ça y est, ça va être le retour des fortes chaleurs cette semaine. Pour le moment, aucune intempérie en vue. Mais évidemment, on va voir comment tout ça va évoluer au cours de la journée. On écoute les prévisions de Météo France. C'est avec Jérôme Lecoux.
2: Mardi, les conditions sont calmes sur notre pays avec un temps qui demeure sec sur la quasi-totalité de nos territoires. Seules les Pyrénées peuvent être concernées d'ici la fin de journée par des averses localement orageuses. Le ciel est le plus souvent bien dégagé de la vallée du Rhône au pourtour méditerranéen, de l'Auvergne au Lyonnais ou du Genevois au Dauphiné. Les nuages d'altitude voilent régulièrement le ciel, mais laissent toutefois une belle impression de beau temps. Les nuages sont un peu plus nombreux, en revanche, du bassin parisien au Grand Est, sur le Val-de-Loire ou en direction de l'Atlantique, entre les Landes et le Pays Basque, mais le temps demeure sec. L'atmosphère est par ailleurs peu ventilée, excepté en moyenne vallée du Rhône où le Mistral est sensible à 50 km/h. Les températures sont en légère progression, gardant leur caractère estival. Comptez ainsi au meilleur moment de l'après-midi sur 24 degrés à Paris, 26 à Bourges, Mulhouse et Besançon, 27 à Dijon, 28 à Clermont-Ferrand, Bordeaux et Pau et 30 degrés à Agen et Lyon. Jérôme Lecoux, Météo France pour Autoroute Info.
1: Et sur Autoroute Info, vous le savez, on aime vous emmener avec nous dans les coulisses de l'autoroute. Et bien, restez avec nous dans quelques instants. On vous emmènera découvrir la vie d'une conductrice de poids lourd. Tout ça après l'infotrafic, évidemment. Bon courage à vous si vous êtes dans les bouchons ce matin. On vous accompagne également en musique pour patienter avec Vanessa Paradis pour les prochains kilomètres. Bonne route.

0: Ce matin, toujours un petit peu d'attente. Si vous roulez du côté de Dijon sur l'A31 en direction de Beaune et de Lyon, les voies ont été réduites pour la pose d'une zone de chantier. Donc ça bloque un petit peu, kilomètre 42. C'est après la sortie 4 de Dijon Centre Saint-Apollinaire. 2 à 3 kilomètres de trafic perturbé. Et puis on va du côté de la région lyonnaise. C'est au-delà du réseau APRR, tout au bout de l'A6 et de la métropole 6. Comptez une dizaine de minutes pour faire 2 kilomètres avant le passage de ce tunnel. Tout ça, on en reparle à 11h30 pour le point complet. Avant ça, il y aura des classiques avec les L5. Murray Head dans un instant sur Autoroute Info. Et tout de suite, on vous emmène dans les coulisses de l'autoroute. Les poids lourds font partie du paysage typique d'une autoroute. Pourtant, peu d'automobilistes connaissent la vie d'un routier ou d'une routière. Félix Toupin, notre journaliste, est allé à la rencontre d'Élodie, chauffeur au sein de la société Coquel Transport, pour évoquer les particularités de son travail.
1: Je monte dans l'habitacle du tracteur routier d'Élodie. Il est très spacieux et il est équipé de beaucoup d'appareils électroniques. Elle m'explique le fonctionnement de l'un d'entre eux.
2: Mon camion est équipé d'un chronotachygraphe avec une carte conducteur qui est insérée, donc qui est à mon nom, et qui reprend en fait toute ma journée de travail. Donc là, actuellement, on est en repos pour 45 minutes, et après, il va enregistrer le temps de conduite et le temps de travail. Et c'est comme ça toute la journée.
1: Les temps de repos sont un sujet central dans la vie de la conductrice de poids lourd.
2: En gros, on peut conduire 4h30 d'affilée, et suite à ces 4h30 de conduite, on est obligé de s'arrêter 45 minutes. Et on peut conduire 10 heures par jour, uniquement deux fois par semaine.
1: La fatigue au volant, quant à elle, est surveillée de près par la conductrice, mais également par son camion.
2: On a les signes, comme tout le monde, la nuque, les yeux. On a aussi le camion. Moi, mon camion, il est équipé d'un détecteur de fatigue. Donc, quand il estime que je bouge trop ou certains signes, il se met à biper. Et puis, on s'arrête. De toute façon, il n'y a pas de secret. Si on est fatigué, il faut s'arrêter. Il faut s'arrêter, il faut se reposer. Après, chez les clients, on prend l'air, on boit un petit café, et c'est reparti.
1: Et justement, lors d'une pause sur une aire d'autoroute, différents services sont proposés aux routiers et aux routières avec des nouveautés qui font leur apparition.
2: On voit de plus en plus des espaces de laverie avec des machines à laver et des sèches-linges qui sont mis à disposition pour les chauffeurs étrangers ou même les chauffeurs français qui partent une semaine, voire 15 jours. C'est quand même un confort de pouvoir faire sa petite lessive. Le temps d'une soirée, repartir avec son linge propre, c'est confortable.
1: Les douches, elles, restent le service le plus répandu sur les aires, même si pour Élodie, il reste des points à améliorer.
2: C'est utile. Alors après, moi, je vais parler en tant que femme. On est encore peu nombreuses, même si on est de plus en plus au volant de camion. Mais c'est vrai que pour l'instant, les douches sont quand même souvent mixtes.
1: Et pendant que les routiers font leur pause sur les aires, leur camion peut être la cible de vol.
2: Moi, je verrouille tout le temps mon camion quand je m'absente. Mais il y a déjà eu des vols de cartes conducteurs, de cartes de carburant ou d'effets personnels. Puis il y a aussi les vols de carburant. Malheureusement, c'est assez courant, ouais.
1: Face à cela, certaines aires de service proposent des places de parking sécurisées spécialement pour les poids lourds, appelées Parc Plus.

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1: 11h30, ravie de vous accompagner sur votre trajet ce matin, mardi matin, mardi 1er septembre. Globalement, ça se passe bien, même si là, un bouchon vient de se former dans le département du Doubs, sur la 36, en direction de Bonnet de Paris. Kilomètre 68, c'est à hauteur d'une zone de chantier. Voilà, les voies sont réduites, vous êtes nombreux à circuler après les vacances, le retour au travail pour beaucoup, un petit peu de monde. Donc, dans ce département du Doubs, il faut compter une dizaine de minutes pour faire 2 kilomètres. C'est après la sortie 6, la sortie 6.1 pour Pontarlier et Pont-de-Roi. Donc, parler d'un bouchon du côté de Dijon sur l'autoroute A31, là aussi au passage d'une zone de chantier, ça a l'air de s'être plutôt résorbé. Restez prudents, ça peut revenir assez rapidement. C'est au kilomètre 42 après la sortie 4 de Dijon-Centre. En Côte d'Or sur la 31, dans l'autre sens, direction Nancy, toujours une voie de droite neutralisée au kilomètre 68 pour permettre le dépannage d'un poids lourd. C'est juste avant la sortie 5 de Châtillon-sur-Seine. Et puis, même cas de figure, c'est en Seine-et-Marne, cette fois-ci sur la 6, direction Lyon, kilomètre 63. Voie droite neutralisée, un poids lourd est en panne. C'est après la sortie 14 pour Malesherbes. On se rapproche de la région lyonnaise, on va sur l'autoroute A42, où un animal a été signalé au kilomètre 22. Il a été vu en train de se balader sur la bande d'arrêt d'urgence. Il s'agirait d'un cygne. Donc voilà, restez prudents, il pourrait traverser les voies de circulation à tout moment. Ne vous laissez pas surprendre, on est entre la sortie 6 de Ballan-d'Agneux et la sortie 7 pour Pérouges. Région lyonnaise toujours, mais un petit peu plus à l'ouest pour ceux qui arrivent depuis l'autoroute A6. C'est au-delà du réseau APRR, hein, au bout de la métropole 6, il y a le tunnel de Fourvière. Il faut compter une dizaine de minutes pour faire 2 à 3 km de bouchons avant le passage de ce tunnel. Allez, tout de suite, l'actualité générale, et c'est avec France Info.
2: Clorette plus haut, nouvel assouplissement temporaire des règles de production de 3 fromages AOP.
3: Le reblochon, le cantal et la fourme d'Ambert auront moins de contraintes sur l'alimentation de leurs vaches. La sécheresse historique de l'été ayant asséché les pâturages, le comté, l'abondance et le Beaufort ont bénéficié il y a une semaine également d'assouplissement. L'inflation bondit en août dans la zone euro, atteignant son niveau le plus élevé depuis 3 ans en raison de la remontée des prix de l'énergie liée au conflit au Moyen-Orient. Selon des données d'Eurostat, la hausse des prix au sein des 21 pays partageant l'euro a atteint 3,3% sur un an le mois dernier. La secrétaire générale de la CGT, Sophie Binet, appelle à une grande grève le 29 septembre dans la fonction publique, notamment pour s'opposer au budget régressif auquel le syndicat s'attend. Sur France 2 ce matin, Sophie Binet a dénoncé une rentrée du déclassement pour les travailleurs et les travailleuses. L'entreprise ferroviaire privée Velvet annonce avoir obtenu sa licence d'exploitation sur le réseau français. Elle compte lancer des trajets vers 4 destinations de l'Ouest à partir de 2028 et concurrencer ainsi les offres de TGV, de la SNCF, en plus de Trenitalia et de l'espagnol Renfe.
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1: On voyage en musique, vous le savez, sur Autoroute Info. Dans le prochain quart d'heure, il y aura Adèle Castillon, Queen. Adèle, également une autre Adèle, ce sera dans un instant. Mais tout de suite, on retrouve le duo Jenny Tame Impala. C'est sur Autoroute Info. Bonne route et belle matinée.

11h37 et un bouchon toujours dans le département du Doubs. Si vous êtes sur l'A36 en direction de Beaune et de Paris, c'est au kilomètre 68 qu'il y a une zone de chantier. Les voies sont réduites et vous êtes très nombreux à circuler. Donc voilà, ça bloque un petit peu sur 2-3 kilomètres après la sortie 6.1 pour Pontarlier, Pont de Roide. Restez prudents. D'ailleurs, je rappelle quand vous arrivez dans un bouchon, de bien allumer vos feux de détresse pour prévenir au mieux ceux qui arrivent derrière vous des difficultés qui se passent juste en face. On en reparle à 11h45 pour le point complet, détaillé sur tout ce qui se passe sur votre route ce mardi 1er septembre. Avant ça, il y aura Queen. Et tout de suite, c'est Adèle sur Autoroute Info.

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1: Il est 11h45, toujours quelques ralentissements ici et là, notamment dans le Doubs, sur la 36 en direction de Beaune et de Paris. Il y a une zone de chantier, kilomètre 68. Voilà, c'est la raison de ce ralentissement. Les voies qui sont réduites après la sortie 6.1 de Pontarlier et Pont de Roide. Et puis également pour ceux qui vont passer par la région lyonnaise, tout au bout de la 6 et de la métropole 6, hein, c'est au-delà du réseau des autoroutes, mais c'est au passage du tunnel de Fourvière. Hein, toujours 2 km de trafic perturbé. Donc voilà, restez très prudent sur l'autoroute A6 en direction de Lyon, kilomètre 63, c'est en Seine-et-Marne, toujours une voie de droite neutralisée pour permettre le dépannage d'un poids lourd. On est après la sortie 14 pour Malesherbes et puis un fourgon en panne, là c'est du côté de Lyon sur la 42, direction Lyon, kilomètre 12, c'est après la sortie 5.1 de Montluel-la-Boisse. On est juste à hauteur de la jonction avec l'autoroute A432. Du côté de la région lyonnaise sur la 42, toujours, on parle d'un animal, d'un cygne qui a été vu, c'est confirmé, hein, sur la bande d'arrêt d'urgence en train de se balader. Kilomètre 22, le patrouilleur est arrivé sur place pour essayer de l'attraper ou de le faire sortir de l'autoroute. Restez prudents entre la sortie 6 de Ballan d'Agneux et la sortie 7 pour Pérouges. Et toujours une fermeture en cours, c'est du côté de l'autoroute A5, le diffuseur 24 de Chaumont qui est fermé en entrée comme en sortie, et ouverture prévue demain matin, on vous tiendra au courant.
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1: Et là, d'ici quelques minutes, on vous donnera quelques idées sorties. On prendra la direction du territoire de Belfort pour un reportage sur la presqu'île du Malsaucy. Tout ça à suivre après l'information trafic, évidemment. Et puis après la playlist Autoroute Info, l'été avec toi, c'est Adèle Castillon. Bonne route.

0: Un poids lourd toujours en panne et la voie de droite est neutralisée. C'est en Seine-et-Marne sur l'A6 en direction de Lyon, kilomètre 63. C'est après la sortie 14 pour Malesherbes. Restez prudent, du monde en intervention sur place et une voie en moins. Donc il faut bien lever le pied. À noter également sur votre trajet un fourgon qui est en panne. Là, je vois en retour caméra que le dépanneur vient d'arriver sur place. On est du côté de Lyon sur l'A42 quand vous êtes en direction de Lyon, kilomètre 12. C'est après la sortie 5.1 de Montluel-la-Boisse. On est vraiment juste après la jonction avec l'autoroute A432. Et puis à présent, on va se rendre un petit peu plus à l'est sur l'autoroute A36 dans le territoire de Belfort où vous pouvez croiser un panneau Malsaucy, détente et nature. Vincent Rouir, responsable de la Maison de l'Environnement sur la presqu'île du Malsaucy, nous fait découvrir ce lieu.
1: Pourquoi cette presqu'île ? C'est parce qu'en réalité, il y a deux étangs. Donc il y a l'étang de la Véronne et l'étang du Malsaucy. Deux grands étangs, parmi les plus grands étangs de Franche-Comté. Et cette bande de terre, elle a été aménagée pour accueillir beaucoup de monde. Effectivement, avec une plage, et puis toute une palette d'activités qu'on peut faire sur l'eau. Ça va des sports nautiques, de la planche à voile, l'aviron, le canoë, le kayak, mais aussi le pédalo, le beach volley, tout ce qu'on veut pendant l'été. Et puis il y a tout un réseau de promenades qui permet aussi de découvrir le site dans ses aspects les plus naturels. Et puis pour les randonneurs avérés, on peut traverser l'Europe et puis passer par le site du Malsaucy, puisque le GR5 traverse le site. C'est un site qui est magique, en fait, qui est vraiment essentiel pour la biodiversité, parce qu'on abrite beaucoup d'espèces et des milieux qui deviennent rares à l'échelle européenne, des habitats naturels qui sont rares.
0: Et cet aspect naturel se traduit entre autres par les différentes espèces d'oiseaux migrateurs que le site abrite.
1: On peut les observer au gré de ces promenades et puis il y a aussi des installations, des affûts qui permettent de les observer en étant discret.
0: Le site du Malsaucy est également bien connu pour un événement en particulier, le Festival des Eurokéennes qui chaque année attire des dizaines de milliers de festivaliers.
1: C'est un temps fort pour la vie du site, ça c'est certain. C'est aussi l'occasion pour beaucoup de personnes de découvrir ce site. C'est un très très bel événement et qui fait résonner le site d'une autre manière, avec la musique bien évidemment, mais aussi tout ce qu'on vit pendant le festival en lien avec ces paysages de nature qui font partie de l'identité du festival aussi.
0: La presqu'île du Malsaucy est accessible depuis l'autoroute A36, sortie 13, Belfort, Glacis du Château. Et pour plus de renseignements sur le site et les événements qui y sont organisés, rendez-vous sur www.belfort-tourisme.com.

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1: Avec un obstacle signalé, c'est en Côte d'Or sur l'autoroute A31 quand vous roulez en direction de Beaune et de Lyon, kilomètre 25, levez le pied. On est donc à hauteur de l'aire de service de Gevrey-Chambertin. Pas beaucoup plus d'informations pour le moment, il s'agirait peut-être de cônes de chantier, tout ça reste à confirmer. Donc ralentissez sur l'A31, direction Beaune et Lyon, point kilométrique 25. On est du côté de Dijon à hauteur de l'aire de service de Gevrey-Chambertin.

0: 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On fait le point sur tout ce qui se passe sur votre route, il est midi. 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
1: Et ce midi, on parle tout particulièrement de l'autoroute A31 en Côte d'Or avec plusieurs perturbations. Pour vous qui circulez en direction de Beaune et de Lyon, kilomètre 25, il y a des obstacles, un cône de chantier sur les voies de circulation. On est juste à hauteur de l'aire de service de Gevrey-Chambertin. C'est du côté de Dijon et du côté de Dijon, toujours, je vois qu'un bouchon est en train de se former sur cette A31, direction Beaune et Lyon, kilomètre 42, c'est après la sortie 4 de Dijon-Centre. Saint-Apollinaire, en fait, il y a une zone de chantier, un basculement de circulation. Et au niveau de l'entrée de cette zone de chantier, eh bien, ça ralentit un petit peu sur 2-3 km. Il faut être prudent. Pensez à bien allumer vos feux de détresse lorsque vous arrivez dans ce bouchon. Et puis, on se rend du côté de la Seine-et-Marne sur la 6 direction Lyon, kilomètre 63, avec toujours une voie de droite neutralisée pour permettre le dépannage d'un poids lourd. C'est après la sortie 14 pour Malesherbes. Il y a aussi un fourgon en cours de dépannage dans l'Ain sur la 42 quand vous êtes en direction de Lyon. C'est au kilomètre 12. On est après la sortie 5.1 de Montluel-Laboise, vraiment juste après la jonction avec l'autoroute A432. Donc là aussi, n'arrivez pas trop vite dans ce secteur. Et on ne l'a pas évoqué, c'est au-delà du réseau d'autoroutes, tout au bout de la 6 et de la métropole 6 quand vous arrivez à Lyon. Le passage du tunnel de Fourvière, toujours un petit peu perturbé. Il faut compter une dizaine de minutes pour faire 2 kilomètres. Tout de suite, on s'intéresse à l'actualité nationale, internationale. On écoute les titres de France Info.
2: Paul Lonsin-Spinelli, le seuil des 1000 morts a été dépassé au Népal et au Tibet en Chine.
3: Oui, c'est le dernier bilan de la crue hors norme qui s'est produite à la frontière mercredi dernier. Ce chiffre englobe les bilans officiels les plus récents des autorités népalaises et chinoises. Près de 4500 personnes sont toujours portées disparues. La surpopulation carcérale augmente encore en France. Nouveau record selon les derniers chiffres du ministère de la Justice. Les prisons comptaient plus de 89 600 détenus au 1er août pour environ 63 000 places opérationnelle en cellule. La concurrence se renforce pour la SNCF. Velvet a annoncé avoir obtenu sa licence d'exploitation sur le réseau français. La société ferroviaire privée a pour ambition de faire rouler ses trains d'ici 2028 sur 4 liaisons. Paris-Rennes, Paris-Angers, Paris-Nantes et Paris-Bordeaux. Et puis en tennis, suite du premier tour de l'US Open cet après-midi, 6 Français attendus sur les courts, dont Gaël Monfils qui a reçu une invitation. À 40 ans, il jouera dans la nuit contre le Paraguayen Adolfo Vallejo, 60e mondial.
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1: Allez, vous restez avec nous, l'information trafic est de retour dans moins de 5 minutes sur Autoroute Info. Avant ça, on fait les prochains kilomètres avec Charlotte Cardin. Bonne route, bon voyage. Bébé.

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1: Et prudence si vous circulez du côté de la région lyonnaise avec un incendie qui s'est déclaré proche des voies de l'A432. On est aux alentours du point kilométrique 26. A priori, il y a un feu qui se serait déclenché au niveau d'un champ qui se trouve à côté de l'autoroute. Donc ça peut gêner votre visibilité avec la fumée qui pourrait s'émaner de ce champ. Donc voilà, levez le pied, l'A432, kilomètre 26. On est entre la sortie 4 de Saint-Laurent de Mur et la sortie 3 pour

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2: Sur l'autoroute A31, toujours un obstacle signalé en direction de Bonnet-de-Lyon, kilomètre 25, il s'agirait d'un cône de chantier. Donc ralentissez, on est juste à hauteur de l'aire de service de Gevrey-Chambertin. Puis toujours quelques ralentissements au passage d'une zone de chantier hein, sur cette A31. Du côté de Dijon, quand vous êtes en direction de Bonnet et de Lyon, kilomètre 42, c'est après la sortie 4 de Dijon-Centre Saint-Apollinaire. Je rappelle que du côté de la région lyonnaise, il y a un incendie hein, qui a été signalé il y a quelques instants à hauteur du point kilométrique 26. Alors ça ne serait pas directement sur l'autoroute mais dans un champ qui se trouve à côté. La fumée peut gêner votre visibilité donc restez prudent. Évidemment les pompiers se rendent sur place au plus vite. Tout ça on en reparle à midi 15. Vous restez bien avec nous. Avant ça il y aura un classique de Justin Nozuka et tout de suite c'est Jo Dassin sur Autoroute Info.
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1: Il est midi 15, ravi de vous accompagner sur votre route à l'heure de la pause déjeuner. Vous êtes nombreux à reprendre la route du monde, notamment du côté de la région lyonnaise. Et en plus de cela, un incendie qui s'est déclaré dans un champ à côté de l'autoroute A432. On est aux alentours du kilomètre 26, en tout cas c'est entre la sortie 3 pour Mézieux et la sortie 4 pour Saint-Laurent-de-Mur. Qu'il faut être prudent avec a priori pas mal de fumée qui se dégagerait, qui pourrait gêner votre visibilité. Les pompiers sont en route. On s'arrête également sur l'A42 avec plusieurs perturbations. Tout d'abord pour vous qui roulez direction Genève, c'est au kilomètre 30 qu'il y a une voiture en panne sur la bande d'arrêt d'urgence après la sortie 7 de Pérouges, et puis l'A42 dans l'autre sens direction Lyon, kilomètre 12, toujours un fourgon qui est en cours de dépannage, c'est après la sortie 5.1 de Montluel-Laboisse. Et puis on s'arrête également en Côte d'Or sur l'autoroute A31 pour ceux qui roulent en direction de Beaune et de Lyon, là où des obstacles ont été signalés, kilomètre 25. On est du côté de Dijon à hauteur de l'aire de service de Gevrey-Chambertin. Il y a un cône de chantier qui a été percuté, qui se retrouve donc sur les voies. Levez le pied.
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1: Du côté du ciel, pas d'intempéries en vue, en tout cas pour le moment. C'est plutôt les fortes chaleurs qui sont de retour pour cette semaine. Mais on va quand même voir comment tout ça évolue, et ce dans le détail avec les prévisions de Météo France.
2: Mardi, les conditions sont calmes sur notre pays avec un temps qui demeure sec sur la quasi-totalité de nos territoires. Seuls les Pyrénées peuvent être concernées d'ici la fin de journée par des averses localement orageuses. Le ciel est le plus souvent bien dégagé de la vallée du Rhône au pourtour méditerranéen, de l'Auvergne au Lyonnais ou du Genevois au Dauphiné. Les nuages d'altitude voilent régulièrement le ciel, mais laissent toutefois une belle impression de beau temps. Les nuages sont un peu plus nombreux, en revanche, du bassin parisien au Grand Est, sur le Val-de-Loire ou en direction de l'Atlantique, entre les Landes et le Pays Basque, mais le temps demeure sec. L'atmosphère est par ailleurs peu ventilée, excepté en moyenne vallée du Rhône, où le Mistral est sensible à 50 km/h. Les températures sont en légère progression, gardant leur caractère estival. Comptez ainsi au meilleur moment de l'après-midi, sur 24 degrés à Paris, 26 à Bourges, Mulhouse et Besançon, 27 à Dijon, 28 à Clermont-Ferrand, Bordeaux et Pau, et 30 degrés à Agen et Lyon. Jérôme Lecoux, Météo France pour Autoroute Info.
1: Dans les prochains instants sur Autoroute Info, on parlera d'une opération de sensibilisation qui s'est tenue en bordure de l'A43. Le but, se mettre dans la peau d'un agent autoroutier grâce à des lunettes de réalité virtuelle. On écoute ce reportage dans un instant, juste après l'information trafic. Évidemment, on vous tient au courant quant à cette fumée qui se dégage, un incendie qui s'est déclaré proche des voies de l'A432 en région lyonnaise. Tout ça, c'est après Shakira sur Autoroute Info.

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1: Toujours une intervention des pompiers en cours du côté de la région lyonnaise sur la 432 avec un incendie qui s'est déclaré dans un champ juste à côté de l'autoroute. On est aux alentours du kilomètre 26, donc c'est entre la sortie 3 Mézieux et la sortie 4 de Saint-Laurent-de-Mur. Vraiment, restez prudents pompiers en intervention très proche des voies de circulation et surtout de la fumée qui peut gêner votre visibilité. Il faut lever le pied pour ce début d'après-midi du côté de la région lyonnaise. On revient rapidement également sur des obstacles signalés en Côte d'Or sur l'A31 direction Beaune et Lyon, kilomètre 25, il y a des cônes de chantier sur les voies à hauteur de l'aire de service de Gevrey-Chambertin, c'est du côté de Dijon. Et puis attention aujourd'hui avec quelques zones de chantier ici et là sur l'A5 du côté de Chaumont, l'A31 du côté de Dijon ou encore l'A36 dans le Doubs, parfois des voies neutralisées et donc un trafic qui peut être ralenti à certains moments. Tout ça, on en reparle à midi et demi. Prochain rendez-vous trafic. Avant ça, il y aura REM dans la playlist Autoroute Info. Et tout de suite, on va dans les coulisses de l'autoroute, sensibiliser aux métiers dangereux d'agents autoroutiers. C'est le but d'une opération qui s'est tenue le long de l'A43. Vincent Serrano est allé tester les lunettes de réalité virtuelle pour se glisser dans la peau d'un patrouilleur.
2: Nous sommes sur l'aire du granier de l'A43, à proximité de Chambéry, et nous croisons Yann, automobiliste, venu faire la pause. Par hasard, il a découvert l'atelier de sensibilisation et ses lunettes de réalité virtuelle qui vous plongent dans la peau d'un patrouilleur le long de l'autoroute.
3: Génial, franchement génial, on est vraiment dedans. Je comprends maintenant les agents, les petites frayeurs, même les grandes frayeurs qu'ils ont, quoi.
4: Vous avez fait le pas de côté quand vous avez vu le camion approcher ?
3: Ouais, right. Pas le petit, un grand. Ouais, très bien fait même, ouais, je confirme.
2: Alors forcément, après ce retour d'expérience, j'ai voulu en savoir plus. J'ai testé ces lunettes en compagnie d'Aurore Brache, adjointe responsable du service pour la direction interdépartementale des routes Centre-Est.
5: C'est des lunettes qui vous permettent d'être vraiment à leur place, de tourner la tête comme eux, d'avoir le son, l'image, il manquera le souffle.
4: Allez, c'est parti. On peut se tourner hein, dans tous les sens. Hein. Donc là, en effet, on est le long d'une autoroute, on voit des poids lourds passer à toute vitesse. Et c'est vrai qu'à un moment donné, on a même tendance à s'écarter, même si on sait que c'est pas la réalité.
5: Et ça nous permet vraiment de pouvoir se mettre à la place d'eux et de comprendre que quand on passe, c'est pas juste passer à côté et c'est pas grave, ils ont l'habitude. Non, c'est vraiment un vrai risque. En fait, ils viennent pour protéger des vies et ils espèrent rentrer chez eux le soir.
2: Les agents autoroutiers sont visibles à 200 mètres minimum, grâce notamment à des dispositifs d'avertissement lumineux importants. Pour autant, les accidents ne se produisent pas seulement en cas de mauvaises conditions routières et de visibilité réduite.
5: Alors sur la DIR Centre-Est par exemple, au terme d'accident, donc tout confondu, on est à 2/3 des accidents qui ont lieu en ligne droite et plus de 3/4 qui ont lieu par météo favorable, donc soleil, pas de pluie.
2: Le mot de la fin pour Yann, l'automobiliste qui a découvert l'atelier de sensibilisation.
3: Sensibiliser les gens, c'est vraiment très bien, quoi. Ça peut arriver à tout le monde, donc oui, vaut mieux faire des piqûres de rappel et être vigilant sur la route, toujours regarder au lieu de faire autre chose.

0: évidemment au courant. Côté trafic, globalement ça se passe plutôt bien, mais attention aujourd'hui, plusieurs zones de chantier ici et là, dans le Doubs, sur la 36, sur l'autoroute A5 du côté de Chaumont. Pour le moment ça n'a pas l'air de ralentir, mais parfois ça peut un petit peu freiner. Restez prudents donc à l'approche de ces zones de chantier. Je vois en retour caméra que ça peut être le cas aussi du côté de Dijon sur l'autoroute A31. Allez, tout de suite, le point sur l'actualité générale. On écoute les titres de France Info.
1: Une enquête ouverte par le parquet de Saint-Brieuc.
2: Après le naufrage d'un chalutier breton le week-end dernier, à une cinquantaine de kilomètres au sud de l'Angleterre, enquête ouverte pour recherche des personnes disparues alors que deux des cinq membres de l'équipage n'ont pas encore été retrouvés. Un navire de la marine française va tenter de localiser l'épave du bateau. Le trafic ferroviaire très perturbé dans le nord ce matin entre Lille et Hazebrouck après un vol de câbles. La SNCF indique que la circulation doit reprendre prochainement. Des cars de substitution ont été mis en place en attendant. La France compte plus de 89 600 détenus, chiffre communiqué ce midi par le ministère de la Justice. Le nombre de détenus a augmenté de plus de 6% sur un an. Un nouveau record dans un contexte toujours de surpopulation carcérale. Et puis le retour de Sophie Adnaud dans le vide spatial après deux sorties en deux semaines. L'astronaute française effectue une nouvelle mission de réparation cet après-midi sur la Station Spatiale Internationale avec sa collègue américaine Jessica Meir. Début de l'opération à 14h30 pour des travaux de près de 6h30.
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0: L'information trafic est de retour dans quelques instants, moins de 5 minutes. Vous restez bien avec nous sur Autoroute Info. Avant ça, on fait les prochains kilomètres avec Mylène Farmer sur Autoroute Info. Bonne route, bon voyage.

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circuler du côté de la région lyonnaise. Il y a un incendie qui s'est déclaré dans un champ juste à côté de l'autoroute A432. Les pompiers interviennent sur place. Ils sont sur l'autoroute kilomètre 26. C'est entre la sortie 3 de Mézieux et la sortie 4 de Saint-Laurent-de-Mur. Donc voilà, pensez à eux. N'arrivez pas trop vite dans ce secteur. Et puis de manière générale, de toute façon, il faut lever le pied. Il y a beaucoup de fumée et cela réduit votre visibilité. On en reparle à 12h45. Prochain rendez-vous trafic après Bob Marley et après Lady Gaga sur Autoroute Info.

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1: Et l'information trafic à midi 45. On parle d'un poids lourd qui est en panne en Seine-et-Marne. C'est sur l'A5 en direction de Nancy et de Dijon, kilomètre 46. On est après la sortie 18 de Marolles-sur-Seine. Attention, du monde en intervention sur cette bande d'arrêt d'urgence. Donc levez le pied, serrez sur la gauche pour bien respecter le corridor de sécurité. Et puis on se rend du côté de la région lyonnaise. Hein, toujours un incendie, c'est en cours. Les pompiers interviennent pour éteindre le feu qui s'est déclenché dans un champ à côté de l'A432. Les pompiers sont sur l'autoroute, kilomètre 26, c'est entre la sortie 3 de Mézieux et la sortie 4 pour Saint-Laurent-de-Mur. Vous pouvez les croiser dans les deux sens de circulation. Donc là aussi, pensez à eux, à leur sécurité, puisque eux interviennent pour la vôtre. Il faut ralentir, bien respecter ce corridor de sécurité. Côté trafic, c'est un petit peu chargé à l'heure de la pause déjeuner. Vous êtes nombreux à prendre la route aux alentours des grandes villes et notamment de Lyon. Parfois un petit peu d'attente tout au bout de l'A6 et de la métropole 6, le passage du tunnel de Fourvière. Côté chantier, il y en a plusieurs sur votre route. Parfois, ça occasionne quelques ralentissements, notamment du côté de Dijon, sur l'autoroute A31, kilomètre 42, à l'entrée d'un basculement de circulation. Parfois, ça freine un petit peu. Restez prudent, ne vous laissez pas surprendre. Et puis, il y a aussi des sorties qui sont fermées. C'est le cas sur l'A5, la sortie 24 de Chaumont. Fermée, réouverture prévue demain matin. Et puis, du côté de la Seine-et-Marne, sur l'autoroute A6, c'est la sortie 16 pour Nemours, kilomètre 72, qui est également fermé aujourd'hui.
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1: Et nous, on se retrouve dans les tout prochains instants pour le retour de l'information trafic. Et avant ça, on va retrouver le chanteur belge Teddy Bear sur Autoroute Info.

0: À midi 50, un ralentissement qui s'est créé sur la 42 quand vous roulez direction Lyon, kilomètre 22. Il y a une intervention en cours. La voie de droite est neutralisée, une voie en moins à l'heure de la pause déjeuner. Eh bien, ça bloque un petit peu. C'est après la sortie 7 pour Pérouge. Prudence. Allez, l'information trafic est de retour à 13h après Anita Ward, après Gwen Stefani pour la musique dans un instant. Et tout de suite, on part visiter la Côte d'Or avec l'application Balade en Bourgogne. Hugo Amiotte l'a testé avec Émeric Fournier de Côte d'Or Attractivité.
1: Alors je suis à Gevrey-Chambertin en plein cœur de la Côte d'Or, devant l'office du tourisme. On va chercher une balade. Donc on ouvre l'appli et qu'est-ce qui se passe?
2: Alors on ouvre l'application, on a plusieurs balades qui nous sont proposées. Donc là l'idée, voilà, on va zoomer sur la petite carte qui s'affiche devant nous pour trouver la balade qui nous intéresse. Et là on va trouver la balade à Gevrey-Chambertin. Et en fait on va se diriger tranquillement vers le premier point et la balade va se lancer.
3: Voici le clos de Mével. Il est entouré de murs en pierre sèche, couronnés de laves légèrement incliné pour faciliter l'écoulement des eaux de pluie.
1: Alors Émeric, là on est en train de marcher et dès qu'on croise une étape, il y a l'audio guide qui se lance.
2: Exactement, voilà l'idée, c'est d'avoir le téléphone dans la poche, on va dire, et de se laisser vraiment porter par la balade. Donc voilà, donc à Gevrey, on tourne la tête, on voit les vignes, on tourne la tête, on voit des bâtiments. Et en fait, l'idée, c'est vraiment de se laisser porter par la balade et de, on va dire, la Côte d'Or dans la poche, quoi.
1: Et bon, on continue pour les prochaines étapes. Alors au-delà des étapes, on a aussi les points d'intérêt, Émeric.
2: En fait, l'idée, ça va être d'avoir soit des endroits où on peut stationner, des endroits où on peut pique-niquer, des endroits où l'on peut visiter.
1: Ah, Émeric, je crois qu'il y a un nouvel audio qui se lance.
4: Cette rue s'appelait autrefois la rue Saint-Brouin. Brouin était le nom populaire de Bénigne, le saint qui évangélisa la Bourgogne au IIe siècle.
1: On a fait notre boucle, 3 km sous le soleil. Émeric, qu'est-ce qui se passe ensuite?
2: Donc on arrive à notre point final et on se dit, bah, ça y est, je quitte l'application. Mais non, la balade nous propose, voilà, de donner notre avis, donner des conseils aussi aux autres, aux futurs randonneurs. Par exemple, de dire à cet endroit, attention, il faut peut-être juste contourner le muret. Voilà, c'est des petites indications qu'on peut donner au prochain.
1: Au-delà de Gevrey-Chambertin, c'est plus de 190 promenades qui sont disponibles sur l'application Balade en Bourgogne. Et pas seulement à pied, mais aussi à vélo ou même en canoë.

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1: Bienvenue, si vous nous rejoignez à l'instant, il est tout juste 13h.
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1: Mardi 1er septembre, aujourd'hui on fait le point sur vos conditions de circulation. On va commencer par parler de la région lyonnaise, puisqu'un animal a été signalé tout à l'heure sur l'autoroute A42 dans le département de l'Ain. Ça concerne ceux qui sont en direction de Lyon. Il s'agit d'un cygne. Alors il y a du monde sur place dans l'attente d'une association pour venir récupérer, évacuer le cygne en sécurité. Donc la voie de droite en ce moment est neutralisée et c'est pour ça qu'un bouchon s'est formé en amont. On a 2 km de bouchon à passer en direction de Lyon, en amont du kilomètre 22, donc début du bouchon, kilomètre 24, et ça vous concerne. Donc si vous circulez après la sortie numéro 7, Pérouge, Miximieux, ne vous laissez pas surprendre, allumez bien vos feux de détresse d'ailleurs si vous arrivez en queue de bouchon à cet endroit. On va changer de secteur pour aller en Seine-et-Marne, l'autoroute A5 direction Nancy, ce poids lourd qui est en panne, sans grande gêne au trafic, ça se passe sur la bande d'arrêt d'urgence, kilomètre 46, direction Dijon sur l'autoroute A5, ça nous amène après la sortie numéro 18 pour Marolles-sur-Seine et pour Nogent-sur-Seine. Et puis si on file en Seine-et-Marne, je vous rappelle la fermeture d'une bretelle de sortie sur l'autoroute A6 direction Paris. Ça se passe au kilomètre 72, la bretelle de sortie pour Nemours, fermée pour cause de travaux, réouverture prévue demain à midi. Pour le reste, pas d'autres grosses difficultés sur la route aujourd'hui. Un petit peu de monde entre Beaune et Lyon, mais normalement rien de bien méchant, pas de bouchons à vous signaler. Et puis le passage des grandes villes, le passage de Lyon qui a priori se fait sans problème avant le tunnel de Fourvière, pas de difficulté. L'arrivée sur Paris, vous êtes nombreux, il y a quelques ralentissements comme souvent sur les derniers kilomètres de la 6, mais ça reste quand même globalement fluide. Et puis c'est le moment de jeter un œil aussi à ce qui se passe dans l'actualité nationale et internationale en ce premier jour du mois de septembre. On voit tout ça avec France Info.
2: Sans Spinelli, la CGT qui appelle à une grande grève de la fonction publique le 29 septembre.
3: Oui, la secrétaire générale du syndicat, Sophie Binet, estime que le budget 2027 proposé par le gouvernement sera régressif pour des raisons de coûts. Le gouvernement avait refusé début juillet toute hausse généralisée des salaires des fonctionnaires. Près de 8000 matelas posés au sol dans les prisons, c'est 43% de plus qu'il y a un an. Selon le ministère de la Justice, le nombre de détenus s'établissait à 89 600 le 1er août. C'est un nouveau record. Une nuit meurtrière de plus dans la région de Kiev en Ukraine. Au moins 12 personnes ont été tuées par des drones et des missiles russes. Et puis un chasseur de mines de la marine française va tenter de localiser l'épave du chalutier parti de Saint-Brieuc dans les Côtes d'Armor. Il y a une semaine, le navire avait émis un signal de détresse samedi dans la Manche au large des côtes anglaises. Deux pêcheurs bretons n'ont pas pu être retrouvés.
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1: Le voyage 13h03, on le fait ensemble sur Autoroute Info. Vous ne bougez pas à la suite du programme avec Jason Mraz. Côté musique, ça c'est juste après l'infotrafic. Et juste avant, Temper City, Self-Aware sur Autoroute Info. Bon après-midi.

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2: Nouvelle difficulté qui s'affiche à l'instant sur mes écrans. On va aller faire un tour au nord de Lyon, dans le département de l'Ain. L'autoroute A406, on me signale à l'instant un véhicule en difficulté. Alors potentiellement, au moment de rejoindre l'autoroute depuis le diffuseur numéro 1, donc depuis Châtillon sur Chalaronne, depuis Pont de Veil, véhicule en difficulté. Ça vous concernerait si vous prenez la route en direction de Moulins. Pour le reste, pas vraiment de changement. On a toujours un bouchon à l'est de Lyon, l'autoroute A42, puisque la voie de droite est neutralisée au kilomètre 22. Donc ça vous concerne après la sortie numéro 7 de Pérouge. Attention, 13h15 pour le prochain point trafic sur Autoroute Info. Ce sera aussi le moment de jeter un œil aux prévisions de Météo France pour la suite de la journée et de la semaine. On voit tout ça juste après la musique. Enrique Iglesias et Jason Mraz, I'm Yours sur Autoroute Info. Bon après-midi.

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1: L'info trafic en ce tout début d'après-midi, 1er septembre aujourd'hui. On a quelques difficultés à l'est de Lyon. Un bouchon qui s'est formé, un bouchon qui débute à partir du kilomètre 24 jusqu'au kilomètre 22, donc à peu près 2 km de difficulté, puisque la voie de droite est neutralisée au kilomètre 22 direction Lyon. Tout ça, c'est après Pérouges, la sortie numéro 7, puisqu'un animal a été signalé sur les voies. La voie de droite a dû être neutralisée dans l'attente des services de sécurité qui vont pouvoir venir évacuer en sécurité cet animal. Il s'agit d'un cygne, donc c'est pour ça qu'il y a un peu de monde sur la voie de droite en ce moment. On va aller faire un tour dans l'Ain, mais sur la 406, cette fois-ci c'est au nord de Lyon, direction Moulins. Un véhicule est tombé en panne au moment de rejoindre l'autoroute depuis Pont de Veille, le diffuseur numéro 1, c'est dans le secteur de Mâcon. Attention, a priori, il est quand même assez gênant, donc ça peut surprendre, d'autant plus que c'est une bretelle d'entrée, donc forcément c'est un secteur en courbe où la visibilité est plus réduite qu'ailleurs. Si on fait un tour en Seine-et-Marne, il y a encore un poids lourd en difficulté sur la bande d'arrêt d'urgence. Le dépanneur est arrivé d'ailleurs il y a quelques minutes, c'est en direction de Nancy, kilomètre 46 de l'autoroute A5, une intervention sur la bande d'arrêt d'urgence. Vous pensez évidemment au corridor de sécurité après Montero-Centre et Marolles-sur-Seine, la sortie numéro 18.
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1: En ce qui concerne la météo, a priori ça se passe plutôt bien, pas de pluie au programme ce matin, on va voir si ça va évoluer dans les prochaines heures. Et puis dans les prochains jours aussi, on voit tout ça avec les prévisions de météo France avec Jérôme Lecoux.
2: Mardi, les conditions sont calmes sur notre pays avec un temps qui demeure sec sur la quasi-totalité de nos territoires. Seules les Pyrénées peuvent être concernées d'ici la fin de journée par des averses localement orageuses. Le ciel est le plus souvent bien dégagé de la vallée du Rhône au pourtour méditerranéen, de l'Auvergne au Lyonnais ou du Genevois au Dauphiné. Les nuages d'altitude voilent régulièrement le ciel mais laissent toutefois une belle impression de beau temps. Les nuages sont un peu plus nombreux en revanche du bassin parisien au Grand Est, sur le Val-de-Loire ou en direction de l'Atlantique entre les Landes et le Pays Basque, mais le temps demeure sec. L'atmosphère est par ailleurs peu ventilée, excepté en moyenne vallée du Rhône où le Mistral est sensible à 50 km/h. Les températures sont en légère progression, gardant leur caractère estival. Comptez ainsi au meilleur moment de l'après-midi sur 24 degrés à Paris, 26 à Bourges, Mulhouse et Besançon, 27 à Dijon, 28 à Clermont-Ferrand, Bordeaux et Pau et 30 degrés à Agen et Lyon. Jérôme Lecoux, Météo France pour Autoroute Info.
1: Dans un petit instant, on s'intéresse à un métier singulier, dangereux aussi, c'est celui d'agent autoroutier. Rencontre avec l'un d'entre eux. Juste après, l'infotrafic, la musique aussi, c'est avec Gims sur Autoroute Info. Bon après-midi.

0: Dans le département de l'Ain, on a toujours un bouchon lié à une voie de droite neutralisée. C'est à l'est de Lyon, sur l'autoroute A42. 2 km de difficulté, début des perturbations, kilomètre 24. Donc direction Lyon, c'est après la sortie numéro 7 de Pérouges et de Meximieux. Attention, la voie de droite est neutralisée au kilomètre 22. Croisés en voiture, les agents autoroutiers exercent un métier dangereux. Vincent Serrano a rencontré l'un de ces hommes en orange qui travaille pour assurer notre sécurité.
1: Il y a un camping-car et il dépasse un peu sur la volante.
2: C'est l'outil indispensable pour Cédric, agent autoroutier depuis 2 ans sur le réseau AREA.
3: Toujours le toki sur soi, on ne sait jamais, on peut t'appeler à tout moment.
1: Ok, merci.
3: La première chose quand on a l'intervention, c'est de protéger. En fait, donc du coup, on balise souvent ce qu'il y a, si c'est une volante, une BAU, une voie rapide.
2: BAU, comprenez, bande d'arrêt d'urgence.
3: Après, on sécurise les clients et on, suivant le type d'intervention, si c'est un accident, les gestes de premier secours, on va dire qu'on n'est pas là pour ça, mais bon, si vraiment il y a la vie du client en danger, quelque chose, après, il faut prendre des mesures. C'est certainement, mais si ça se passe mal, on peut appeler la police, la gendarmerie qui vient, qui se déplace, parce que les problèmes des gens, souvent quand ils prennent l'autoroute, ils tombent en panne, c'est que ça coûte, ça tape dans le porte-monnaie, puis ils sont pas forcément d'accord. On appelle le César, on leur dit qu'on a besoin des pompiers, qu'on a besoin du dépanneur, sur le type de panne, une crevaison, une panne moteur, ou un véhicule en feu, peu importe quoi. Après, du coup, on appelle, et après le César gère, en fait, appelle les pompiers, le dépanneur.
2: Le centre d'exploitation qui regroupe toutes les informations.
3: Exactement, c'est ça. Et après, qui donne les informations à 107.7 et qui les fait passer à la radio.
2: Un métier de terrain en extérieur. Qui ne connaît pas la routine.
3: On ne fait pas tous les jours la même chose. Un coup, on peut faire des sanitaires, on fait de l'intervention, on fait du balisage, on fait du fauchage, on travaille de nuit, du salage préventif, on déneige. Donc, en fait, c'est ça qui est intéressant.
2: C'est aussi un métier dangereux où la vie de ces agents de la route ne tient qu'à un fil et à l'attention des conducteurs qui les frôlent à plus de 90 km à l'heure.
3: Il faut faire attention, c'est pour ça que souvent on est plusieurs, on a toujours les yeux sur le réseau, regarder ce qui se passe, mais je vous dis aujourd'hui encore, c'est vraiment le téléphone, quoi. Je veux dire, les gens, ils sont pas concentrés, c'est un vrai problème.
2: Vraiment, vous le voyez, vos yeux, les gens ne regardent pas la route.
3: Ah, ils regardent pas la route, ils font des grands écarts, les poids lourds, souvent, on les voit, ils font des zigzags, ils roulent en BAU, c'est un gros problème, ça.
2: 300 personnes se relaient 7 jours sur 7, 24 heures sur 24, pour assurer la sécurité des conducteurs le long des 430 km du réseau AREA.

0: Ça se passe le long des voies, kilomètre 46 en direction de Dijon, après Montereau Centre, la sortie numéro 18. Vous pensez au corridor de sécurité, vous serez bien sur la voie la plus à gauche si vous passez par là. Pour le reste, pas vraiment de changement. On a ça et là quelques zones de chantier où il peut y avoir parfois des ralentissements. C'était le cas tout à l'heure sur la 36 dans le Doubs, ou bien sur la 31 en Côte d'Or. Quoi qu'il en soit, ne vous laissez pas surprendre dès qu'il y a une zone de chantier. Elles vous sont déjà toujours annoncées et vous pensez bien à augmenter les distance de sécurité. Un petit coup d'œil aussi sur l'actualité de ce 1er septembre avec France Info comme toujours. Le fil info à 13h21, Laurette Puyot. L'inflation qui bondit en août dans la zone euro.
1: Au plus haut depuis 3 ans en raison de la remontée des prix de l'énergie liée au conflit au Moyen-Orient. La hausse des prix au sein des 21 pays partageant l'euro a atteint 3,3% sur un an le mois dernier. Un navire de la marine française va tenter de localiser l'épave du chalutier français Maranello qui a coulé le week-end dernier au large de la ville britannique de Plymouth, emportant 2 pêcheurs bretons dans son naufrage. Une enquête est ouverte pour recherche de personnes disparues. Au lendemain du décès d'Edouard Balladur, un registre de condoléances est ouvert à la mairie du 15e arrondissement à Paris, où il a été élu à 5 reprises député. Premier ministre de François Mitterrand de 93 à 95, Edouard Balladur est décédé hier à l'âge de 97 ans. Ses obsèques se feront dans la plus stricte intimité. Et puis une nouvelle sortie dans l'espace pour Sophie Adno. Ce sera la 3e pour une opération de maintenance et de remplacement d'un outil de navigation. Et ce sera cette fois-ci une équipe 100% féminine avec l'américaine Jessica Meir.
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0: Et on fait la route ensemble cet après-midi. Vous ne bougez pas, on se retrouve dans quelques minutes pour reparler de vos conditions de circulation. Dans le prochain quart d'heure, côté musique, c'est Prince, les Black Eyed Peas. Ça, c'est juste après l'infotrafic. Et tout de suite, on écoute Fever Dream, Alex Warren sur Autoroute Info. Bon après-midi, bonne route.

département de l'Ain, attention, vous rencontrez un bouchon de 2 km toujours au niveau de la sortie numéro 7, un petit peu après la sortie 7. Pérouges, Meximieux, direction Lyon, sur la 42, la voie droite est neutralisée au kilomètre 22 et donc ça provoque quelques ralentissements. Vous perdez a priori une quinzaine de minutes sur votre temps de trajet habituel.

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1: Un accident s'est produit dans une zone de chantier en Haute-Marne sur l'autoroute A5 en direction de Nancy, de Dijon. Il y a deux véhicules impliqués, dont un poids lourd. Ça se passe au niveau de la zone de chantier. On parle d'un basculement de circulation, donc ça peut surprendre un peu. Les véhicules, normalement, ne sont pas directement gênants, mais ça provoque quelques ralentissements tout de même. Kilomètre 219, direction Nancy, Dijon. Cela vous concerne après la sortie numéro 24.

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1: On va débuter ce point trafic en Haute-Marne puisque sur l'autoroute A5, un accident s'est produit. C'est bien confirmé, kilomètre 219. On a deux véhicules accidentés, dont un poids lourd. Ça se passe au niveau d'une zone de chantier, un basculement de circulation. Et lorsque vous vous apprêtez à repasser à nouveau de l'autre côté du terre-plein central, donc dans le bon sens, il y a deux véhicules accidentés qui surprennent un peu. Ça ne gêne pas directement, ils ne sont pas sur les voies, mais ils se trouvent sur la voie de gauche qui est de fait neutralisé. Donc attention lorsque vous passez dans ce secteur un peu délicat, kilomètre 219, la 5 direction Nancy. C'est après Chaumont, la sortie numéro 24. Dans le département de l'Ain, on a toujours une voie de droite neutralisée au kilomètre 22 et ça provoque un bouchon assez conséquent tout de même. On a 3 km de bouchon, voire un peu plus, mais dans le parcours qui grimpe petit à petit. Une demi-heure maintenant pour passer l'intégralité de la difficulté. Bouchon qui débute à peu près au niveau, un petit peu avant même la sortie numéro 7 de Pérouge et Meximieux, direction Lyon. La Seine-et-Marne, un dépannage poids lourd est en cours sur la 5 au kilomètre 46, ça se passe en direction de Nancy et de Dijon, le long des voies de circulation, donc pas de gêne direct, mais attention, vous pensez au corridor de sécurité après Montereau Centre. La sortie numéro 18, et c'est à peu près tout concernant les événements qui pourraient gêner votre passage. Pour le reste, un trafic qui est un peu plus dense qu'ailleurs entre Beaune-et-Lyon sur l'autoroute A6, le passage de Lyon aussi. Vous êtes relativement nombreux, mais cela n'occasionne pas de grosses difficultés, excepté le bouchon dont je vous ai parlé à l'est de Lyon sur la 42. Pas mal de zones de chantier aussi en ce moment à la sortie de l'été. Les chantiers sur autoroute reprennent. On a donc une fermeture de bretelles de jonction entre l'autoroute A31 et l'A39 en direction de Bourg-en-Bresse dans le secteur de Dijon. Donc déviation possible pour eux de retrouver l'autoroute A39 en passant par Dijon et par la rocade dijonnaise.
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1: Dans 5 minutes, on vous emmène faire un tour à Nigloland, premier parc d'attractions français labellisé divertissement durable. On vous emmène faire un tour en Haute-Marne, dans l'eau plutôt, dans moins de 5 minutes, le temps de refaire un point sur vos conditions de circulation et d'écouter Pierre Demar sur Autoroute Info.

0: Information prioritaire, on fait un tour en Seine-et-Marne, l'autoroute A6 en direction de Paris, kilomètre 50. Des obstacles signalés sur les voies, c'est au passage de la barrière de péage de Fleury-en-Bière, donc avant ou après la barrière de péage, attention sur la 6 en direction de Paris. Direction à présent le département de l'Aube. On a pu faire un tour du parc d'attractions Nigloland. Il est proche de l'autoroute A5 pour parler de leur démarche environnementale.
1: On est le premier parc d'attractions français labellisé divertissement durable. Donc on est plutôt content parce qu'effectivement, ça récompense tous les efforts qu'on mène au quotidien à tous les niveaux de l'entreprise.
0: Frédéric Doré, responsable communication à Nigloland.
1: Que ce soit dans nos restaurants, avec un travail auprès des prestataires et des producteurs locaux. Ça peut être aussi sur notre consommation énergétique, sur les attractions, sur les points de restauration, etc. On a créé aussi une station d'épuration qui nous permet de retraiter toutes les eaux usées du parc. Plein d'actions aussi de recyclage, retraitement de certains produits, que ce soit les huiles, par exemple, de friture qui sont réutilisées, que ce soit la collecte des mégots, où c'est recyclé et on en fait du coup de l'isolant pour les vêtements ou pour le bâtiment. Et on va avancer dans le cadre de cette labellisation. C'est pris en compte dans tous les projets de l'entreprise.
0: C'est une démarche qui s'inscrit sur le long terme, que ce soit la création de nouvelles infrastructures, la gestion des décors, mais aussi l'approvisionnement en nourriture.
1: On essaye effectivement de s'inscrire dans une démarche où on fait beaucoup de choses maison. Au sein de notre crêperie, on fait la pâte à crêpes, les pizzas, on fait la pâte à pizza, on épluche beaucoup tous les légumes, les salades, etc. du parc. Et on travaille quand c'est possible avec les producteurs locaux. Ça peut être sur l'approvisionnement des viandes. On travaille avec des gens du département de l'Aube. Cette année aussi, on est passé avec un artisan glacier, là où avant, on passait par des gros industriels. On évolue aussi grâce à cette démarche et on essaye d'avoir des choses qui font du sens.
0: Tout cela n'est pas tellement nouveau à Nigloland, car ces attractions sont installées dans un environnement particulier.
1: On est déjà dans le parc naturel de la forêt d'Orient. On a un cadre qui est exceptionnel. On est dans une forêt avec des arbres centenaires, une rivière naturelle qui passe au cœur du parc. Finalement, on le fait depuis de nombreuses années, mais on le disait pas. On n'avait pas recensé toutes les actions qu'on menait. Et là, du coup, on a une personne vraiment en interne qui a pris ce sujet à tous les niveaux de l'entreprise. Donc voilà, on est très, très content et très fier d'avoir obtenu cette labellisation.
0: Le parc d'attractions Nigloland est accessible par l'autoroute A5 et la 26 et ouvre ses portes entre le mois d'avril et celui de novembre.

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1: Et à celle d'un agent autoroutier qui traverse les voies pour ramasser des obstacles sur la 31, c'est en Côte d'Or, direction Nancy, kilomètre 46. Pour sa sécurité, pour la vôtre aussi, vous pensez bien évidemment à lever le pied. C'est aux abords, à peu près au niveau de la sortie numéro 4 de Vesoul, Grès et Saint-Apollinaire sur l'autoroute A3.

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1: 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Merci de faire la route avec nous. Bienvenue sur Autoroute Info.
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1: Et à bientôt, 14h, vous circulez sur la 42 à l'est de Lyon. Attention, on a un bouchon qui est toujours assez important, qui prend de l'ampleur, même plus de 3 km de bouchon à l'heure où l'on parle, et une demi-heure pour passer à l'intégralité de la difficulté. Bouchon qui débute un petit peu avant la sortie numéro 7 de Pérouge et Meximieux. Donc si vous rejoignez l'autoroute à 42 par ce diffuseur 7 et que c'est en direction de Lyon, il est déconseillé de le faire. Vous allez vous retrouver coincé directement dans ce bouchon. Au kilomètre 22, on a toujours une voie de droite neutralisée. Une intervention des services de sécurité qui est en cours et qui prend plus de temps que prévu. Donc ça vous ralentit pendant 20-30 minutes sur 3 km de bouchon dès la sortie numéro 7 si vous êtes direction Lyon. On va aller faire un tour aussi plus au nord. En Haute-Marne, un accident s'est produit sur l'A5 au kilomètre 219. On a deux véhicules impliqués. C'est au niveau d'une zone de chantier qui vous concerne dans les deux sens. Mais c'est en direction de Nancy et de Dijon que l'accident s'est produit. Sur la voie de gauche qui est en fait neutralisée, vous reprenez la route, vous, au niveau de cette zone de chantier, quasiment au kilomètre 219, là où s'est produit l'accident. Donc soyez vigilants, les services de sécurité viennent d'arriver sur place. En Seine-et-Marne aussi, sur l'autoroute A5 direction Nancy, on a un poids lourd en panne et le dépannage est en cours. Le dépanneur poids lourd est là, kilomètre 46 après Montereau-Centre, la sortie numéro 18. Voilà pour l'essentiel des perturbations que vous rencontrez. À noter qu'il y a quelques zones de chantier ça et là sur votre trajet, sur l'A36 notamment, l'autoroute A31 aussi, où d'ailleurs un bouchon va être mis en place par les services de sécurité pour modifier la zone de chantier. Donc ne vous laissez pas surprendre, c'est dans le secteur de Dijon entre la sortie numéro 5 et la bifurcation avec l'autoroute A6. Un petit coup d'œil aussi sur l'actualité du jour avec les titres de France Info en une minute.
2: Et 2h moins le quart, Paul Longsens-Spinelli à la une. Emmanuel Macron défend l'interdiction des portables dans les lycées.
3: Oui, devant des élèves de seconde d'un établissement de Mende en Lozère à l'occasion de la rentrée des classes. Scientifiquement, déclare le président, les téléphones, les écrans et encore plus les réseaux sociaux écartent de l'objectif d'apprentissage et de construction de l'esprit critique. Selon le président iranien, les pressions américaines risquent de faire dérailler la diplomatie. Déclaration de Massoud Pezeshkian lors d'un sommet régional au Kyrgyzstan où il doit également s'entretenir avec son homologue russe Vladimir Poutine. Les missiles et les drones russes à l'origine d'une nouvelle hécatombe à Kiev cette nuit. Au moins 12 personnes ont été tuées dans la région de la capitale ukrainienne. Un immeuble résidentiel de la banlieue a notamment été démoli selon Volodymyr Zelensky. Et puis toujours pas de traces du chalutier français immatriculé à Saint-Brieuc dans les Côtes d'Armor qui a pris la mer il y a une semaine. Un chasseur de mines de la marine française va tenter de localiser l'épave du navire qui avait émis un signal de détresse samedi dans la Manche. Au large des côtes anglaises, deux pêcheurs bretons sont toujours portés disparus.
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1: Et 14h02, on fait le voyage ensemble cet après-midi, mardi 1er septembre. Aujourd'hui, vous êtes sur Autoroute Info. La suite, ce sera avec James Blunt, côté musique pour les souvenirs, juste après l'infotrafic. Et tout de suite, le tout dernier, Tov Lo, en featuring avec Stromae, un extrait de son nouvel album à Tov Lo, qui devrait sortir le 18 septembre prochain. On écoute Des Fleurs sur Autoroute Info. Bon après-midi.

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2: Les accès sont déconseillés sur l'autoroute A42 en direction de Lyon, en amont du kilomètre 22. On parle des accès numéro 7 et 8, Pérouge, en barrière en Bugey. Si vous voulez rejoindre la direction de Lyon par l'A42, attention, parce qu'un bouchon s'est formé. 3 km de bouchon et des temps de parcours assez importants, presque une demi-heure pour passer l'intégralité de la difficulté. On peut voir, par exemple, au kilomètre 24, qu'il y a tous les véhicules quasiment complètement à l'arrêt sur l'autoroute A42. C'est pour ça que je vous ai déconseillé de rejoindre l'autoroute en ce moment. Au kilomètre 22, la voie de droite est toujours neutralisée. Une voie en moins pour circuler, ça complique assez nettement les choses à cette heure-ci à l'est lyonnais. On attend sur place les gendarmes et d'autres services de sécurité pour pouvoir évacuer un animal et ça devrait être le cas dans les prochaines minutes. Évidemment, on aura l'occasion de reparler de tout ça. On vous tient au courant sur Autoroute Info. Le prochain point trafic à suivre à 14h15 au plus tard. Juste après la musique, Phil Collins arrive juste après James Blunt dans la playlist Autoroute Info.

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1: Le débarquement du Doubs sur l'A36 en direction de Strasbourg. On a des obstacles, des débris de pneus signalés sur les voies kilomètre 138. C'est entre Dole et Besançon que ça vous concerne après la sortie 2.1 Arcachon.

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1: Et on débute ce point trafic par une nouvelle information. Un patrouilleur qui s'apprête à traverser les voies de l'A6 en Essonne. Attention, au kilomètre 39. Si vous êtes direction Paris, on note des obstacles sur les voies et surtout ce patrouilleur qui va traverser très bientôt, assez après la sortie numéro 13 pour Étampes, Melun et Milly-la-Forêt. On a aussi d'autres obstacles dans un tout autre secteur assez récent. C'est dans le Doubs, la 36 direction Strasbourg. On est dans l'Est, kilomètre 138 entre Dole et Besançon après la sortie numéro 2.1 pour Arc et Senan. Une zone d'intervention aussi qui complique assez nettement les choses, c'est dans l'Ain, le département de l'Ain à l'est de Lyon, le département de l'Ain traversé par l'A42 où il y a toujours un important bouchon. On parle de 3 km de bouchon, des temps de parcours qui oscillent entre 20 et 30 minutes, puisqu'au kilomètre 22, il y a toujours du monde qui intervient, un animal qui a été signalé sur les voies, on est dans l'attente sur place d'autres services de renfort de sécurité et donc la voie droite est neutralisée. Vous circulez uniquement sur les voies les plus à gauche au kilomètre 22 et c'est pour ça que le bouchon ne se résorbe pas pour l'instant. Bouchon qui débute après Amberieu-en-Bugey. La sortie numéro 8 en Seine-et-Marne, la 5 direction Nancy, un poids lourd est en panne sur la bande d'arrêt d'urgence. Le dépannage est en cours d'ailleurs, dépannage poids lourd au kilomètre 46 après la sortie numéro 18 pour Marolles-sur-Seine. Et puis on file en Haute-Marne où un accident s'est produit au niveau d'une zone de chantier. Tout à l'heure, il y avait un bouchon, mais ce n'est plus le cas d'ailleurs, tout court. Kilomètre 219 en direction de Nancy, ça surprend un peu puisque c'est au niveau d'un basculement de circulation. Lorsque vous retournez à nouveau du bon côté du terre-plein central, et bien c'est là que le véhicule accidenté se trouve et qu'il y a un petit peu de monde. Donc ne soyez pas surpris et surtout anticipez bien dans cette zone de chantier-là sur l'A5. Autre zone de chantier où un bouchon s'est formé, c'est pour modifier la zone de chantier, c'est du côté de Dijon. Vous circulez après la sortie numéro 4 en direction de Beaune, il y a un basculement de circulation et tout ça est en train d'être modifié et c'est pour ça qu'un bouchon est en cours de formation. Un bouchon s'est bien formé puisque la zone de chantier est en train d'être modifiée à l'heure où l'on parle.
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1: La météo, il semblerait que ça se passe plutôt bien dans l'ensemble. On n'a pas d'intempéries sur la route, des températures qui tournent autour des 18-19 degrés en moyenne. On va voir comment tout ça va évoluer dans les heures qui viennent et les jours aussi à venir avec Jérôme Lecoux de Météo France.
2: Mardi, les conditions sont calmes sur notre pays avec un temps qui demeure sec sur la quasi-totalité de nos territoires. Seuls les Pyrénées peuvent être concernées d'ici la fin de journée par des averses localement orageuses. Le ciel est le plus souvent bien dégagé de la vallée du Rhône au pourtour méditerranéen, de l'Auvergne au Lyonnais ou du Genevois au Dauphiné. Les nuages d'altitude voilent régulièrement le ciel mais laissent toutefois une belle impression de beau temps. Les nuages sont un peu plus nombreux en revanche du bassin parisien au Grand Est, sur le Val-de-Loire ou en direction de l'Atlantique entre les Landes et le Pays Basque, mais le temps demeure sec. L'atmosphère est par ailleurs peu ventilée, excepté en moyenne vallée du Rhône où le Mistral est sensible à 50 km/h. Les températures sont en légère progression, gardant leur caractère estival. Comptez ainsi au meilleur moment de l'après-midi sur 24 degrés à Paris, 26 à Bourges, Mulhouse et Besançon, 27 à Dijon, 28 à Clermont-Ferrand, Bordeaux et Pau et 30 degrés à Agen et Lyon. Jérôme Lecoux, Météo France pour Autoroute Info.
1: Dans un instant, on va vous ouvrir les portes d'un immense hangar près de l'autoroute, près de Valence, là où sont stockés des milliers de pneus. C'est à deux pas de l'autoroute à 49. On vous en parle après l'infotrafic. La musique aussi, c'est un duo cet après-midi entre Zao et MC Solar, comme Caroline sur Autoroute Info. Bon après-midi, bonne route.

0: Dans le département du Doubs, on a un patrouilleur qui traverse les voies pour ramasser des obstacles en ce moment. La 36 km 138 en direction de Strasbourg, c'est entre Dole et Besançon après la sortie à 2.1, Arc et Senan. Et puis si vous êtes à l'est de Lyon, sur l'autoroute A42, on a 3 km de bouchons toujours, bouchons qui débutent au niveau de la sortie 7 de Pérouges, puisque il n'est pas possible de circuler sur la voie de droite au kilomètre 22 qui est neutralisée en ce moment. Une intervention est en cours sur l'autoroute et ça prend un petit peu de temps, donc secteur à éviter si possible. Direction la Drôme, à deux pas de l'autoroute A49, Adeline Després nous emmène au cœur d'une plateforme logistique où s'entassent des milliers de pneus prêts à être expédiés partout en France.
1: Bonjour,
2: bienvenue chez Allo Pneus.
3: Damien Bonabel, directeur général.
2: Ici, on se trouve à Valence, c'est notre dépôt logistique. C'est un hangar qui fait 55 000 m². C'est là qu'on a aujourd'hui quasiment 800 000 pneumatiques qui sont stockés en attente d'être expédiés partout en France pour les automobilistes. On va expédier là depuis Valence plus de 20 000 pneus dans la journée.
3: Nous croisons justement Mouloudji qui s'affaire entre les allées pour préparer les commandes dans sa nacelle mobile.
4: On va les ramener au four après, une fois que la mission sera terminée. Pour l'instant, je continue sur la mission et ensuite on continue.
5: Eh bien, on vous suit.
4: D'accord, ça marche.
2: Donc là, Mouloudji, il a reçu sa mission d'aller chercher un certain nombre de pneus. Certains sont en bas, mais certains sont tout en haut, ouais, jusqu'à 10 mètres de haut. Donc il monte avec sa nacelle, il les récupère, il les charge. Et puis une fois que sa nacelle va être pleine, il va aller les amener sur la zone d'expédition. Alors aujourd'hui, sur le dépôt, à ce matin, on a 133 personnes qui travaillent. À la réception, mais essentiellement à l'expédition.
3: Cap sur la zone d'expédition, devant un long serpentant de tapis roulant. Point névralgique du hangar.
2: Mouloudji, maintenant, il a laissé sur place le rack, c'est l'espèce de chariot dans lequel tous les pneus qu'il est allé chercher ont été entreposés. Et maintenant, on a un opérateur qui va les prendre un par un. Ils sont scannés, donc vous voyez, à l'aide d'une petite douchette là, qui est posée sur le doigt, les préparateurs vérifient que c'est bien le pneu qui a été commandé, l'installent sur ce tapis roulant. Et à partir de là, ils partent pour un petit voyage où ils vont être pesés, filmés, étiquetés, vérifiés. Ils vont monter là quasiment jusqu'au plafond. Ils vont redescendre sur des convoyeurs où ils vont être dispatchés dans différents poids lourds qui partent partout sur l'Hexagone.
3: Suivant le moment de l'année, comptez entre 24 et 48 heures entre le clic de commande et la réception des pneus. Le pic des ventes se situe entre octobre et décembre. Plus d'1 million de pneus vont sortir de l'entrepôt.

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1: Dans le département de la Côte d'Or, sur la 6 direction Lyon, on a des obstacles à signaler au kilomètre 247. Obstacle direction Lyon, après la sortie numéro 23 pour Saulieu et Biarritz-Saumur.

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1: Dans le département de l'Ain, la 42 direction Lyon, au kilomètre 19, un véhicule est potentiellement tombé en panne au niveau de la sortie numéro 6 de Ballan et de Dagneux. Véhicule en difficulté, on ne sait pas encore sur quelle voie, on ne sait pas s'il y a gêne ou non au trafic, donc dans le doute, vous pensez bien évidemment aux distances de sécurité.

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1: À 14h30, merci de faire la route avec nous sur Autoroute Info cet après-midi. Pas mal de choses à vous dire. On va aller tout d'abord prendre des nouvelles de ce qui se passe dans l'Ain, puisque sur l'autoroute A42, je vous parlais d'une intervention qui nécessitait pas mal de monde sur les voies de droite de l'A42 au kilomètre 22. Donc ça réduisait fortement les voies de circulation. C'est pour ça qu'un bouchon s'était formé en amont. Les interventions sur place sont terminées. Vous allez pouvoir reprendre la route petit à petit. C'est déjà le cas d'ailleurs. Au kilomètre 22, le trafic a repris.

0: Et on fait un tour maintenant un peu plus au nord sur la 31. Tout d'abord, on a un poids lourd qui est en panne et des obstacles sur la bande d'arrêt d'urgence au kilomètre 83. Donc intervention le long des voies direction Nancy après la sortie numéro 5 de Châtillon-sur-Seine et à l'approche de Langres, la sortie 6. Et puis dans l'autre sens de circulation, on a une zone de chantier assez importante sur la 31 au niveau des jonctions avec l'autoroute A39. D'ailleurs, il est impossible de rejoindre la 39 direction Bourg-en-Bresse depuis la 31. Il faut faire un détour en passant par Dijon. Et sur la 31, il y a une zone de chantier en train d'être modifiée. Et donc, un bouchon a été mis en place pour faire tout ça en sécurité. C'est juste avant la jonction avec la 39, après la sortie numéro 4. On a encore 4 km de bouchons, trafic ralenti dans le secteur de Dijon. La suite, c'est avec les titres de l'actualité en une minute. On voit ça avec France Info. L'astronaute Sophia Adnon qui se prépare à retourner dans le vide spatial.
1: Et déjà habillée de son scaphandre, la Française va d'ici 10 minutes entamer sa troisième mission hors de la Station Spatiale Internationale. Elle sera avec sa collègue américaine Jessica Meir pour une mission de 16 heures sous la direction de Sophia Adnon. Un bilan des températures estivales record en Europe. L'été 2026 est le plus chaud jamais enregistré au Royaume-Uni. En Espagne, plus de 5000 décès sont attribués à la chaleur entre le 1er juin et le 31 août. C'est un record sur cette période depuis 2015. Et conséquence de cet été et de la sécheresse, le reblochon, le Cantal et la fourme d'Ambert bénéficient d'un assouplissement temporaire des règles de production AOP. Le Comté, l'Abondance et le Beaufort ont également bénéficié de cet assouplissement il y a une semaine. L'inflation bondit en août dans la zone euro et atteint 3,3% sur un an. C'est au plus haut depuis 3 ans. C'est en raison de la remontée des prix de l'énergie liée au conflit au Moyen-Orient.
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0: On fait le voyage ensemble, 14h34, vous êtes sur Autoroute Info, on se retrouve pour refaire un point sur vos conditions de circulation. Dans les prochaines minutes, on va écouter The Weeknd et les Daft Punk, juste après l'infotrafic et tout de suite celle que vous avez peut-être eu la chance de voir en concert au Rose Festival, c'était ce week-end à Toulouse. On écoute Naïka sur Autoroute Info.

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1: Cet après-midi, sur Autoroute Info, je vous parlais d'une intervention pour évacuer un animal sur l'autoroute A42. C'est maintenant terminé. Vous pouvez enfin reprendre la route, mais sur deux voies au lieu de trois. Attention quand même, kilomètre 22, la voie de droite reste neutralisée pour l'instant, direction Lyon. Et le bouchon se résorbe petit à petit. À l'heure où je vous parle, on a 2 kilomètres au total de trafic perturbé. Donc les choses avancent, mais il vous reste encore 15 minutes pour passer la zone de difficulté. Pour l'instant, ça va réduire normalement dans les prochaines minutes, mais le bouchon débute encore après la sortie 8 en Berrieux, en Bugey sur la 42 si vous êtes en direction de Lyon. La suite du programme avec la musique Toto arrive dans un petit instant, juste après un duo entre The Weeknd et les Daft Punk. C'est sur Autoroute Info. Bon après-midi, bon courage si vous êtes dans les difficultés dont on parle.

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1: Dans le département du Doubs, dans l'Est, sur la 36, on a au kilomètre 124 des obstacles signalés. Aux alentours du kilomètre 124, direction Beaune et Paris, c'est du côté de Besançon, un petit peu avant la sortie numéro 4 et après la sortie 4.1. Plutôt juste après la sortie numéro 4 de Besançon, si vous êtes en direction de Paris, soyez vigilants.

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1: L'info trafic 14h45, on débute par une nouvelle difficulté sur la 36 en direction de Mulhouse. On signale à nouveau des obstacles dans un secteur où on parlait déjà d'obstacles, donc une raison de plus pour lever le pied, mais cette fois-ci dans l'autre sens, direction Mulhouse, kilomètre 124, il y avait déjà des obstacles en direction de Beaune, de Paris, au niveau du même point kilométrique, donc c'est entre Besançon et Dole, en direction de Strasbourg, c'est après la sortie 2.1 et juste avant la sortie 3 plutôt. Et juste avant la sortie numéro 4, et dans l'autre sens, c'est juste après la sortie 4, si vous êtes direction Paris. On va aller faire un tour aussi sur la 6 en Saône-et-Loire en direction de Paris. On a un accident qui s'est produit sur la bande d'arrêt d'urgence, kilomètre 317. Ça vous concerne entre Chalon-sur-Saône et Beaune, donc après la sortie 25.2. Pour Chalon-Centre, sur l'autoroute A42, si vous êtes à l'est de Lyon, on a toujours un bouchon au niveau de la sortie numéro 7 de Pérouges. Ça s'arrange petit à petit, mais bouchon quand même. On peut le voir encore au kilomètre 24 de l'autoroute A42. Vous reprenez la route petit à petit en direction Lyon, mais des ralentissements au niveau de la sortie numéro 7. Toujours d'actualité. On a aussi de nombreux véhicules en panne, arrêtés en tout cas le long des voies de circulation. C'est le cas en Essonne, par exemple, la 6 en direction de Paris, kilomètre 43. On a deux véhicules arrêtés le long des voies et peut-être aussi des piétons à proximité. Donc attention, si vous passez par là, vous pensez au corridor de sécurité après la sortie 13 de Milly-la-Forêt. Il y a quelques zones de chantier aussi qui provoquent parfois des ralentissements. En ce moment, c'est le cas du côté de Dijon, entre Dijon et Dole. Si vous êtes sur l'autoroute A31, on a un basculement de circulation assez important qui provoque aussi la fermeture des bretelles de jonction entre l'A31 et l'autoroute A39 en direction de Bourg-en-Bresse. Et donc, ce bouchon qui est toujours bien d'actualité. On a 4 km de bouchon quand même à passer au niveau de la zone de chantier qui a été modifiée tout à l'heure. Le bouchon a été mis en place par les services de sécurité. Il est toujours bien d'actualité. C'est après la sortie numéro 4 pour Dijon. Vous allez rencontrer ce bouchon si vous êtes en direction de Beaune.
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1: Et puis la suite du programme dans 5 minutes, gros plan sur les itinéraires gourmands des randonnées thématiques proposées par l'Office de tourisme de Saint-Gervais-Mont-Blanc. On vous en parle un peu plus dans le détail après l'infotrafic. La musique, c'est tout de suite avec Mauvais Joe Pilé sur Autoroute Info.

0: Des obstacles assez confirmés sur la 36 en direction de Beaune et de Paris entre Besançon et Dole. Obstacle bien d'actualité après la sortie numéro 4, fléchée Besançon. Donc attention, si vous passez par là, vous pensez bien à lever le pied. On a aussi une zone d'accident sans grande gêne, mais accident quand même en Saône-et-Loire. La 6 en direction de Paris, kilomètre 317. Des véhicules accidentés sur la bande d'arrêt d'urgence après Chalon-sur-Saône. La sortie 25.2 et un petit peu avant le secteur de Beaune. On vous emmène à présent faire un tour en montagne sur les sentiers autour de Saint-Gervais-Mont-Blanc. En Haute-Savoie, des itinéraires thématiques sont proposés pour associer randonnée pédestre et découverte de celles et ceux qui vivent dans les alpages. On écoute Franck Pélissier.
1: Randonnée en montagne, ce n'est pas toujours hyper fun, notamment pour les enfants qui peuvent parfois associer cette activité à une véritable corvée. Mais quand la balade est agrémentée de pauses à la découverte des animaux et des produits de la ferme, en plein cœur des alpages, alors l'ambiance devient tout autre. C'est l'un des objectifs des itinéraires gourmands promus par l'Office du tourisme de Saint-Gervais. Flavie Mélendez est alpagiste dans la commune et associée à la ferme de Rochefleury. Elle nous en explique le concept.
2: Alors, les itinéraires gourmands, ils ont été créés pour mettre en relation le territoire et le randonneur. C'est-à-dire que le randonneur part en balade à la rencontre des producteurs qui font un petit peu les produits locaux de notre territoire. Et alors, il y a différents itinéraires. Il y a même un itinéraire créé pour les familles poussettes vers le lac du Vivier. Et vous pourrez aller à la rencontre de Thibault, qui a la chèvrerie de Montjoie. Et donc là, il n'y a pas besoin d'aller en montagne. Et puis, il y en a plusieurs autres qui vont monter jusqu'à 2000 mètres d'altitude, par exemple, sur l'Alpe page de Joux où on se trouve. Et là, vous allez venir à notre rencontre, vous pourrez prendre un café, un plateau fromage, de la charcuterie. Donc c'est vraiment l'idée d'aller se balader et la finalité, c'est de rencontrer les producteurs et de pouvoir manger un morceau de territoire. Avec donc des produits qui sont faits souvent directement dans les alpages, et puis un lieu. Parce qu'on oublie souvent que derrière ces produits qui sont faits, il y a un lieu qui est historique.
1: Ça permet aux enfants et aux parents aussi de découvrir justement comment vous occupez des bêtes dans les alpages.
2: Et c'est surtout de venir à la rencontre justement de ces animaux-là. Pourquoi on trouve des salles de traite mobiles? Pourquoi on les traite dans les alpages? Les enfants voient aussi les chèvres. Pourquoi il y a des chiens de protection? Ça, c'est important d'en parler. Quel geste on adopte? Qu'est-ce qu'il faut faire et pas faire? Donc, ces itinéraires-là, ils vous permettent de rencontrer le producteur et au-delà du produit que vous allez manger, de connaître son histoire et comment il est fait.
1: Et pour connaître les différents itinéraires gourmands, rendez-vous sur le site de l'Office de tourisme de Saint-Gervais. Le village est accessible par la sortie numéro 21 de l'autoroute A40.

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1: 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Bon après-midi, merci de faire la route avec nous les 15h.
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1: Et on parle depuis quelques instants d'obstacles sur les voies de la 36. Attention, le patrouilleur est arrivé pour les ramasser, donc pour sa sécurité. Vous levez le pied, c'est dans le Doubs en direction de Beaune, kilomètre 124, juste après la sortie numéro 4 pour Besançon. On a aussi pas mal de véhicules arrêtés le long des voies de circulation. Parfois, ils sont en panne, parfois ce sont des véhicules accidentés. En tout cas, du monde le long des voies. On va commencer dans le département de l'Ain, sur la 42 direction Lyon, kilomètre 19, véhicules en difficulté, c'est à peu près au niveau de la sortie 6 pour Ballan et pour Dagneux. Non loin de là, la 46 dans le Rhône ou en direction de Paris, là c'est un poids lourd qui est en panne le long des voies, kilomètre 25, et au niveau de la jonction avec l'autoroute A42, attention secteur avec un trafic un peu plus soutenu qu'ailleurs. L'autoroute A6 maintenant ou en direction de Paris, en Saône-et-Loire, on a un accident qui s'est produit, le véhicule est arrêté sur la bande d'arrêt d'urgence, kilomètre 317 après la sortie 25.2, donc à chaque fois que vous passez tous ces secteurs-là, vous pensez bien évidemment au corridor de sécurité. Vous éloignez au maximum de ces personnes qui se trouvent en ce moment sur la bande d'arrêt d'urgence. À peu près la même chose, deux véhicules arrêtés. On parle encore de la bande d'arrêt d'urgence et peut-être même des piétons à proximité. C'est en Essonne, donc à l'approche de Paris cette fois, la 6 km 43 après la barrière de péage de Fleury-en-Bière, une fois passée la sortie numéro 13. Pour le reste, on a aussi des zones de chantier qui génèrent parfois quelques ralentissements. En ce moment, même bouchon du côté de Dijon après la sortie 4 si vous êtes en direction de Beaune, bouchon jusqu'à la jonction avec la 39. J'en profite pour vous rappeler qu'il est impossible de rejoindre depuis la 39, la 31, l'autoroute A39 direction Bourg-en-Bresse. Il y a des déviations en ce moment en place par Dijon et par la rocade dijonnaise qui vous permet de rejoindre la 39 direction Dole et Bourg-en-Bresse. L'actualité du jour, on voit tout ça comme toujours avec les titres de France Info.
2: Dans ce très grave accident dans les Pyrénées-Orientales.
3: Deux personnes sont mortes et une a été blessée. C'était au cours d'un accident de bouée tractée au large de Saint-Cyprien, près de Perpignan. Une activité au cours de laquelle une ou plusieurs personnes sont à bord d'une bouée tirée par un bateau à moteur. D'importants moyens de secours ont été mobilisés. Et des cérémonies organisées aujourd'hui au Tibet en hommage aux victimes de ces crues dévastatrices qui ont ravagé la région chinoise et le Népal voisin la semaine dernière. Et des coulées de boue qui ont fait plus d'un millier de morts, plus de 4400 personnes. Personnes sont toujours portées disparues. Les recherches se poursuivent. Un registre de condoléances ouvert à la mairie du 15e arrondissement de Paris, circonscription dans laquelle Édouard Balladur avait été élu député. L'ancien Premier ministre est mort hier à l'âge de 97 ans. Il avait la France au cœur, a réagi Emmanuel Macron. Et puis en tennis, ça passe pour Quentin Alice à l'US Open. Le tricolore s'est qualifié hier pour le deuxième tour de la compétition. Refus d'obstacle en revanche pour Arthur Fils, le numéro 1 français, battu hier par le grec Stefanos Tsitsipas en 4-7.
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1: Et on fait le voyage ensemble cet après-midi. Merci de faire la route avec nous. On se retrouve pour reparler de vos conditions de circulation, comme toujours. À suivre aussi côté musique, c'est Edouard Maya avec Stereo Love, juste après l'infotrafic. Et puis on passe un été avec toi, Adèle Castillon, sur Autoroute Info.

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2: Cet après-midi sur Autoroute Info, je vous rappelle qu'il y a déjà beaucoup de véhicules en difficulté le long des voies de la 42, de la 6, l'autoroute A31, mais aussi des obstacles sur les voies de la 6. C'est gênant, c'est dans le Doubs, la 36, pardon, en direction de Beaune, de Lyon, kilomètre 124. Il y a un patrouilleur qui intervient pour les ramasser, donc c'est du côté de Besançon, et c'est après la sortie, juste après la sortie numéro 4, fléché Besançon, qu'il faudra augmenter vos distances de sécurité. Au moment où je vous parle, on se retrouve au plus tard à 15h15 pour refaire un point dans le détail de vos conditions de circulation, pas mal de dépannage en cours, je vous le disais, on en reparle après la musique. Zazie arrive, un point c'est toi juste après Edouard Maya sur Autoroute Info. Bon après-midi.

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1: On fait un tour dans le Doubs, la 36 en direction de Beaune. Attention, un patrouilleur intervient pour ramasser des obstacles. C'est au kilomètre 124, c'est peut-être toujours d'actualité du côté de Besançon après la sortie. Numéro 4, sur l'autoroute A31, il y a un bouchon assez conséquent. C'est au passage d'une zone de chantier, un basculement de circulation qui entraîne d'ailleurs la fermeture de certaines bretelles de jonction avec la 39 en direction de Bourg-en-Bresse. Donc un bouchon en amont de la bifurcation avec la 39, on a quand même 4 km de difficulté et une bonne quinzaine de minutes de patience. Tout ça après la sortie numéro 4 pour Dijon. Des véhicules en panne aussi sur la bande d'arrêt d'urgence. On va commencer en Essonne, 2 véhicules en difficulté sur l'autoroute A6 sur la bande d'arrêt d'urgence et peut-être des piétons encore à proximité, donc kilomètre 43 direction Paris après la sortie. Très attention. Sur la 42 aussi dans le département de l'Ain en direction de Lyon, on a également un véhicule en difficulté, kilomètre 19, dépannage en cours au niveau de la sortie numéro 6. Et puis la 31 en Côte d'Or, direction Nancy, ce poids lourd en panne sur la bande d'arrêt d'urgence avec les obstacles aussi signalés dans le même secteur. Kilomètre 83 après la sortie numéro 5 pour Châtillon-sur-Seine et un petit peu avant le secteur de Langres et la sortie numéro 6.
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1: On la météo, ça se passe bien, rien de particulier. On n'a pas de pluie au programme au moment où je vous parle. Des températures qui tournent autour des 19 degrés en moyenne. On va voir si ça va évoluer et comment ça va évoluer dans les heures et les jours à venir avec Jérôme Lecoux de Météo France.
2: Mardi, les conditions sont calmes sur notre pays avec un temps qui demeure sec sur la quasi-totalité de nos territoires. Seules les Pyrénées peuvent être concernées d'ici la fin de journée par des averses localement orageuses. Le ciel est le plus souvent bien dégagé de la vallée du Rhône au pourtour méditerranéen, de l'Auvergne au Lyonnais ou du Genevois au Dauphiné. Les nuages d'altitude voilent régulièrement le ciel et laissent toutefois une belle impression de beau temps. Les nuages sont un peu plus nombreux en revanche du bassin parisien au Grand Est, sur le Val-de-Loire ou en direction de l'Atlantique entre les Landes et le Pays Basque, mais le temps demeure sec. L'atmosphère est par ailleurs peu ventilée, excepté en moyenne vallée du Rhône où le Mistral est sensible à 50 km/h. Les températures sont en légère progression, gardant leur caractère estival. Comptez ainsi au meilleur moment de l'après-midi sur 24 degrés à Paris, 26 à Bourges, Mulhouse et Besançon, 27 à Dijon, 28 à Clermont-Ferrand, Bordeaux et Pau et 30 degrés à Agen et Lyon. Jérôme Lecoux, Météo France pour Autoroute Info.
1: Et dans un petit instant, on va aller faire un tour en Savoie, à la frontière entre la France et l'Italie. Le tunnel transalpin du Fréjus a connu plusieurs évolutions majeures au cours des derniers mois. On vous dit tout juste après l'info trafic, la musique. I Just Might, c'est Bruno Mars sur Autoroute Info. Bon après-midi.

0: Dans le secteur de Dijon, vous circulez sur l'autoroute A31, c'est entre Dijon et Dole. Un bouchon assez conséquent est en place, s'est formé en amont, au niveau même d'une zone de chantier sur l'A31 après la sortie numéro 4. Au total, 3-4 km de difficulté, une bonne dizaine de minutes de patience pour passer l'intégralité de la perturbation. C'est à l'approche de la jonction avec l'autoroute A39. Je vous rappelle que vous ne pouvez pas rejoindre l'A39 depuis l'A31 en ce moment en direction de Bourg-en-Bresse en raison de cette même zone de chantier dont je viens de vous parler. Les véhicules ne se croisent plus dans un tunnel, le tunnel du Fréjus entre la France et l'Italie, grâce à la construction d'un second tube. D'autres changements, moins perceptibles pour les usagers, ont été réalisés. En reportage d'Adeline Després.
1: Le tunnel du Fréjus a gagné en sécurité. En séparant les flux de circulation, plus de risques de chocs frontaux. Mais ce n'est pas tout. Florent Latard, du tunnel du Fréjus.
2: Le gain principal, c'est surtout au niveau de la ventilation. En cas d'événement, en cas d'incendie, on va plutôt pousser les fumée dans le sens de circulation, et ce qui permet aux usagers qui se trouvent derrière l'incendie d'être en sécurité. On a modifié notre document plan de secours binational, donc en adaptant nos procédures en fonction de cette nouvelle configuration. Mais globalement, je prends l'exemple du travail de l'opérateur et du régulateur, reste le même.
1: Direction le PC de sécurité du tunnel, justement, flambe en neuf depuis l'arrivée du second tube. Cap sur l'Italie.
3: Bonjour, je suis Umberto Fernandez, je suis régulateur au PCCI, le poste de contrôle centralisé italien. On est sur la commune de Bardonecchia, c'est le cerveau du tunnel, donc ici tout est géré, que ce soit les équipes internes également, tous les appels, et on a la vision sur l'ensemble des usagers qui transitent dans le tunnel.
1: Un calme absolu règne dans la pièce, équipée des dernières technologies. Pas de stress.
3: Notre fonction principale, c'est de surveiller l'ensemble de l'ouvrage, donc les deux tunnels aujourd'hui, les équipements et tout événement qui surviendrait sur un des ouvrages, la gestion de l'événement, les fumées, l'éclairage, la sécurité des usagers et l'appel au service extérieur pour les secours.
1: À ses côtés, Giancarlo.
4: Moi, j'ai la place d'opérateur, ça veut dire que moi, je suis italien. Donc, excusez-moi pour le langage, voilà. La mission de l'opérateur, c'est de gérer les escortes, les communications techniques avec les opérateurs du tunnel et aussi avec, avec l'entreprise externe ou les organismes italiens et français aussi.
1: Là, vous avez combien d'écrans? C'est impressionnant autour de vous.
4: Vous savez, il y a beaucoup de choses, mais nous, on va intercepter des événements avant qu'il y ait un déclenchement d'alarme, d'une vraie alarme. Donc ça, c'est l'expérience. Voilà, c'est ça.
1: Vous saurez qu'Umberto, Giancarlo et leurs collègues veillent minutieusement sur vous. 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
1: Bon après-midi, merci de faire la route avec nous aujourd'hui, mardi 1er septembre, 15h30. On a quelques interventions en cours et un secteur où il y a un bouchon assez conséquent, c'est lorsque vous passez le secteur de Dijon sur l'autoroute A31. On a une zone de chantier qui génère des difficultés sur à peu près 3 km. Ça ne bouge pas trop depuis tout à l'heure, c'est assez stationnaire. On parle de 10-15 minutes d'attente pour passer ces 3 km de trafic perturbé. Après la sortie numéro 4 en direction de Beaune, de Lyon, et c'est juste avant la bifurcation avec la 39. Je vous rappelle que vous ne pouvez pas bifurquer sur la 39 en ce moment en raison de cette même zone de chantier dont je viens de vous parler. Donc vous ne pouvez pas bifurquer en direction de Bourg-en-Bresse. En tout cas, en ce moment, il y a des déviations par Dijon, par la rocade dijonnaise qui vous permet de rejoindre la 39 au tout début.

0: Le secteur de Moulins de Mâcon après la sortie numéro 29 et 2 km avant Belleville, la sortie 30. La météo, une belle journée aujourd'hui, côté météo, ni trop chaud ni trop froid, un peu d'intempérie particulière, pas température caniculaire non plus, c'est tant mieux, on a des températures qui tournent autour des 19-20 degrés en moyenne dans le quart nord-est du pays. On reviendra là-dessus dans l'après-midi sur Autoroute Info. Là, on va faire le point sur l'actualité du jour, les titres de France Info tout de suite.
1: Un peu long sans Spinelli, d'abord cet accident mortel de bouée tractée dans les Pyrénées-Orientales.
2: Oui, deux personnes ont été tuées, cinq autres blessées, dont une grièvement lors d'une sortie en bateau au large de Saint-Cyprien en fin de matinée. Pas de précision à l'heure actuelle concernant les causes du drame. Emmanuel Macron à la rencontre de lycéens ce matin dans un établissement de Mende en Lozère. Le président a défendu l'interdiction des portables entrés en vigueur en ce jour de rentrée des classes. Selon lui, les téléphones enlèvent de l'attention et de la capacité à être les uns avec les autres. Pas d'hommage public ni d'éloge funèbre, c'est ce qu'Edouard Balladur a indiqué à ses proches selon France Inter. L'entourage de l'ancien Premier ministre, décédé hier à 97 ans, a été contacté par l'Élysée qui voulait initialement lui rendre le même hommage qu'à Michel Rocard ou à Lionel Jospin. Et puis la suite du premier tour de l'US Open de tennis. Aujourd'hui, 6 Français vont tenter de se qualifier, notamment Gaël Monfils qui a reçu une invitation à 40 ans. Il affrontera cette nuit le Paraguayen Adolfo Valero.
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0: On se retrouve pour reparler à nouveau de vos conditions de circulation dans le prochain quart d'heure. On va écouter aussi Blondie, Calogero dans un instant en apesanteur sur Autoroute Info. Ce sera après l'infotrafic. Et puis tout de suite, celui qui signe l'un des titres de cette année, de cet été, c'est Tame Impala en featuring avec Jenny. On écoute Dracula sur Autoroute Info.

département de la Côte d'Or, l'autoroute A31, il y a toujours une zone de chantier qui vous concerne dans les deux sens de circulation au niveau de la jonction avec l'autoroute A39, un basculement de circulation. C'est entre globalement la sortie 4 qui permet de rejoindre Dijon et puis la bifurcation avec l'autoroute A311 dans le secteur de Dijon Sud. Je vous parlais d'un bouchon tout à l'heure, ce n'est plus le cas. Vous traversez encore une zone de chantier, la zone de chantier qui générait le bouchon tout à l'heure, mais il n'y a plus forcément de ralentissement ou quelques ralentissements ponctuels, mais absolument plus de bouchon, comme je vous disais tout à l'heure. Je vous rappelle que la jonction entre la 31 et la 39 est fermée en ce moment en direction de Bourg-en-Bresse, donc des déviations sont en place par le secteur de Dijon, la rocade dijonnaise notamment. 15h46 pour le prochain point trafic sur Autoroute Info, ce sera juste après la musique Call Me Blondie, juste après Calogero en apesanteur sur Autoroute Info. Bon après-midi.

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1: Information prioritaire qui vient de me parvenir sur Autoroute Info. On parle d'obstacles et surtout d'une intervention à venir dans les toutes prochaines secondes pour les ramasser. Le patrouilleur est déjà présent sur place. La 6 en Essonne en direction de Paris, kilomètre 29. Enfin, un petit peu après le kilomètre 29. Ces obstacles sur les voies et surtout cette intervention pour les ramasser. On est entre la sortie 9 de Villabé et la bifurcation avec la Nationale 104. À peu près à hauteur de la bifurcation avec la Nationale 104 sur la 6 direction Paris. Attention, si vous passez par là, non loin de là se trouve le département de l'Yonne ou sur l'autoroute A19 en direction de la 6, donc en direction d'Orléans. On a un poids lourd qui est tombé en panne. Ça concerne plus précisément ceux qui sont sur l'A5 dans le secteur de Sens et qui veulent bifurquer sur l'A19 avant le point kilométrique 1 de l'A19. Donc au tout début de l'A19, la voie droite est neutralisée pour permettre un dépannage poids lourd et c'est avant la première sortie que vous allez rencontrer la sortie 1 fléchée Sens et Provins. Sur la 31 maintenant, en Côte d'Or, en direction de Nancy, on a un poids lourd en panne et des obstacles sur la bande d'arrêt d'urgence. Kilomètre 83, dépannage à venir, si ce n'est pas déjà en cours d'ailleurs, après la sortie numéro 5 pour Châtillon-sur-Seine et pour Tilchâtel. Et on finit en Seine-et-Marne ou sur la 5, on a un poids lourd en panne, un dépannage en cours sur la bande d'arrêt d'urgence depuis un moment maintenant. Kilomètre 46 en direction de Dijon, c'est après la sortie numéro 18, Montereau Centre. Voilà pour l'actualité trafic de ce mardi après-midi. Sinon, les autres actes dont on n'a pas parlé, c'est plutôt une bonne nouvelle. Ça veut dire qu'a priori, ça se passe bien. On a de nombreuses zones de chantier en ce moment avec, ça y est, la fin de l'été, la reprise de l'école, la rentrée. Les chantiers pour réparer, modifier le domaine autoroutier reprennent vigueur. Et donc, du côté de Dijon en ce moment, on a un basculement de circulation qui entraîne la fermeture de bretelles de jonction entre deux autoroutes, la 31 et la 39 en direction de Bourg-en-Bresse. Il y a des déviations en place par la rocade dijonnaise.
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1: Et puis on se retrouve pour refaire un point sur vos conditions de circulation cet après-midi, d'ici quelques minutes. D'ici là, la musique Shakira, Burna Boy, Die Die sur Autoroute Info.

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1: 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Un dépannage est en cours, dépannage poids lourd en ce moment dans le département de l'Yonne sur l'A19 si vous êtes en direction d'Orléans, direction de l'autoroute A6. Poids lourd donc en cours de dépannage, la voie de droite a été neutralisée pour que tout se fasse en sécurité. C'est avant le point kilométrique numéro 1 de l'A19, donc au tout début de l'A19, ce qui fait que ça concerne ceux qui circulent sur l'A5 dans le secteur de Sens qui rejoint l'A19 en direction d'Orléans et ça se passe avant la première sortie d'autoroute que vous rencontrez, sortie 1 pour Provins et pour Sens, donc il faudra bien serrer sur la gauche à cet endroit. Avant d'écouter Yazoo et Tibbs sur Autoroute Info, on va prendre la direction de Bibrac, c'est dans le département de la Saône-et-Loire. Emma Logerette a pu se rendre dans cette ancienne cité gauloise.
2: Bienvenue à Bibrac, je suis Vincent Guichard, archéologue et directeur du lieu. Le musée, c'est la porte d'entrée du site archéologique de Bibrac. Le propos de ce musée, en fait, c'est vraiment, on va raconter en mobilisant le maximum de moyens techniques différents, qu'est-ce qui se passe dans l'Europe celtique au moment où Bibrac est fondé, vers 100 avant notre ère. Un peu un arrêt sur image, si vous voulez. Dans l'étage inférieur, on rentre vraiment dans le détail des découvertes archéologiques de Bibrac. On a des maquettes à l'échelle, hein, qui sont des scénarios de fouilles, des petits bouts de fouilles de moments qui étaient particulièrement révélateurs. Ici, par exemple, ce qui reste des remparts de Bibrac avec une technique de construction très particulière.
3: La ville se situe désormais au cœur de la nature saône-et-loirienne. Vincent Guichard.
2: La ville est complètement couverte sous la forêt, donc sur ce mont Beuvray qui est un des principaux sommets du Morvan. Le site lui-même est très très grand. 2 kilomètres de part en part. On a des visites guidées qui durent 2 heures. On a des boucles de visites sur le site lui-même qui est plutôt de la petite promenade.
3: Et justement, nous partons pour une visite du site archéologique, cette fois-ci accompagnée d'Oriane Rousselet, archéologue et responsable du service de médiation à Bibrac.
4: Alors là, on est dans le quartier aristocratique. Donc, c'est des bâtiments qui sont à la romaine. Au niveau des techniques d'architecture, donc c'est des bâtiments qui sont en dur, en pierre. Et au niveau du type d'architecture, avec des maisons qui sont très ouvertes sur l'extérieur, et notamment ces cours, des cours à péristyle, qui ont des ouvertures et des circulations d'air qui sont assez importantes. Voilà, la ville était beaucoup plus dense et étendue que ce qu'on peut imaginer. Il faut imaginer que partout sous la forêt, il y a des vestiges.
3: Une application Boussole Bibrac est à télécharger pour disposer de plus de détails lors de la visite du site archéologique.
4: On peut aussi se localiser sur le site et puis avoir des infos en direct grâce à cette application pour avoir un petit peu plus d'infos sur l'endroit où on est et particulièrement sur la grande maison qu'on a derrière nous, ce qui nous permet de voir quelle allure pouvait avoir la maison entière en fait à l'époque de son occupation.
3: Passionné d'histoire ou simple curieux, rendez-vous donc à Bibrac dans le cœur du Morvan.
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1: En Côte d'Or, l'autoroute A31 direction Nancy, on a un véhicule qui est tombé en panne, a priori dans une bretelle de sortie 5, qui se trouve au kilomètre 70, c'est la sortie 5 pour se longer. Et sur Til et Tilchâtel, peut-être de la gêne au trafic.

0: On adore ce titre, bienvenue sur Autoroute Info, il est presque 16h, on va faire le point complet sur les conditions de circulation. Très bonne rentrée à tous, prochaine vacances scolaires, ce sera le samedi 17 octobre, les vacances de la Toussaint, samedi 17 octobre.
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0: Allez, ravi de vous retrouver, bienvenue, il est 16h.
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0: Il y a un trafic qui s'écoule bien cette fin d'après-midi sur l'ensemble des axes autoroutiers que vous empruntez, tout comme par exemple sur l'autoroute A6, l'axe Paris-Lyon. Je rappelle toutefois quelques incidents. Par exemple, si vous êtes sur l'autoroute A31 entre Nancy et Dijon, vous roulez en direction du nord, en direction de Nancy. Attention, si vous empruntez à la sortie 5 pour Châtillon-sur-Seine, il y a une voiture qui est en panne et qui gêne la circulation dans cette bretelle de sortie au kilomètre 70. On change complètement de région. Maintenant, on va dans le département de l'Ain. L'autoroute A42 en direction de Lyon. Après le kilomètre 25, il y a un fourgon qui est en panne sur bande d'arrêt d'urgence. C'est à proximité de la sortie 7 pour Pérouges. J'en profite pour vous dire qu'il faut bien respecter le corridor de sécurité. C'est d'ailleurs obligatoire de le faire, sinon c'est passible d'une amende. C'est-à-dire que vous laissez un maximum d'espace entre votre véhicule et l'intervention en cours sur le bas-côté. Et puis enfin, sur l'autoroute A19, un poids lourd est en panne du côté de Sens en direction d'Orléans. C'est vers le kilomètre zéro, au tout début de cette autoroute. Après la bifurcation avec l'autoroute A5, un poids lourd qui est en panne sur bande d'arrêt d'urgence, mais la voie de droite qui vient d'être neutralisée. Il y a du monde sur place, une zone abordée toujours bien sûr avec beaucoup de prudence pour vous qui venez de l'autoroute A5 et qui bifurquez sur l'autoroute A19 du côté de Sens en direction d'Orléans. Voilà pour l'essentiel. L'actualité de ce mardi 1er septembre, les titres de France Info.
2: 7 Marie Marty-Rochian, 2 cas de légionellose identifiés en Haute-Saône.
3: Dont un cas mortel, deuxième personne concernée est actuellement hospitalisée, annonce de l'Agence régionale de santé. L'ARS Bourgogne-Franche-Comté, le ou les causes de contamination n'ont pas été établies à ce stade. Après un été caniculaire hors normes, les records de chaleur continuent à tomber chez nos voisins européens. Et l'été 2026 a été le plus chaud jamais enregistré en Belgique. Même chose pour le Royaume-Uni. En Espagne, les autorités comptabilisent plus de 5000 décès dus à la chaleur de cet été. Comment se dérouleront les obsèques d'Edouard Balladur? L'Élysée a évoqué d'abord un hommage national à l'ancien Premier ministre décédé hier à 97 ans, mais les proches de ce dernier font savoir qu'ils souhaitaient une cérémonie privée dans la seule intimité familiale dans le 16e arrondissement de Paris. Et puis le premier tour de l'US Open se poursuit aujourd'hui à New York. 5 Français et Françaises vont entrer en lice avec parmi eux le 311e joueur mondial Gaël Monfils qui affrontera le Paraguayen Adolfo Vallejo, match qu'il jouera la nuit prochaine, le jour pile de ses 40 ans.
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0: Et avant le retour de l'information trafic dans moins de 3 minutes, Angèle avec Justice. Et Angèle, tiens, la chanteuse belge qui vient d'annoncer un concert, 3 concerts à Paris en 2027. Ce sera au mois de mars à l'Accord Arena. Faut vite prendre ses places à mon avis. Ça va vite partir, ce sera bientôt complet. Angèle avec Justice maintenant sur Autoroute Info.

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3: Très bon mardi après-midi, bonne rentrée à tous avec Autoroute Info. Vous êtes peut-être sur l'autoroute A31 entre Dijon et Nancy, entre Dijon et Langres plus précisément. Attention si vous souhaitez emprunter la sortie 5 pour Châtillon-sur-Seine au kilomètre 70. Il y a toujours une voiture qui est en panne et qui gêne dans cette bretelle de sortie. La sortie 5 fléchée Châtillon-sur-Seine et sur Tille. Dans un instant, on fera le point complet sur les conditions de circulation. En attendant, Rosaline et juste après, un grand classique des Bee Gees sur Autoroute Info. Bon voyage à tous.

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1: Attention en Bourgogne, après le secteur de Mâcon sur l'autoroute A6 en direction du sud, en direction de Lyon. On me signale à l'instant un obstacle qui gêne la circulation sur la voie de gauche. C'est une dizaine de kilomètres après la sortie 29 pour Moulins. On vous incite bien sûr à bien rester sur la voie de droite, activer les feux de détresse. C'est un phare qui gêne la circulation sur voie de gauche. Les services de sécurité vont arriver sur place.

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1: Et bonne rentrée à tous, bien sûr, en ce mardi 1er septembre avec Autoroute Info, le trafic qui s'écoule bien actuellement. Mais avant d'écouter les prévisions de Météo France, j'attire votre attention sur cet obstacle que je vous ai déjà signalé il y a deux minutes. C'est sur l'autoroute A6 en Bourgogne, après le secteur de Mâcon, en direction du Lyon, en direction du sud, kilomètre 400, un phare qui gêne sur la voie de gauche. Les services de sécurité sont alertés, elles vont arriver d'un instant à l'autre. C'est une dizaine de kilomètres après la sortie 29 pour Moulins. On vous incite bien sûr à bien rester sur la voie de droite, à bien ralentir et activer des feux de détresse pour prévenir les autres automobilistes. L'autoroute A42 maintenant, du côté de Lyon, en direction de Lyon, après le kilomètre 25. Un fourgon est en panne sur bande d'arrêt d'urgence. Patrouilleur sur place, c'est vers le kilomètre 25. Après le kilomètre 25, à proximité de la sortie 7 pour Pérouges, c'est là qu'il faut aussi bien ralentir, respecter le corridor de sécurité, c'est-à-dire laisser un maximum d'espace entre votre véhicule et l'intervention en cours sur le bas-côté. Et puis enfin, on change complètement de région. On va sur l'autoroute A31, l'axe Dijon-Nancy, en direction de Nancy, entre Dijon et Langres. Attention, si vous empruntez la sortie 5 pour Châtillon-sur-Seine, au kilomètre 70, il y a toujours une voiture qui est en panne dans cette bretelle de sortie et qui gêne la circulation. On s'intéresse maintenant à la météo.
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1: Pas de zone de précipitation sur nos retours satellites en temps réel. Soleil et nuages en ce moment sur le grand quart nord-est du pays. Et il fait chaud tout de même, jusqu'à 30 degrés en ce moment en Bourgogne et en région Rhône-Alpes. On pense bien à faire régulièrement des pauses fraîcheur. On va voir comment ça va évoluer pour cette fin de journée et pour demain. Les prévisions de Météo France avec Jérôme Lecoux.
2: Mardi, les conditions sont calmes sur notre pays avec un temps qui demeure sec sur la quasi-totalité de nos territoires. Seules les Pyrénées peuvent être concernées d'ici la fin de journée par des averses localement orageuses. Le ciel est le plus souvent bien dégagé de la vallée du Rhône au pourtour méditerranéen, de l'Auvergne au Lyonnais ou du Genevois au Dauphiné. Les nuages d'altitude voilent régulièrement le ciel, mais laissent toutefois une belle impression de beau temps. Les nuages sont un peu plus nombreux en revanche du bassin parisien au Grand Est, sur le Val-de-Loire ou en direction de l'Atlantique, entre les Landes et le Pays Basque, mais le temps demeure sec. L'atmosphère est par ailleurs peu ventilée, excepté en moyenne vallée du Rhône où le Mistral est sensible à 50 km/h. Les températures sont en légère progression, gardant leur caractère estival. Comptez ainsi au meilleur moment de l'après-midi sur 24 degrés à Paris, 26 à Bourges, Mulhouse et Besançon, 27 à Dijon, 28 à Clermont-Ferrand, Bordeaux et Pau et 30 degrés à Agen et Lyon. Jérôme Lecoux, Météo France pour Autoroute Info.
1: Si vous avez rayé votre voiture récemment cet été, restez bien avec nous. Dans un instant, on vous proposera quelques astuces pour rendre votre voiture comme neuve sans passer chez le carrossier. Et tout de suite, l'un des plus gros tubes de cet été 2026, Manon Lisa, maintenant sur Autoroute Info.

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Mais c'est déjà exactement ce que je fais.

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1: Bel après-midi, bonne rentrée avec Autoroute Info et attention, après le secteur de Dijon sur l'autoroute A31 en direction de Nancy, je vois en retour caméra un poids lourd qui est en panne sur bande d'arrêt d'urgence, attention c'est dans une zone de chantier, dans un basculement de circulation, c'est vers le kilomètre 39 précisément, c'est vraiment quand on vient de l'autoroute A39, quand on s'engage sur l'autoroute A31, on peut le voir au dernier moment, donc attention quand vous venez de l'autoroute A39 et que vous rejoignez l'A31 du côté de Dijon, quand vous allez en direction de Nancy. Le point complet sur les conditions de circulation dans un instant, dans moins de 10 minutes, à 16h30. On écoutera aussi les principaux titres de l'actualité de ce 1er septembre sur Autoroute Info. Et si votre voiture était raflée ou qu'un petit malin a trouvé amusant de dessiner à la clé sur votre carrosserie, eh bien tout n'est pas perdu. Paulin Caillard vous donne quelques astuces qui peuvent vous permettre d'économiser un passage coûteux au garage.
2: Ne vous en faites pas, rayer sa voiture, ça arrive à tout le monde.
3: Regardez bien cette carrosserie, ça c'est la portière, le coup de clé, ça on le connaît, c'est le traditionnel. Hop, il est là.
2: Et pour peu que votre rayure soit l'œuvre d'un artiste super subtil, s'en débarrasser est une priorité. Mais aller chez le carrossier, ça peut coûter très, très cher.
4: 5 000 euros, 10 000 euros, 100 000 euros, 600 000 euros et même 2 millions d'euros.
2: Heureusement, il y a des dégâts que vous pouvez effacer vous-même.
5: Tout va s'arranger, vous allez voir. Va s'arranger.
2: Avant tout, il faut commencer par déterminer à quel type de rayure on a affaire.
6: Alors, qu'est-ce qu'on a ?
2: Passez votre ongle sur l'endroit endommagé et s'il accroche, c'est qu'il faudra aller chez le garagiste car c'est la peinture qui est atteinte. Les dégâts que vous pouvez réparer vous-même sont ceux qui ne touchent que le vernis qui est la première couche qui recouvre la carrosserie. Quand il est endommagé, il peut être restauré grâce à différents produits et techniques à la maison, ce qui peut faire disparaître ces rayures. Première astuce, le polissage.
7: À l'occasion, je vous mettrai un petit coup de polish.
2: Commencez par bien nettoyer la zone endommagée, puis poncez-la doucement avant d'appliquer une fine couche de produit polish. Il n'y a plus qu'à laisser sécher, puis à lustrer, et normalement, le polish aura comblé la rayure. Si vous ne pouvez pas acheter de polish, astuce numéro 2, le dentifrice.
8: T'aurais pas du dentifrice, là, je suis à sec.
9: Prends-en sur le rebord des lavabos, il en reste toujours un peu. Tiens, là.
2: Appliquez-en sur la rayure avec un chiffon humide et propre, sans dépasser. Une fois sèche, essuyez la zone et normalement, votre éraflure aura été effacée. Mais si jamais votre lavabo aussi est à court de dentifrice, astuce numéro 3, la cendre de cigarette. Même procédé, prenez un linge propre et humide, saupoudrez-le de cendre et tamponnez doucement votre rayure. Essuyez et constatez le résultat.
7: Vous voyez l'automobile derrière moi ? Ça fait un petit moment que je l'observe.
10: Eh bien ?
7: Eh bien, elle est absolument impeccable.
2: Évidemment, ce ne sont pas des solutions miracles. Mais sur les plus petites rayures, ça peut vraiment faire la différence, comme à la revente de votre voiture, par exemple.

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1: Et attention, si vous roulez sur l'autoroute A36 en direction de Bonnet de Paris, après le secteur de Sochaux, si vous souhaitez emprunter la sortie 7 pour Jougecourt, il y a un véhicule qui gêne la circulation dans cette bretelle de sortie au kilomètre 53.

0: Et quel plaisir de vous accompagner en ce mardi 1er septembre, jour de rentrée pour beaucoup de monde. Soyez tous les bienvenus. Il est 16h30, un nouveau point sur les conditions de circulation. Plusieurs incidents à vous rappeler sur l'autoroute A36. Tout d'abord, après le secteur de Sochaux-Montbéliard. Attention, quand on roule en direction de Bonnet de Paris et quand on emprunte la sortie 7 pour Vougecourt-Valentinier, il y a un poids lourd qui gêne dans cette bretelle de sortie au kilomètre 53. Sur l'A31 maintenant, l'axe Nancy-Dijon, après le secteur de Dijon, je le vois en studio ici en retour caméra, il y a un poids lourd qui est en panne sur bande d'arrêt d'urgence, c'est au kilomètre 39, c'est dans une zone de chantier, et ça gêne aussi pour vous qui sortez de l'autoroute A39 au moment de vous insérer sur l'A31. On change complètement de région, on va maintenant du côté de Lyon, à l'approche de Lyon, sur l'autoroute A42, après le kilomètre 25, juste après la sortie à 7 pour Pérouges, il y a un fourgon qui est en panne sur bande d'arrêt d'urgence. L'occasion pour moi de vous rappeler qu'il faut bien respecter le corridor de sécurité, c'est-à-dire laisser un maximum d'espace entre votre véhicule et l'intervention en cours. Et puis enfin, l'autoroute A19. Si vous êtes en ce moment sur l'autoroute A5 et que vous bifurquez sur cette autoroute A19 dans le secteur de Sens, en direction d'Orléans, la voie de droite est neutralisée pour faciliter le dépannage d'un poids lourd au tout début de cette autoroute A19 au kilomètre 0. Sinon, à part ça, le trafic s'écoule bien, que vous soyez actuellement proche de Paris, proche de Lyon, même si le trafic est en train de se densifier, ou encore par exemple sur l'autoroute A36, pas de problème du côté de Belfort ou encore de Besançon. L'actualité de ce mardi 1er septembre, les titres de France Info.
1: Faut en bref avec Laurette Puot, le débrayage des salariés de l'usine de rillettes Bordeaux-Chesnel.
2: L'usine de production du leader français de rillettes située à Ivry-l'Évêque dans la Sarthe va être vendue selon nos confrères d'Isimène. Inaugurée en 2019, cette usine compte 133 salariés. Un débrayage était donc organisé ce matin par la CGT qui dénonce le manque d'informations. Après la crue dévastatrice au Népal et au Tibet, le dernier bilan fait désormais état de 1066 morts et plus de 4500 personnes disparues. La fondation Echa, qui a organisé un pèlerinage, n'a toujours aucune nouvelle des 80 pèlerins, dont les 4 Français. Ils se trouvaient au poste frontière chinois de Jirong lors de la crue. Une bombe artisanale a endommagé un poste électrique près d'une centrale thermique à l'est de l'Allemagne, provoquant une brève interruption de l'alimentation. Plusieurs engins explosifs ont été découverts, mais un seul a explosé, selon

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1: Belle fin d'après-midi, bonne rentrée avec Autoroute Info et on me signale à l'instant que sur l'autoroute A31, après le secteur de Langres en direction de Beaune et de Lyon, après le kilomètre 154, il y a un poids lourd qui est en panne sur bande d'arrêt d'urgence. Attention, le patrouilleur va arriver sur place d'un instant à l'autre. En attendant, il faut bien sûr bien respecter le corridor de sécurité. Vous éloignez le plus possible de ce poids lourd qui est en panne après la sortie 9 pour Vittel, l'autoroute A31. Dans un instant, à 16h45, on fera le point complet sur les conditions de circulation. Vous restez bien avec moi sur Autoroute Info. Et avant d'écouter Pascal Obispo, ce souvenir, on adore, Like Chili, maintenant sur Autoroute Info.

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1: Soyez tous les bienvenus, bonne rentrée en ce mardi 1er septembre avec Autoroute Info et priorité à la sécurité sur Autoroute Info. On me signale à l'instant une voiture qui serait en feu en Bourgogne après le secteur de Mâcon sur l'autoroute A6 en direction de Lyon vers le kilomètre 391. Pour l'instant je vois rien ici en studio, en retour caméra, mais il faut être très très prudent à l'approche de la sortie 29 pour Moulins. L'autoroute A31 maintenant, l'axe Dijon-Nancy, attention si vous roulez en direction de Beaune et de Lyon, après le kilomètre 153, il y a toujours un poids lourd qui est en panne sur bande d'arrêt d'urgence, une dizaine de kilomètres après la sortie à 8 points pour Bourbon-Lamarche, on est à l'approche du secteur de Langres, toujours sur l'A31, mais cette fois en direction de Nancy et après le secteur de Dijon. Autre poids lourd qui est en panne, là aussi, même cas de figure, sur bande d'arrêt d'urgence, mais là je le vois en studio, en retour caméra, c'est dans une zone de chantier, et ça gêne aussi si vous sortez de l'autoroute A39 au moment de vous insérer sur l'autoroute A31. Voilà pour l'essentiel. On a beaucoup de zones de chantier en ce moment qui occasionnent des fermetures. C'est le cas, par exemple, cette nuit, ce soir et cette nuit, sur l'autoroute A40. Elle sera fermée entre Bourg-en-Bresse et Genève, dans les deux sens de circulation, entre la sortie 8 Saint-Martin-du-Frêne et la sortie 10 pour Bellegarde. Il faudra suivre les déviations en place, temps supplémentaire estimé 20 à 30 minutes. Je vous rappelle également que du côté de Lyon, l'A432, l'autoroute qui longe l'aéroport de Lyon-Saint-Exupéry, sera fermée en direction de Grenoble et de Marseille, entre l'échangeur avec l'A46 et la jonction avec l'A42.
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1: Dans un instant, nous mettrons le cap sur l'Isère. Peut-être que vous êtes passé en Isère sur la route de vos vacances. Eh bien, on visitera dans un instant Saint-Antoine-l'Abbaye, élu village préféré des Français en 2025. Et tout de suite, l'un des derniers tubes de la superstar Ed Sheeran avant le retour de l'information trafic. Bon voyage et bonne rentrée à tous avec Autoroute Info.

0: Belle fin d'après-midi avec Autoroute Info. Et attention, si vous êtes sur l'autoroute A36, vous roulez en direction de Bonnet de Paris, vous êtes après le secteur de Sochaux-Montbéliard et vous souhaitez emprunter la sortie 7 pour Jougecourt-Valentinier. Il y a un poids lourd qui est en panne, qui gêne la circulation. Patrouilleur sur place qui est en train de neutraliser la voie de droite. Donc ça roulera uniquement sur la voie de gauche dans cette sortie 7 Jougecourt de l'autoroute A36. Lynn Marlin, frérot de la Vega, dans un instant, c'est la playlist Autoroute Info spéciale rentrée. Et puis à 17h, on fera le point complet sur les conditions de circulation. Et comme promis, on va en Isère maintenant, puisque la commune de Saint-Antoine-l'Abbaye a été élue village préféré des Français durant l'année 2025. Un panneau touristique met d'ailleurs en avant ce site sur l'A49 entre Valence et Grenoble. Félix Toupin nous y emmène.
1: On retrouve notre guide Margot Periola en haut du village, sous la porte principale qui mène à la cour de l'abbaye.
2: Alors Saint-Antoine-l'Abbaye, c'est un village qui en réalité existe depuis au moins le début du Moyen-Âge, parce qu'à l'origine, c'était un tout petit bourg, et qui se trouvait en bas de la colline sur laquelle on est, nous, actuellement. Au XIe siècle, le village va recevoir des reliques, celles de Saint-Antoine le Grand, Saint-Antoine l'Égyptien. Les reliques arrivent dans ce tout petit village au XIe siècle, qui devient dès lors Saint-Antoine en viennois.
1: On arrive maintenant devant une petite ruelle étroite qui descend la colline du village.
2: On retrouve ce qu'on appelle des goulets. À l'origine, ce sont des passages donc, qui relient les rues principales les unes aux autres.
1: On va descendre un de ces goulets justement pour arriver au faubourg en bas de l'abbaye.
2: C'est la partie la plus ancienne de Saint-Antoine, là où tout commence en fait. Mais qui, avec l'apparition de la ville nouvelle, devient un lieu assez isolé par son propre rempart.
1: On remonte maintenant le village et on termine notre visite devant l'église abbatiale.
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0: Et attention, dans le département de l'Ain, du côté d'Oyonnax, on me signale un accident sur l'autoroute A40 en direction de Paris et de Mâcon vers le kilomètre 125. C'est vraiment au niveau de la sortie 8 pour Hauteville. Prudence.
1: Au début des années 90, il fait découvrir aux visiteurs l'histoire de l'abbaye de Saint-Antoine et de son ordre hospitalier. De sa création dans ce village au XIe siècle jusqu'à sa fin au XVIIIe siècle. Sa renommée s'étend dans toute l'Europe alors que le mal des ardents, une maladie qui a touché tout le continent au Moyen-Âge, fait des ravages. Les méthodes de soins développées ici par les Antonins vont faire prospérer le village. Le musée présente également une reconstitution d'un jardin du Moyen-Âge ainsi qu'une exposition sur l'histoire de la parfumerie depuis l'Antiquité jusqu'à nos jours. Le musée est ouvert toute l'année et gratuit pour tous comme les 10 autres musées départementaux en Isère et le village de Saint-Antoine-l'Abbaye est accessible par l'A49 à 1 heure de Valence et de Grenoble.

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1: Attention, dans le département de l'Ain, autoroute A40 du côté d'Oyonnax, quand on roule en direction de Paris et de Mâcon, accident avec gêne à la circulation. Situation très dangereuse après le kilomètre 126, puisqu'on voit en retour caméra que c'est dans une courbe et qu'il y a deux voitures qui sont sur la voie de gauche. Donc on vous incite bien sûr à bien rester sur la voie de droite, à bien ralentir et activer les feux de détresse.

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1: Toute l'info trafic, c'est tout de suite, c'est maintenant. Vous êtes les bienvenus. Il est 17h.
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1: Et bienvenue dans le 17-19 de ce 1er septembre. On va évidemment s'intéresser dans le détail à ce qui se passe sur votre route en cette journée de rentrée des classes. Et à l'infotrafic avec moi ce soir, Raphaël Julichel. Bonsoir Raphaël.
2: Bonsoir Roald.
1: Allez, on va tout de suite aller dans l'Ain. L'autoroute A40, il y a eu un accident. Ça s'est produit il y a quelques instants et c'est gênant.
2: Entre Genève et Bourg-en-Bresse, du côté d'Oyonnax, on voit grâce à nos retours en caméra que la voie de gauche vient d'être neutralisée. C'est vraiment à proximité de la sortie 8 pour Hauteville. C'est dans une courbe après le kilomètre 126.
1: Allez, on va parler aussi d'un véhicule là dans l'est de la France, l'autoroute A36, il n'est pas très bien garé apparemment.
2: C'est un poids lourd qui gêne la circulation dans la sortie 7 Vougecourt, quand on est sur l'autoroute A36 en direction de Beaune et de Paris après le secteur de Sochaux.
1: Vous faites attention évidemment à des piétons qui pourraient intervenir sur ou à proximité des voies de circulation, et puis il y a des interventions sur des véhicules tombant en panne sur bande d'arrêt d'urgence. Bon, c'est pas forcément gênant, très gênant. En tout cas, vous faites attention à des piétons là aussi qui peuvent intervenir sur les voies. Vous serrez à gauche pour respecter le corridor de sécurité. Et ça vient d'arriver à l'instant, Raphaël, un autre véhicule. On retourne d'ailleurs du côté de l'autoroute A36.
2: Ouais, quand on roule en direction de Beaune et de Paris, attention si on emprunte cette fois la sortie 14 pour Belfort. On nous signale un véhicule qui gênerait.
1: Bon, c'est l'heure de pointe malgré tout et ça se passe plutôt bien. Je parle sous votre contrôle, mais ça a l'air de se passer sans difficulté, Raphaël, à Lyon et à Paris pour l'instant.
2: Il y a du monde à l'approche de ces grandes agglomérations, mais pour l'instant, pas vraiment de bouchons. Ça peut ralentir parfois un petit peu tout de même.
1: Bon, on va suivre évidemment tout cela de très près. La météo, vous le vivez, vous le constatez, il fait beau, il fait plutôt chaud d'ailleurs. Le retour de l'été, on attend des températures assez élevées d'ailleurs. Ça devrait continuer de grimper tout au long de la semaine. On continue, on en profite de cet été. Et tout de suite, les titres de l'actualité depuis la rédaction de France Info.
3: Marie Marty-Rossian, d'abord cette enquête ouverte par le parquet de Saint-Brieuc.
4: Pour recherche des personnes disparues après le naufrage d'un chalutier breton le week-end dernier à une cinquantaine de kilomètres au sud de l'Angleterre, deux des cinq membres d'équipage n'ont pas encore été retrouvés. Un navire de la marine française va tenter de localiser l'épave de ce bateau. Les pompiers de la Haute-Corse luttent en ce moment contre un incendie en cours sur la commune de Venaco. Les flammes ont parcouru une trentaine d'hectares en 2 heures. Des moyens aériens sont actuellement engagés. Un débrayage ce matin à l'usine de production de Bordeaux-Chesnel, leader français des rillettes, à Ivry-l'Évêque dans la Sarthe. Les salariés ont appris que l'usine allait être vendue, indiquent nos confrères d'Issimen. Les élus du personnel se sont convoqués lundi prochain à un CSE. Les syndicats disent attendre des réponses. Et puis c'était le retour aujourd'hui sur les bancs de l'école pour 11,5 millions d'écoliers, collégiens et lycéens. De retour en classe, jour de rentrée avec plusieurs choses qui changent. Des cours d'éducation financière pour les élèves de 4e, un concours général pour les collèges ou encore cette interdiction du portable dans les lycées.
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1: 7 jours sur 7, 24 heures sur 24, et cela tout au long de l'année, vous le savez, vous restez avec nous. On va revenir dans quelques instants, on parlera aussi sécurité au péage. Que faire si la voiture de devant reste bloquée? Pourquoi reculer est une très mauvaise idée? On vous donne les bons réflexes à adopter, ce sera dans un instant, juste après avoir écouté Teddy Swims sur Autoroute Info. Bonne fin d'après-midi, merci d'être avec nous.

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5: De retour avec nous sur Autoroute Info, on repart dans l'Ain, Raphaël, avec un accident qui est malheureusement gênant.
6: Entre Genève et Bourg-en-Bresse, du côté de Yonnat, la voie de gauche est neutralisée, c'est dans une courbe, c'est vers le kilomètre 125 au niveau de la sortie à 8 pour Hauteville.
5: Et ça a tendance forcément à ralentir, donc vous serrez bien sur la droite et vous faites attention bien sûr à des piétons qui sont en train d'intervenir sur la chaussée. Vous êtes peut-être au niveau d'un péage et la voiture devant vous est bloquée. Le premier réflexe pour la plupart d'entre vous sera certainement de reculer. Mauvaise idée, c'est un comportement dangereux, Marianne Yotis.
7: Un badge non détecté, un ticket illisible, voici les problèmes les plus fréquents rencontrés à l'arrivée au péage. Et pour les véhicules coincés derrière, la tentation de reculer est forte. Steve Simon des autoroutes Aria vous explique pourquoi c'est une mauvaise idée.
8: Le fait de reculer sur un péage, ça va surprendre nos clients qui arrivent derrière pour pouvoir payer. Quand on arrive depuis l'autoroute sur un péage, on ne s'attend pas à ce qu'un client recule et ça va générer forcément des comportements à risque de la part des clients qui suivent. On a des accrochages dans les voies de péage sur des comportements inadaptés ou des clients vont procéder à des marches arrière ou des changements de voie de dernière minute sans signaler. C'est toujours surprenant et ça arrive que trop souvent.
7: En cas de difficulté au péage, il faudra en moyenne 10 secondes à l'opérateur pour résoudre votre problème.
8: Dès lors que vous êtes en attente dans une voie de péage, chaque voie est équipée d'un bouton d'assistance. Appuyez dessus, un collaborateur va vous prendre en charge. Quelle que soit la gare de péage sur laquelle se trouve le client, son appel peut être pris en compte de n'importe quel site du réseau AREA.
7: Sur le réseau AREA, plus de 6000 demandes d'assistance au péage sont enregistrées chaque jour.
5: Vous restez avec nous, bien sûr, retour de l'infotrafic, ça arrive 17h15 au plus tard, retour de la playlist de l'été d'Autoroute Info, The Cardigans. Merci d'être avec nous, bon voyage.

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1: De retour avec nous sur Autoroute Info cette fin d'après-midi de 17h15 pour reparler, Raphaël, d'un accident sur l'autoroute A40 dans le département de l'Ain.
2: Entre Genève et Bourg-en-Bresse, du côté d'Oyonnax, c'est vers le kilomètre 125 en direction de Paris et de Mâcon. La voie de gauche est neutralisée, c'est dans une courbe et on voit grâce à nos retours caméra que ça peut freiner très brusquement au niveau de la sortie 8, à l'approche de la sortie 8 pour Hauteville.
1: Il faut faire attention évidemment, il y a du monde sur place par ailleurs et puis des interventions également qui se poursuivent. Alors ça se passe essentiellement sur bande d'arrêt d'urgence, pas forcément de gêne à la circulation, vous faites quand même attention et vous serrez bien sur la gauche pour respecter le corridor de sécurité. Enfin, un petit point de situation malgré tout autour des grandes villes, Raphaël, à Lyon, à Paris, comment ça se passe à cette heure-ci?
2: Il y a du monde autour de Lyon, mais pour l'instant je ne vois pas vraiment de bouchons, quelques ralentissements possibles bien sûr, par exemple comme d'habitude tout au bout de l'autoroute A6 à l'approche du tunnel de Fourvière ou encore tout au bout de l'autoroute A42 à l'approche de Lyon et en région Île-de-France. Et bien, ça se passe plutôt bien selon les remontées GPS, pas de problème.
1: Tant mieux, on va pas s'en plaindre évidemment. Par contre, là j'apprends qu'il y aurait peut-être un véhicule en difficulté en Côte d'Or, on va sur l'A6.
2: Oui, ça vient nous être signalé en direction du nord, en direction de Paris, c'est après le secteur de Beaune, en Bourgogne, après le kilomètre 290. Il faut se méfier après la sortie 24 pour Beaune, on en saura plus dans un instant.
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1: Et la météo, ça reste calme pour cette fin d'après-midi, un temps encore bien ensoleillé, il va faire beau, je vous le dis tout de suite, vraisemblablement tout au long de la semaine. On va revenir dans quelques instants, on fera aussi le point sur plusieurs éléments à vérifier en cette rentrée sur votre voiture, hein, qui a très certainement beaucoup servi cet été. Avant cela, c'est le retour de la playlist, on poursuit la route avec la franco-haïtienne Naïka et son titre One Track Mind. Merci d'être avec nous. Belle fin d'après-midi.

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2: Et on reparle de cet accident qui reste gênant du côté de l'autoroute A40, Raphaël.
3: Entre Bourg-en-Bresse et Genève, du côté d'Oyonnax, c'est dans une courbe que la voie de gauche est neutralisée. C'est vers le kilomètre 125 en direction de Paris et de Mâcon au niveau de la sortie 8 pour Hauteville et ça freine brusquement.
2: Cette semaine, c'est la rentrée pour tout le monde, y compris pour votre voiture. Après les vacances et les longs trajets d'été, il est temps de vérifier en détail l'état de votre véhicule avec Fabrice Aubry.
4: Première chose, vérifiez bien l'état de vos pneus qui ont été mis à rude épreuve avec la chaleur de l'été. Il faut vérifier la pression des pneumatiques et aussi l'usure de la gomme. Il se peut aussi que des craquelures se soient formées sur les côtés. Vous avez la date de fabrication de vos pneus indiquée sur le flanc et au-delà de 10 ans, il est conseillé de les changer. D'une manière générale, il faut faire attention à tout ce qui est en caoutchouc comme les essuie-glaces. Il faut les nettoyer, vous les décoller du pare-brise et vous les laver avec une éponge. Autre point de contrôle, les niveaux d'huile moteur et de liquide de refroidissement. Jetez aussi un œil au liquide de frein. Quand il est en bon état, il est jaune très clair. Après avoir beaucoup servi, il prend une couleur beaucoup plus foncée. Il faut alors le changer pour garder une bonne efficacité de freinage. Pendant l'été, il se peut que des aiguilles de pin soient rentrées dans le capot via la baie de pare-brise. Là encore, un petit nettoyage s'impose. Et puis à la rentrée, la nuit tombe de plus en plus tôt. Il faut donc bien vérifier les éclairages de votre véhicule.
2: Des contrôles que vous pouvez effectuer vous-même, bien sûr, ou vous rendre dans un centre agréé. Et on revient dans un instant, vous ne bougez pas, ce sera à 17h30, la playlist Ace of Base qui arrive juste après les Maroon 5. À tout de suite.

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1: Et attention, du côté de Lyon, sur l'A432, c'est l'autoroute qui longe l'aéroport de Lyon-Saint-Exupéry. Alerte obstacle en direction de Grenoble. C'est vers le kilomètre 2 au début de cette autoroute A432, après la bifurcation avec l'autoroute A46.

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1: Le 17-19 de ce 1er septembre, jour de rentrée. Ça se passe d'ailleurs plutôt bien côté trafic autour des grandes villes. On n'a pas noté pour l'instant de grosses perturbations. Je parle sous votre contrôle quand même, Raphaël, puisque c'est vous qui surveillez tout ça. Lyon, Paris, on est comment là?
2: Non, effectivement, du côté Lyon, ça se passe bien. Bon, trafic un peu ralenti. Tout au bout de l'autoroute A6 à l'approche de Fourvière, ou encore à l'approche de Lyon sur l'A42. Et puis du côté de Paris, ici, on a un bouchon qui vient de se former. Quoique non, là, ça va mieux. Bon, ça dépend. Ça va, ça vient. C'est dans la bretelle de jonction A5A, National 54. En direction à Dévry-Corbeil-Essonne.
1: Impeccable. On va reparler de cet accident du côté de la 40. Là, c'est gênant dans le département de l'Ain.
2: Oui, c'est du côté d'Oyonnax, entre Genève et Bourg-en-Bresse, en direction de Paris et de Mâcon. C'est vers le kilomètre 125 que la voie de gauche est neutralisée. C'est dans une courbe et ça freine toujours très brusquement au niveau de la sortie 8 pour Hauteville.
1: L'Est lyonnais, la 432, c'est cet axe qui longe l'aéroport de Lyon-Saint-Exupéry. Des obstacles signalés sur les voies.
2: Au tout début de cette autoroute en direction de Grenoble, après la bifurcation avec la 46, il y a un cône de chantier qui gêne vers le kilomètre 2.
1: Faites attention, bien sûr, le patrouilleur qui va se rendre sur place pour dégager tout ça. Et puis la météo, il fait beau, c'est ensoleillé, on en profite. Ça devrait continuer de grimper à côté température. On attend jusqu'à 30 degrés d'ici la fin de la semaine. On va maintenant partir du côté de France Info. C'est pour les titres de l'actualité, bien sûr.
3: Il est 17h20 et ce nouvel incendie en Corse, Stéphane, il concerne maintenant un maquis à Venaco.
4: Les flammes ont déjà parcouru une trentaine d'hectares en seulement 2 heures. Le vent est faible, mais le site à éteindre est difficile d'accès. 2 manifestants blessés par un bus à Bézanne, c'est au sud de Reims, alors qu'ils participaient à un piquet de grève devant leur entreprise de transport par ambulance. Selon ici Champagne-Ardenne, ex-France Bleu, le patron est en garde à vue, soupçonné d'avoir été au volant de ce bus et d'avoir percuté volontairement les grévistes. La grève à EasyJet n'aura pas lieu. La direction de la compagnie a pas pris et les représentants des hôtesses et stewards ont trouvé un accord pour une meilleure organisation et stabilité dans le travail. Le mouvement de grève avait entraîné de nombreuses annulations de vols. C'était le week-end du 15 août. Et puis le français Bastien Tronchon remporte au sprint la 10e étape de la Vuelta. L'espagnol Enric Mas garde le maillot rouge de leader. Arrivé au sommet à 1700 mètres d'altitude à Puerto de Ancares.
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1: Vous restez avec nous, on va revenir dans quelques instants. On verra que, et vous le savez, que la rentrée de septembre a sonné. Alors c'est peut-être le bon moment de programmer vos prochaines vacances. On vous guide dans un instant pour mettre à jour votre calendrier. Avant cela, on écoute Alex Warren et son titre Fever Dream. A tout de suite, merci d'être avec nous.

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1: Et on reparle de cet accident, Raphaël. Ça s'est passé sur la 40 dans le département de l'Ain.
2: En direction de Paris, entre Genève et Bourg-en-Bresse, du côté de Yonna. C'est vers le kilomètre 125 que la voie de gauche est neutralisée. Ça freine toujours brusquement à l'approche de la sortie 8 pour Hauteville.
1: C'est la rentrée, évidemment. Le retour à l'école pour les enfants et au travail pour les parents, c'est aussi le bon moment pour programmer vos prochaines vacances. Corentin Rouleau.
3: Et ça commence dès le 17 octobre jusqu'au 3 novembre pour la Toussaint. Toutes les zones seront en vacances en même temps. Même chose pour les vacances de fin d'année qui débutent pour tout le monde le 19 décembre jusqu'au 3 janvier. Ensuite, c'est les vacances d'hiver, le bon moment pour aller en montagne. La zone C, celle des Parisiens, sera la première sur les pistes dès le 6 février. Pour ceux qui ne veulent pas poser une ou deux semaines consécutives, les jours fériés sont une bonne alternative. Les premiers tombent en novembre avec la Toussaint le 1er et l'armistice 10 jours plus tard. Et pour les ponts, il faut attendre le printemps. Si vous posez par exemple votre vendredi 7 mai juste après l'Ascension, vous aurez 4 jours de congé. Même chose en prenant votre vendredi 14 mai où vous profitez du lundi de Pentecôte.
1: Voilà, et à noter qu'en 2027, 4 jours fériés tomberont malheureusement le week-end, le 1er et le 8 mai, mais aussi le 15 août et le 25 décembre. On va revenir dans un instant, ce sera 17h45, nouveau point sur vos conditions de circulation. Pour la musique, c'est le La Young.

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1: À l'approche de Paris, attention sur l'autoroute A5A, on me signale un obstacle qui gêne la circulation vers le kilomètre 8, après le kilomètre 9 précisément, c'est quelques kilomètres après la barrière de péage des Éperons.

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1: Attention sur l'A432, c'est l'autoroute qui longe l'aéroport de Lyon-Saint-Exupéry. Quand on est en direction de Grenoble, peu de temps après la bifurcation avec l'A46, il y a un patrouilleur en pleine intervention qui ramasse un cône qui gêne sur la voie de gauche. Il est à pied, il traverse les voies de l'autoroute. Il faut bien ralentir. On vous incite bien sûr à bien rester sur la voie de droite et à activer l'effet de détresse.

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1: Et de retour avec nous à 17h45 sur Autoroute Info. On regarde ce qui se passe sur votre route et on va retourner du côté de la 40 dans l'Ain, Raphaël. Un accident qui reste toujours gênant.
2: Entre Genève et Bourg-en-Bresse, du côté de Yonna, voie de gauche neutralisée. C'est dans une courbe vers le kilomètre 125. C'est à l'approche de la sortie 8 pour Hauteville. Ça peut freiner brusquement. Et puis juste après, je vois en retour caméra une voiture qui se fait dépanner sur bande d'arrêt d'urgence.
1: Attention évidemment aux piétons qui interviennent pas très loin des voies de circulation. Des obstacles, il y en a dans l'Est lyonnais, sur l'A432 et en région parisienne.
2: L'A432, c'est l'autoroute qui longe l'aéroport de Lyon-Saint-Exupéry. C'est juste après la bifurcation avec l'autoroute A46. Quand on roule en direction de Grenoble, il y a un cône de chantier qui gêne sur la voie de gauche. Le patrouilleur vient d'arriver sur place, il est en pleine intervention. Et puis, il y a autre obstacle qui gêne. On change complètement de région. On va donc en Seine-et-Marne, du côté de Paris, à l'approche de la capitale, l'autoroute A5A. Là aussi, des obstacles signalé après la barrière de Page des Éprunes, après le kilomètre 9.
1: L'heure de pointe, comme tous les soirs, un petit peu de monde, hein, principalement du côté de la région lyonnaise pour l'instant.
2: Oui, il y a un bouchon qui s'est formé au bout de l'autoroute A42 à l'approche de Lyon, ou encore tout au bout de l'autoroute A6 à l'approche du tunnel de Fourvière, plus une dizaine de minutes à chaque fois.
1: Et du côté des travaux, notez que du côté de l'autoroute A5, c'est le diffuseur 24 de Chaumont qui est fermé jusqu'au 2 septembre, donc demain 10h. Des déviations sont en place par le diffuseur 23 de Châteauvillain, puis les départementales 396, 619 et 520.
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1: Et on va revenir dans un instant, on reprend la route tout de suite avec Sandro.

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7: Un accident sur la 40 et la voie de gauche toujours neutralisée, Raphaël.
8: Entre Bourg-en-Bresse et Genève, du côté d'Oyonnax, l'approche de la sortie 8 pour Hauteville, c'est après le kilomètre 126 en direction de Paris et de Mâcon. Il y a deux voitures accidentées et c'est dans une courbe.
7: Raphaël, vous restez avec nous ?
8: Bien sûr.
7: Bien sûr. C'était pour voir si vous suiviez encore. Oui. Allez, 18h, nouveau point sur vos conditions de circulation. Aerosmith, tout de suite pour la playlist, à tout de suite.

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1: Du côté de Mâcon, attention si vous empruntez le diffuseur 2 pour Pont-de-Vaux avant de rejoindre l'autoroute A40 en direction de Paris et de Mâcon, il y a un véhicule qui gêne la circulation.

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1: Bonne fin d'après-midi, ravi de vous retrouver. Il est 18h.
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1: Le 17-19 de ce 1er septembre, jour de rentrée, on va regardez évidemment comment ça se passe sur votre route à cette heure-ci. On va reparler, Raphaël, de cet accident. Ça reste gênant. On est dans l'Ain sur l'autoroute A40.
2: Entre Genève et Bourg-en-Bresse, du côté de Yona, en direction de Paris et de Mâcon, c'est après le kilomètre 126 qu'il y a une zone d'accident. La voie de gauche est neutralisée. C'est dans une courbe, ça peut freiner brusquement à l'approche de la sortie 8 pour Hauteville.
1: Et vous faites attention, bien sûr, à des piétons qui interviennent à proximité des voies de circulation. La 40, on y reste, un véhicule en difficulté. On est toujours dans le département de l'Ain.
2: Et cette fois, du côté de Mâcon, pour nos auditeurs qui souhaitent emprunter le diffuseur de Pont-de-Vaux avant de rejoindre l'autoroute A40 en direction de Paris et de Mâcon, c'est dans ce diffuseur qu'il y a un véhicule qui gêne la circulation.
1: Bon, bonne nouvelle, pas d'autres événements à vous indiquer pour l'instant, accident ou incident gênant. On s'intéresse à ce qui se passe autour des grandes villes, c'est à l'heure de pointe avec des ralentissements à prévoir, notamment du côté de la région lyonnaise.
2: Oui, un petit ralentissement d'un kilomètre environ sur le tout au bout de l'autoroute A6 et de la métropole 6 à l'approche du tunnel de Fourvière. Trafic ralenti sur 1 à 2 kilomètres plus 10 minutes. C'est la même chose tout au bout de l'autoroute A42 à l'approche de Lyon.
1: Et ça pourrait évidemment continuer de s'intensifier. On va évidemment suivre tout cela très près. On va parler d'une application aussi qui pourrait vous être bien utile en cas de panne ou d'accident. C'est l'application SOS Autoroute. Nadine Végiel d'APRR est interrogée par Élise Valade. On l'écoute.
3: C'est une application gratuite qui permet aux conducteurs d'être immédiatement géolocalisés et d'être mis en relation avec les services de secours. Alors, quand on l'a sur son smartphone, on sort de la voiture évidemment, on met son gilet haute visibilité et on fait sortir toutes les personnes qui sont dans l'habitacle. On ne reste pas, même si la météo n'est pas favorable, dans le véhicule pour se mettre en sécurité de l'autre côté de la barrière.
4: SOS Autoroute, c'est une application qui fonctionne partout sur le territoire français.
3: On peut utiliser l'application SOS Autoroute sur toutes les autoroutes françaises et s'il y a une zone de non-couverture, ce qu'on appelle une zone blanche, vous êtes mis en relation directement avec le 112. Donc en cas de besoin, vous aurez toujours les équipes de secours en ligne.
1: Une application que vous pouvez télécharger sans difficulté grâce au Wi-Fi disponible sur toutes les aires du réseau APRR. Pour les titres de l'actualité, tout de suite, direction la rédaction de France Info.
5: On est avec Stéphane Milhomme et cette confirmation de Météo France. La chaleur fait son retour en France.
6: Cette fin de semaine et pour 3 à 4 jours, cela concernera principalement le sud et le sud-ouest du pays avec des températures inédites pour la saison de 35 à 38 degrés, localement les 40 degrés. Ce nouveau bilan au Népal, près d'une semaine après la crue dévastatrice, il dépasse maintenant le millier de morts avec 3900 disparus. Les militants tibétains en exil accusent la Chine de minimiser l'ampleur des inondations dans ces régions frontalière. La Chine répond et dénonce une campagne malveillante de dénigrement. Et puis la troisième sortie dans l'espace se poursuit pour Sophie Adnaud. Elle doit durer 6h30. Sortie 100% féminine pour la spationaute française qui pilote cette nouvelle étape dans l'opération de réparation et dans le vide spatial.
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1: On revient dans un instant, vous ne bougez pas, on parlera aussi décarbonation dans le domaine des transports. Mais en fait, la décarbonation, c'est quoi? On vous explique tout cela dans quelques instants, juste après avoir écouté le trio américain de Temper City et leur titre Self-Aware. Merci d'être avec nous, belle fin d'après-midi, à tout de suite.

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7: Toujours avec nous sur Autoroute Info pour reparler d'un véhicule en panne dans l'Ain sur l'A40, Raphaël.
8: Avant de rejoindre l'autoroute A40 par le diffuseur 2 pour Pont-de-Vaux, il faut se méfier, il y a toujours un véhicule qui gêne la circulation quand on va en direction de Chamonix.
7: Voilà, puis il y avait un accident sur l'A40 tout à l'heure en direction de Paris, c'est terminé. Dans le secteur de Yonnaz, à hauteur de la sortie, Fléché 8e, puis on va parler de cette zone de travaux aussi, du côté de la jonction des autoroutes A31 à 39, impossibilité depuis la 31, si vous êtes en provenance de Nancy notamment, d'accéder à la 39 en direction de Bourg-en-Bresse ou de Genève, la déviation qui se fait par la rocade sud de Dijon. Notez également, là, si vous êtes sur la 39 pour rejoindre la 31 en direction de Beaune, que là aussi, il faudra passer par cette même rocade sud de Dijon, puis la 311. Depuis plusieurs années, on entend parler de la décarbonation des transports, nécessaire pour limiter nos émissions de CO2. Mais la décarbonation, c'est quoi et quels sont les moyens pour y parvenir? Richard Tillagone de l'IFP Énergie Nouvelle est au micro de Franck Pellissier, on écoute.
9: Ça passe par, premièrement, essayer, dans le cadre de la transition énergétique, de privilégier des énergies qui, à la base, sont décarbonées. C'est pour ça que tout ce qui, aujourd'hui, en chemin sur l'électrification du parc terrestre, concourt à limiter les émissions de carbone en consommant une énergie qui en est dépourvue, donc l'électron, issu soit de l'éolien, soit du solaire, soit de l'hydroélectricité, soit du nucléaire, ce qui est le cas notamment en France. Donc la première action est effectivement de transférer d'énergie carbonée vers des énergies non carbonées. Le deuxième, c'est utiliser l'énergie à bon escient, continuer à travailler sur des véhicules sobres en consommation énergétique. Et troisièmement, éviter, si c'est possible, la mobilité quand elle n'est pas nécessaire. Donc faire en sorte que les gens soient plutôt dans l'utilisation de transports en commun quand c'est possible, plutôt que d'utiliser la mobilité personnelle à partir du moment où ça répond à un champ de contraintes qui est acceptable.
7: Il reste encore du chemin à parcourir pour atteindre les objectifs de l'Europe, à savoir atteindre la neutralité carbone à l'horizon 2050. 18h15 pour un nouveau point sur vos conditions de circulation. Vous ne bougez pas, vous restez avec nous, la playlist Ozone qui arrive juste après The Lumineers. À tout à l'heure.

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1: 18h15, merci d'être avec nous sur Autoroute Info pour cette fin d'après-midi. On va regarder ce qui se passe sur votre trajet des véhicules en panne. Bon, ça se passe, Raphaël, sur bande d'arrêt d'urgence. On va sur la 6 et la 42 aussi.
2: Entre Mâcon et Lyon, en direction du sud, sur cette autoroute A6, vers le kilomètre 428, il y a un poids lourd qui est en panne depuis quelques minutes sur bande d'arrêt d'urgence après la grande barrière de péage de Villefranche-Lima. Et puis sur la 42, à l'approche de Lyon, après le kilomètre 24, il y a du monde et il y a une voiture qui est en panne. Là aussi, sur bande d'arrêt d'urgence, après la sortie 7 pour Pérouges.
1: Et évidemment, dans les deux cas, vous respectez le corridor de sécurité, vous serrez sur la gauche de la chaussée. On va aussi faire un petit point de situation autour des grandes agglomérations à Lyon, à Paris, quelques ralentissements, mais rien de bien méchant finalement.
2: Bah justement, on évoquait l'autoroute A42. Bon, il y a un bouchon habituel. À cette heure-ci, il y a du monde, donc ça bouchonne sur un kilomètre. Sur cette autoroute A42 à l'approche de Lyon, plus 10 minutes. C'est la même chose tout au bout de l'autoroute A6 à l'approche de Lyon, à l'approche du tunnel de Fourvière. Et puis en région Île-de-France, ça se passe plutôt bien à cette heure-ci. Il y a du monde, mais pas vraiment de bouchons, pas de ralentissement à notre connaissance.
1: Bon, tant mieux. La météo, un temps parfaitement calme, vous vivez, vous le constatez. Température assez élevée, ça va poursuivre. Hein. Ça va se poursuivre tout au long de la semaine. On attend un véritable retour de l'été, en tout cas avec des températures qui pourraient dépasser les 32.
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1: Vous restez avec nous, bien sûr, dans un instant. Retour de l'info trafic, le vrai faux d'Autoroute Info également à suivre juste après avoir écouté la fraîcheur d'Adèle Castillon. Était avec toi, c'est sur Autoroute Info. Bonne route.

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4: Et de retour avec nous sur Autoroute Info. Ça n'a pas beaucoup évolué depuis notre tout dernier rendez-vous. On va reparler, Raphaël, d'un poids lourd. Il est en difficulté. On est dans le rôle sur la 6.
5: Il est en panne sur bande d'arrêt d'urgence en direction de Lyon, entre Mâcon et Lyon, du côté de Villefranche-sur-Saône. C'est vers le kilomètre 428, après la barrière de péage de Villefranche-Lima.
4: Et tout de suite, c'est le vrai faux d'Autoroute Info.
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6: Vrai ou faux, il est fréquent de traverser des zones de travaux sans y voir d'ouvriers.
7: C'est vrai, et on peut tout à fait comprendre ce questionnement. Alors, il y a deux raisons principales à cela. Tout d'abord, la pose d'un balisage doit être réalisée afin de sécuriser autant les agents autoroutiers que les conducteurs, comme par exemple très tôt le matin, quand il y a très peu de monde en circulation. Il est donc tout à fait possible de traverser une zone de balisage avant l'arrivée sur place des entreprises et des ouvriers.
6: Quelle est l'autre raison ?
7: Eh bien, selon la nature des chantiers, on ne peut pas retirer un balisage juste après la fin des travaux. Certaines opérations et certains ateliers nécessitent des temps de séchage ou de prise plus ou moins longs, comme pour les bétons. Et dans ce cas aussi, on peut constater qu'il n'y a personne dans un balisage pour travaux.
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4: Vous restez avec nous, bien sûr. On va revenir dans quelques instants sur Autoroute Info 18h30 pour un nouveau point sur vos conditions de circulation. On va repartir tout de suite avec la playlist Miles Smith qui arrive juste après. C'est Ron.

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1: Bonjour avec nous à 18h30, nouveau point complet sur vos conditions de circulation. Ça se passe plutôt bien dans l'ensemble, Raphaël. On va quand même parler d'abord d'obstacles dans le département de la Seine-et-Marne.
2: Les obstacles qui viennent de m'être signalés, c'est sur l'autoroute A77 en direction de Paris, juste avant la bifurcation avec l'autoroute A6, après la sortie 17 pour Dordive. Des débris de pneus de poids lourd qui gênent la circulation, kilomètre 0 de cette autoroute A77, avec un peu plus loin le poids lourd qui est en panne sur bande d'arrêt d'urgence, qui est donc victime d'une crevaison.
1: Et un poids lourd, il y en a en panne aussi dans le Rhône sur la 6.
2: En direction de Lyon, kilomètre 428 après la barrière de péage de Villefranche-Lima entre Mâcon et Lyon en direction du sud.
1: Et ça vient... c'est le même en fait. On a une alerte sur un autre véhicule en panne, mais c'est visiblement le même. Quoique non, ce serait un autre puisque c'est signalé sur la 6 toujours, Raphaël, mais en direction de Paris apparemment.
2: Mais dans l'autre sens cette fois, mais exactement au même niveau. Donc là, il faudra se méfier à l'approche de la barrière de péage de Villefranche-Lima entre Lyon et Mâcon après le kilomètre 428.
1: Tiens, on est vers Lyon, ça se passe comment à cette heure-ci?
2: Il y a un peu de monde, il y a un bouchon tout au bout de l'autoroute A42 à l'approche de Lyon, plus 10 minutes. Et puis tiens, juste avant, après le kilomètre 13, il y a une voiture qui est en panne sur bande d'arrêt d'urgence. C'est après la sortie 5 points pour Montluel-Labois. Et puis ça ralentit toujours un peu à l'approche du tunnel de Fourvière, à l'approche de Lyon, tout au bout de l'autoroute A6, là aussi plus 10 minutes.
1: Des zones de travaux et notamment cette fermeture en Côte d'Or, autour de la jonction des autoroutes A31-A39. Très concrètement, vous êtes sur l'A31 en provenance de Nancy, vous ne pourrez pas accéder à l'autoroute A39 en direction de Bourg-en-Bresse de Genève. Il va falloir passer par la rocade sud de Dijon. Et puis si vous êtes sur l'A39, donc en provenance de Bourg-en-Bresse notamment, pour accéder à l'A31 en direction de Beaune, il faudra là aussi passer par la rocade sud de Dijon, puis l'autoroute A311, fermeture donc de ces bretelles jusqu'à demain 15h. Et pour les titres de l'actualité, on prend tout de suite la direction de France Info.
3: C'est tout de suite avec la Russie qui est accusée d'être responsable d'une tentative d'attentat en Allemagne.
4: Oui, c'est Berlin qui l'assure après plusieurs enquêtes sur cette tentative d'attentat contre l'aéroport de Leipzig. Au début du mois d'août, un drone chargé d'explosifs avait été découvert dans une zone sécurisée à proximité de plusieurs avions cargo ukrainiens. L'Union européenne se dit pleinement aux côtés de l'Allemagne. La rentrée scolaire aujourd'hui pour plus de 11 millions d'élèves. Ils peuvent souffler, ça s'est bien passé, même si le téléphone portable est désormais interdit dans tous les lycées. La rentrée sociale, elle, est prévue pour le 29 septembre. Grande grève prévue dans la fonction publique à l'appel de tous les syndicats. Ce matin, la secrétaire générale de la CGT en a remis une couche. Sophie Binet appelle à une journée noire sans service public. Et puis, un deuxième succès français sur la Vuelta. Après Brian Cocard, c'est Bastien Tronchon qui remporte la 10e étape du Tour d'Espagne à Elche de la Sierra. Dans le sud-est du pays, l'Espagnol Enric Mas est toujours maillot rouge depuis l'abandon de Tadej Pogacar.
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1: On verra évidemment dans un instant, vous ne bougez pas. On verra aussi, vous le savez, que la rentrée de septembre a sonné. Alors c'est peut-être le bon moment de programmer vos prochaines vacances. Avant cela, la playlist d'Autoroute Info, le duo Tame Impala et Jenny. Merci d'être avec nous. Bonne fin d'après-midi.

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1: Entre Sens et Troyes, l'autoroute A5, attention, en direction de Nancy et de Dijon, un patrouilleur en pleine intervention qui ramasse un animal écrasé qui gêne sur la voie de gauche après l'aire de repos de Montard.

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1: Des obstacles, Raphaël, signalés en Bourgogne dans le département de l'Yonne.
2: Et un patrouilleur en pleine intervention pour ramasser cet animal écrasé qui gêne sur la voie de gauche. Donc la 5 en direction de Nancy et de Dijon entre Sens et 3 vers le kilomètre 83, c'est-à-dire à l'approche de l'aire de service de Villeneuve-l'Archevêque. Et puis autre obstacle à toujours signaler, c'est en Seine-et-Marne, cette fois la 77 en direction de Paris. Des débris de pneus de poids lourds qui gênent. C'est juste avant la bifurcation avec l'autoroute à 6, kilomètre 0 de l'autoroute à 77.
1: C'est la rentrée, évidemment, le retour de l'école pour les enfants et au travail pour les parents. C'est aussi le bon moment pour programmer vos prochaines vacances. Corentin Rouleau.
3: Et ça commence dès le 17 octobre jusqu'au 3 novembre pour la Toussaint. Toutes les zones seront en vacances en même temps. Même chose pour les vacances de fin d'année qui débutent pour tout le monde le 19 décembre jusqu'au 3 janvier. Ensuite, c'est les vacances d'hiver, le bon moment pour aller en montagne. La zone C, celle des Parisiens, sera la première sur les pistes dès le 6 février. Pour ceux qui ne veulent pas poser une ou deux semaines consécutives, les jours fériés sont une bonne alternative. Les premiers tombent en novembre avec la Toussaint le 1er et l'armistice 10 jours plus tard. Pour les ponts, il faut attendre le printemps. Si vous posez par exemple votre vendredi 7 mai juste après l'Ascension, vous aurez 4 jours de congé. Même chose en prenant votre vendredi 14 mai où vous profitez du lundi de Pentecôte.
1: Notez qu'en 2027, 4 jours fériés tomberont malheureusement le week-end, le 1er, le 8 mai, mais aussi le 15 août et le 25 décembre, 18h45. Vous restez avec nous. Nouveau point sur vos conditions de circulation, la playlist Les Beach Boys, on adore, ça arrive juste après Jason Derulo.

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1: Allez, de retour avec nous sur Autoroute Info, 18h45. Ça se passe plutôt bien sur votre trajet. Il y a quand même des interventions en cours et notamment sur des obstacles en Seine-et-Marne, Raphaël.
2: Des débris de pneus qui gênent sur l'A77 en direction de Paris. C'est juste avant la bifurcation avec l'autoroute A6 au kilomètre 0.
1: Et puis, je disais, des interventions qui sont en cours à proximité des voies de circulation. Bien souvent, ce sont des véhicules sur bande d'arrêt d'urgence. Bon, c'est pas forcément gênant, mais il y a systématiquement du monde sur les lieux. Donc, vous pensez évidemment à bien serrer sur la gauche pour respecter le corridor de sécurité. Petit point de situation autour de Lyon, de Paris. Ça se passe comment, Raphaël?
2: Il y a quelques ralentissements tout au bout de l'autoroute A6 et de la métropole 6 à l'approche du tunnel de Fourvières, plus 10 minutes toujours. Et puis c'est la même chose au bout de l'autoroute A42 à l'approche de Lyon.
1: On va parler de cette zone de travaux qui est en place en Côte d'Or jusqu'à demain 15h. Fermeture de plusieurs bretelles qui permettent de rejoindre la 39 direction Bourg-en-Bresse-Genève. Si vous êtes sur la 31, par exemple en provenance de Nancy, il va falloir passer par la rocade sud de Dijon pour éviter ces fermetures. Et puis si vous êtes là sur la 39 et vous souhaitez rejoindre la 31 direction de Beaune, fermeture aussi de cette bretelle d'accès, il faudra passer par là aussi la rocade sud dijonnaise et la 300.
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1: Et on revient dans un instant, vous ne bougez pas, vous restez avec nous. On repart tout de suite avec la niçoise Auréa et son titre Soirée mondaine. Belle soirée.

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1: Avec un poids lourd qui est en panne sur bande d'arrêt d'urgence en Bourgogne entre Chalon-sur-Saône et Beaune, l'autoroute A6 en direction de Paris. Après le kilomètre à 326, peu de temps après la sortie 25 points, Chalon-Nord.

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3: Obstacle Raphaël en Seine-et-Marne, on va sur la 77. Hein.
4: En direction de Paris, c'est vraiment juste avant les bifurcations avec l'autoroute 6 qu'il y a des débris de pneus qui gênent la circulation. Et puis je rappelle aussi à nos éditeurs ce poids lourd qui est en panne sur bande d'arrêt d'urgence. Là, on est en Bourgogne, l'autoroute 6 en direction de Paris après le kilomètre 326. C'est peu de temps après la sortie 25.1 pour Chalon-Nord.
3: Et le retour de l'infotrafic 19h. Vous restez en compagnie de Raphaël Giudicelle. Tout de suite, c'est le retour de la playlist avec Moby.

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1: Bonne rentrée à tous, bienvenue, il est 19h.
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1: Et oui, c'est la rentrée. Prochaine vacances, ce sera le samedi 17 octobre. Actuellement, tout se passe bien. Le trafic qui s'écoule bien à cette heure-ci sur l'ensemble des axes autoroutiers que vous empruntez. Ça se passe bien du côté de Lyon, du côté de Paris, même s'il y a encore du monde à cette heure-ci. Je vous rappelle toutefois aussi des obstacles qui gênent la circulation. C'est en Seine-et-Marne sur la 77 en direction de la capitale vers le kilomètre 0 de cette autoroute. Des débris de pneus de poids lourd avec un peu plus loin le poids lourd qui est en panne sur bande d'arrêt d'urgence victime d'une crevaison. On est juste avant la bifurcation avec l'autoroute A6 quand on est sur la 77 en direction de Paris. Et puis des interventions en cours le long des voies de circulation. Poids lourd qui est en panne par exemple en Bourgogne sur l'autoroute A6 entre Chalon-sur-Saône et Beaune en direction de Paris après le kilomètre 326 après la sortie 25 points pour Chalon-Nord. L'occasion pour moi de vous rappeler qu'il faut bien respecter le corridor de sécurité, c'est-à-dire s'éloigner le plus possible de ces interventions en cours le long des voies de circulation. Côté météo, on a du soleil avec des nuages et des températures quand même assez hautes hein, pour la saison, puisqu'il a fait ces dernières heures jusqu'à 30 degrés sur l'est du pays. Et ça va continuer comme ça, il semblerait, durant toute la semaine. L'actualité de ce mardi 1er septembre, les titres de France Info.
2: Stéphane Milhomme et Aurore Berger prend acte de la décision de Patrick Bruel d'annuler sa tournée.
3: La ministre chargée de l'égalité entre les femmes et les hommes le souligne. Écouter, respecter la parole des victimes est notre responsabilité. Mise en examen dans plusieurs affaires de violences sexuelles présumées sur des femmes, Patrick Bruel annule donc cette tournée qui devait commencer le 10 octobre à Orléans, mais il l'assure sur Instagram. La décision ne signifie en aucun cas que je renonce à me défendre. Je la prends librement. L'OTAN défendra ses membres contre toute menace. Après l'attaque hybride russe en Allemagne, c'est le secrétaire général de l'Alliance militaire qui prévient après cette accusation du gouvernement allemand. Selon son ministre de l'Intérieur, la Russie est bien responsable du drone chargé d'explosifs à l'aéroport de Leipzig. C'est à cet aéroport que transite du matériel militaire pour l'Ukraine. Et puis cet appel, après un été de sécheresse en France, les éleveurs de ruminants sonnent l'alarme face à un surcoût de 5 milliards d'euros, principalement à cause des frais engendrés par le manque de fourrage et à cause de la sécheresse. La Fédération nationale bovine met en garde également contre une nouvelle réduction du cheptel français.
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1: Il y a eu beaucoup de festivals en France durant cet été. Golden Coast terminé il n'y a pas longtemps. Rock en scène également du côté de Paris. Eh bien, rendez-vous le 9 septembre. Ça, c'est vraiment un concert à ne pas rater. Elles seront en concert en France, à Paris. Elles sont originaires de Los Angeles. Voici le groupe de filles Cat Sai maintenant sur Autoroute Info avant le retour de l'information trafic. Très bon mardi soir avec Autoroute Info.

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8: Bonne rentrée, bon mardi soir avec Autoroute Info, ça se passe bien. Je vous rappelle simplement des interventions en cours le long des voies de circulation. À chaque fois, il faut bien respecter le corridor de sécurité, comme par exemple sur l'autoroute A6 en Bourgogne, entre Chalon-sur-Saône et Beaune, il y a un poids lourd qui est en panne sur bande d'arrêt d'urgence, après le kilomètre 326, quand on est en direction du Nord, en direction de Paris, après la sortie 25.1 pour Chalon-Nord. À 19h15, dans un instant, on fera le point complet sur les conditions de circulation. Vous restez bien avec moi sur Autoroute Info, connectez aussi en direct sur l'application. Et tout de suite, un grand classique de Michael Jackson après Colby Kaya sur Autoroute Info.

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1: Bonne rentrée, bon mardi soir avec Autoroute Info. Tout se passe bien, vous circulez actuellement dans de bonnes conditions. Le trafic il s'écoule bien. Je vous rappelle que suite à des travaux, c'est impossible en ce moment d'accéder à l'A39 quand on est sur l'A31 du côté de Dijon, en provenance de Nancy notamment, en direction de, quand on veut aller en direction de Bourg-en-Bresse et de Genève. Il faut donc emprunter la rocade sud dijonnaise. Et si vous êtes sur l'A39 en provenance de Bourg-en-Bresse pour rejoindre l'A31 en direction de Beaune, il faut également passer par la rocade de Dijon, puis l'A311.
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1: Dans un instant, nous irons dans le Doubs. Peut-être que vous y êtes passé durant vos vacances. On ira le long de l'autoroute A36 dans le district de Besançon, précisément. Découverte du fourgon d'un patrouilleur autoroutier. Ce sera après qu'on se soit remis un petit peu dans l'ambiance du Mondial 2026. Le dernier tube de la superstar Shakira, maintenant sur Autoroute Info.

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2: Bon début de soirée, bonne rentrée avec Autoroute Info. Et on le rappelle, ce qui fait la différence entre un bon et un mauvais conducteur, ce sont des gestes simples. C'est la base, voie de droite, distance de sécurité et pas de téléphone au volant, bien sûr. Patti Smith dans un instant. One Republic également dans la playlist Autoroute Info spéciale rentrée 2026. Et à 19h30, on fera le point complet sur les conditions de circulation. Et on écoutera aussi les principaux titres de l'actualité de ce mardi 1er septembre. Et comme promis, on part maintenant dans les coulisses de l'autoroute. Sarah Gavzi s'est intéressée à ce qui se cache à l'intérieur du fourgon d'un patrouilleur.
3: Et c'est au district de Besançon, près de l'A36, tôt le matin, juste avant sa patrouille, que j'ai rencontré Franck Jeanneret, patrouilleur depuis 26 ans. Donc là, on est devant un camion de patrouille. Est-ce que vous pouvez me le présenter? Comment il est organisé?
4: Alors, il est organisé avec un poste de conduite. On va retrouver tout ce qui est point kilométrique sur le tracé, avec les zones où on peut travailler en toute sécurité. On a une radio qui est utilisée en relation avec le PC.
3: Oui, c'est comme ça que vous recevez des alertes sur ce qu'il peut y avoir sur l'autoroute.
4: C'est exactement ça, oui.
3: Et vous gérez aussi d'ici le panneau lumineux qui est présent sur le camion.
4: Oui, on peut travailler donc directement avec la console qu'on voit sur le tableau de bord, ici, là-bas. Sur cette console, en fait, on va retrouver divers messages. Il y a travaux, véhicules à contresens, objets. Enfin bon, on a plusieurs messages type facilement compréhensibles de tous les usagers.
3: Donc là, on va passer à l'arrière.
4: Ouais.
3: Donc là, c'est un peu en fait ce camion, votre caisse à outils géante. Il y a tout ce qu'il faut pour intervenir sur l'autoroute.
4: C'est une grosse caisse à outils, oui. Ouais, on va retrouver donc un chariot de cône pour tout ce qui est balisage. On en a une quarantaine dans le véhicule.
3: Tout est bien rangé, organisé. Il y a plein d'outils différents pour intervenir en fonction des différentes situations.
4: Ouais, donc on va retrouver de l'absorbant, on va trouver une bouée pour tout ce qui est rétention de fluide, 2-3 bouteilles de produits pour pouvoir nettoyer, gratter.
3: Ouais, un balai, une pelle.
4: Balai, souffleuse, pelle, une petite caisse à outils éventuellement s'il y a un client qui a un souci pour pouvoir lui prêter du matériel.
3: Le camion, il est organisé toujours de la même manière?
4: Tous les véhicules sont identiques. Après, à nous, à l'intérieur, de mettre un petit peu le matériel dont sert le plus et adapté par rapport au rangement, quoi. C'est un véhicule en moyenne qui fait à peu de choses près entre 800 et 1000 km par jour.
3: Des patrouilleurs qui interviennent pour votre sécurité 24 heures sur 24 et 7 jours sur 7.

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1: Et quel plaisir d'être avec vous en ce mardi soir, mardi de rentrée, premier jour de septembre. Aujourd'hui, il va falloir attendre le 17 octobre pour les prochaines vacances scolaires, les vacances de la Toussaint. Actuellement, pas de problème, vous circulez dans de bonnes conditions côté météo. Un temps calme et sec pour vous accompagner. Je vous rappelle toutefois que sur l'autoroute A77 en Seine-et-Marne, en direction de Paris, un poids lourd est en panne. Pour faciliter son dépannage, la voie de droite est neutralisée. C'est juste avant la bifurcation avec l'autoroute A6. Après la sortie 17 pour Dordive. Et puis vous pouvez croiser aussi des véhicules qui sont en panne le long des voies de circulation sur bande d'arrêt d'urgence. À chaque fois, il faut donc bien respecter le corridor de sécurité. Encore trop souvent, on voit des véhicules qui passent juste à côté des interventions le long des voies. Pourtant, il y a du monde. Il y a des automobilistes en panne avec tout le service de sécurité de dépannage. Ça fait beaucoup de monde proche de la voie de droite. C'est très dangereux. Si vous éloignez pas de ces interventions, il faut absolument respecter ce corridor de sécurité. D'ailleurs, si vous ne le faites pas, vous pouvez avoir une amende de 135 euros. L'actualité de ce mardi 1er septembre, les titres de France Info.
2: 19h21 avec ces explosions entendues ce soir près du détroit d'Ormuz dans le sud de l'Iran.
3: L'armée américaine annonce avoir déclenché de nouvelles frappes en réponse, dit-elle, à de récentes attaques contre la navigation commerciale dans ce détroit d'Ormuz et contre des militaires américains dans la région. Une trentaine de plaintes pour violences sexuelles et finalement, Patrick Bruel annule sa tournée prévue à partir d'octobre. Le chanteur l'annonce sur Instagram. Un nouvel épisode de chaleur prévu à partir de demain, même si le nord de la France sera plutôt épargné. Il va faire plus de 35 degrés dans le sud, un épisode exceptionnellement tardif selon Météo France. Et puis elle se promène en ce moment à 400 km au-dessus de nos têtes. L'astronaute française Sophie Adno est sortie dans l'espace pour une nouvelle mission d'entretien de la Station Spatiale Internationale.
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1: Restez bien connectés à Autoroute Info, nous sommes en direct sur l'application gratuite et puis celle que vous pouvez retrouver sur autoroute-info.fr. Elle parle voyage, elle donne aussi des anecdotes sur l'autoroute. C'est Charlotte Cardin maintenant sur Autoroute Info avant le retour de l'infotrafic.

Merci d'être avec nous en direct sur l'application C'est Autoroute Info. Bonne rentrée à tous. Et je vous rappelle que suite à des travaux, c'est impossible d'accéder en ce moment à l'autoroute A39 quand on est sur l'A31 du côté de Dijon, donc en provenance de Nancy, notamment en direction de Bourg-en-Bresse ou de Genève. Il faut emprunter de la rocade sud dijonnaise. Et si vous êtes sur l'A39 en provenance de Bourg-en-Bresse pour rejoindre l'A31 en direction de

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1: Bonne soirée en ce premier jour de rentrée, en ce premier jour du mois de septembre. On espère tous que les enfants ont passé une bonne première journée de retrouvailles à l'école. Et côté trafic, ça se passe bien, ça circule bien. Pas de problème que vous soyez, par exemple, du côté de Dijon, de Belfort, de Besançon sur la 36, par exemple, du côté de Lyon, pas de problème. Dans le secteur de la région parisienne, circulation fluide également, tout va bien. Je vous rappelle simplement qu'un poids lourd est en panne, c'est sur l'autoroute A77 en direction de la capitale. La voie de droite est neutralisée pour faciliter son dépannage juste avant la bifurcation avec l'autoroute A6. On a beaucoup de zones de travaux en ce moment qui occasionnent des fermetures. Par exemple, si vous êtes sur l'autoroute A5, le diffuseur 24 à Pour-Chaumont est fermé en entrée comme en sortie. Il faut suivre les déviations en place. Je vous rappelle également que suite à des travaux, c'est impossible d'accéder à l'autoroute A39 du côté de Dijon quand on est sur l'autoroute A31 pour aller en direction de Bourg-en-Bresse ou de Genève. Il faut emprunter de la rocade sud dijonnaise. Et si vous êtes sur la 39 en provenance de Bourg-en-Bresse pour rejoindre la 31 en direction de Beaune. Il faut également passer par la rocade de Dijon, puis par la 311. Et puis, tout à l'heure et durant toute la nuit, dans les deux sens de circulation, la 40 va fermer entre Bourg-en-Bresse et Genève, entre la sortie 8, Saint-Martin-du-Fresne, et la sortie 10 pour Bellegarde aussi. Il y a des déviations, temps supplémentaire estimé 20 à 30 minutes.
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1: Dans un petit instant, on parlera du festival Région des Lumières qui, tout l'été, met en lumière des monuments emblématiques d'Auvergne-Rhône-Alpes. Ne manquez pas ça. Retour aussi de l'information trafic dans moins de 3 minutes. Et tout de suite, l'excellent Teddy Swims sur Autoroute Info.

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9: Bienvenue sur Autoroute Info. Dans un instant, le point complet sur les conditions de circulation à 20h. On écoutera aussi les principaux titres de l'actualité de ce jour de rentrée. Premier jour de septembre aujourd'hui. Bienvenue. Et avant d'écouter Rosé avec Bruno Mars ou encore un souvenir, les Spice Girls qui arrivent dans un instant, ça va faire plaisir à beaucoup de monde ça. Et comme promis, tout de suite, on s'intéresse au festival Région des Lumières qui est de retour en Auvergne-Rhône-Alpes. Il met en valeur le patrimoine de la région à travers des illuminations. Éric Violet.
10: Depuis fin juin, des spectacles sons et lumières créés par la troupe des Allumeurs de Rêves sont projetés à la tombée de la nuit sur différents monuments emblématiques de la région Auvergne-Rhône-Alpes. Sophie Rodkopf, vice-présidente à la région déléguée à la culture.
11: C'est un festival très original qui permet à la fois de mettre en valeur notre patrimoine et surtout un spectacle très innovant. C'est une base de vidéomapping sur nos monuments, parfaitement sur mesure, à la taille évidemment du monument, mais surtout l'histoire, le narratif de cette création est faite en co-construction avec les mairies, avec les associations, avec les habitants. Et donc, ce sont des créations complètement exclusives et adaptées à chaque site.
10: Des spectacles à retrouver tout au long de l'été à Aurillac, Clermont-Ferrand, Espaillé-Saint-Marcel, La Chaise-Dieu et Vienne. Un festival qui se veut également inclusif. Un dispositif est mis en place pour les personnes en situation de handicap.
11: Il y a une maquette tactile qui permet aux personnes non-voyantes de pouvoir visualiser la projection. Une autodescription qui est accessible sur le site internet de la région et donc sur votre smartphone, vous pouvez très facilement le télécharger. Et puis un plancher vibrant qui permet de ressentir la musique, puisqu'il faut aussi dire que la musique est harmonisée et composée sur la création et donc vous n'écouterez pas la même musique à deux endroits différents dans cette belle région.
10: Le festival fête sa 8e édition et compte bien revenir chaque été sur le territoire.
11: On a vraiment envie de le pérenniser parce que c'est un événement populaire qui se déplace dans toutes les communes de France, quelle que soit leur taille. Vous avez vu, il y a Clermont-Ferrand, Espaly-Saint-Marcel, en Haute-Loire. Et puis, c'est un événement complètement intergénérationnel. Il y a un brassage, une mixité sociale qui est juste incroyable et c'est complètement offert aux habitants puisqu'ils ne déboursent pas un seul euro pour bénéficier de ce magnifique spectacle.
10: Des spectacles à voir chaque soir tout au long de l'été dès la tombée de la nuit.

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1: Attention en Bourgogne, entre Beaune et Chalon-sur-Saône, quand on est sur l'A6 en direction de Lyon, il y a des obstacles, des vêtements qui gênent la circulation vers le kilomètre 322. C'est une douzaine de kilomètres après l'aire de service de Bonneteil.

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1: Bonne rentrée, bon mardi soir à tous, bienvenue, il est 20h.
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1: Jeudi. On va tout de suite sur l'autoroute A6 en Bourgogne. Attention, il y a des obstacles, il y a des vêtements, ça gêne la circulation, des vêtements sur toute la chaussée en direction de Lyon, donc entre Beaune et Chalon-sur-Saône, kilomètre 322, c'est une douzaine de kilomètres après l'aire de service de Bonne-Taillis. C'est là qu'il faut bien ralentir. Vous activez les feux de détresse, les services de sécurité sont en route pour dégager la chaussée dans quelques instants. Sinon, à part ça, ça se passe bien, vous roulez dans de bonnes conditions, tout va bien, côté météo, un temps calme et sec pour vous accompagner. D'ailleurs, il va faire très beau durant toutes les semaines avec des températures encore en hausse et on va dépasser les 30 degrés ce week-end sur la partie est du pays. L'information trafic de retour dans un instant et tout de suite, c'est Joe sur Autoroute Info.

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2: Belle soirée avec Autoroute Info. Et attention à ces obstacles qui gênent la circulation. C'est en Bourgogne, entre Beaune et Chalon-sur-Saône, en direction de Lyon. Kilomètre 322. Il y a des vêtements sur la chaussée, une douzaine de kilomètres. Après, l'air de bonne taille. Il faut bien ralentir et activer les feux de détresse en attendant que la chaussée soit bien nettoyée. Les services de sécurité vont arriver sur place d'un moment à l'autre. Suzanne Vega et tout de suite, super souvenir. Hein, l'un des plus grands succès de Rihanna maintenant, avant le retour de l'information trafic sur Autoroute Info.
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1: Attention dans le Jura, sur l'autoroute A39 entre Bourg-en-Bresse et Dole, des chevreuils ont été aperçus proches des voies de circulation vers le kilomètre 57, donc entre la sortie 6 pour Dole et la sortie 7 Poligny. Attention, il faut bien être attentif des chevreuils qui pourraient traverser les voies de circulation, donc prudence dans les deux.

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1: Salut tous, les bienvenus. Très bon mardi soir, bonne rentrée avec Autoroute Info. Et attention, priorité à la sécurité. Un accident qui vient de se produire du côté d'Auxerre sur l'autoroute A6 en direction du nord, en direction de Paris, après le kilomètre 153. Poids lourd accidenté sur bande d'arrêt d'urgence avec peut-être des débris qui pourraient gêner la circulation. Il faut bien ralentir peu de temps après la sortie de 19 pour Joigny-Migennes. Restez bien prudents, les services de sécurité sont alertés, elles vont arriver sur place d'un moment à l'autre. Des chevreuils proches des voies de circulation, repérés proches des voies de l'A39 dans le Jura vers le kilomètre 57. Il faut bien sûr se méfier dans les deux sens, entre la sortie 7 pour Poligny et la sortie 6 pour Dol-Centre. Partout ailleurs, ça se passe bien, notamment sur l'autoroute A40, l'axe Mâcon-Genève. Tiens, je vous rappelle justement que près de cette autoroute A40, dans l'Ain, la départementale 1084 est fermée en raison d'un éboulement entre la jonction avec l'A42 et le secteur d'Oyonnax, à la hauteur du col et de la commune de Cerdon. Elle ne sera pas rouverte avant le 12 octobre. Les routiers habitués à l'emprunter sont invités à éviter ce secteur et à rester sur l'autoroute. Côté météo, on a un temps calme et sec pour vous accompagner. Et les températures vont augmenter au fil des jours. Il va faire très beau durant toute la semaine et même très chaud. On va dépasser les 30 degrés en fin de semaine.
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1: Dans un instant, on vous donnera les bons réflexes à adopter avant de prêter son véhicule. Peut-être que vous allez prêter votre voiture dans pas longtemps, donc restez bien là pour écouter les conseils. Alex Warren, maintenant sur Autoroute Info.

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1: Bon mardi soir avec Autoroute Info et attention à cet accident survenu sur l'autoroute A6 il y a quelques minutes du côté de Serres en direction de Paris. Après le kilomètre 153, un poids lourd accidenté sur bande d'arrêt d'urgence avec sûrement des débris de pneus sur la chaussée. Ça peut gêner juste après, peu de temps après la sortie 19 pour Joigny-Migennes. C'est là qu'il faut bien ralentir et activer les feux de détresse. Lily Allen dans un instant sur Autoroute Info et puis à 20h30 on fera le point complet sur les conditions de circulation. On écoutera aussi les principaux titres de l'actualité de ce mardi 1er septembre. Avant de laisser quelqu'un prendre le volant à votre place, certaines règles d'assurance sont à connaître. J'ai contacté un expert pour nous dire comment éviter les mauvaises surprises. Fabrice Trace, agent général d'assurance, bonjour.
2: Bonjour Raphaël.
1: Alors déjà, une question que beaucoup de monde peut se poser, est-ce que j'ai le droit de prêter ma voiture à ma famille ou à un ami par exemple?
2: Oui, j'ai le droit à partir du moment où ma voiture est assurée, bien sûr. Il faut juste que je vérifie auparavant que la personne est bien titulaire d'un permis de conduire en cours de validité.
1: Si jamais la personne à qui j'ai prêté mon véhicule a un accident, comment ça se passe? Que couvre mon assurance?
2: Alors, tout va dépendre de la formule d'assurance. Vous avez donc des assurances responsabilité civile, des assurances responsabilité civile incendie et vol, et ce qu'on appelle la tout risque, et professionnellement, nous on appelle ça l'assurance dommage tous accidents. Donc, à partir du moment où vous prêtez votre véhicule, le véhicule, s'il est assuré au minimum en responsabilité civile, c'est-à-dire pour les dommages que le conducteur du véhicule cause à des tiers. Donc ça, c'est l'assurance obligatoire minimale auto.
1: Et comment je peux connaître rapidement les conditions de mon assurance? C'est plus facile peut-être de leur passer un coup de téléphone.
2: Alors, soit vous passez un coup de téléphone, ça effectivement, c'est une bonne chose. Soit, ce qui est important aussi, c'est de regarder donc son contrat d'assurance. Un contrat d'assurance s'analyse de manière assez simple. Vous avez un document d'information préalable à l'assurance, résumé du contrat. Et puis, vous avez aussi donc les conditions générales qui sont l'ossature du contrat, donc l'ossature juridique du contrat.
1: Dernière question. En cas de contrôle routier, si j'ai emprunté le véhicule à un proche, je dois montrer quel document?
2: Alors, il y a eu une réforme et donc le certificat d'assurance, la fameuse carte verte, n'est plus obligatoire. On n'est plus obligé de la poser sur le pare-brise. Pourquoi? Parce que les forces de l'ordre ont le fichier des véhicules assurés. Ils peuvent consulter le fichier pour voir si le véhicule est véritablement assuré ou non.
1: L'Observatoire national interministériel de la sécurité routière estime qu'aujourd'hui, en France, environ 700 000 personnes conduiraient sans assurance.

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1: Belle soirée, j'espère que votre rentrée, celle de vos enfants, s'est bien passée en ce mardi 1er septembre. Côté trafic, il s'écoule bien où que vous soyez, pas de problème. Je rappelle toutefois que sur l'autoroute A6 du côté d'Auxerre, en direction de Paris, un patrouilleur ramasse en ce moment des débris de pneus sur bande d'arrêt d'urgence. Il faut bien ralentir après la sortie 19 pour Joigny-Migennes, c'est-à-dire précisément après le kilomètre 153. Et puis des chevaux ont été aperçus proche des voies de circulation de l'autoroute A39. Il faut se méfier bien sûr dans les deux sens des chevreuils qui pourraient traverser cette autoroute à tout moment entre la sortie 7 pour Poligny et la sortie 6 d'Olcentre. Ils ont été vus la dernière fois vers le kilomètre 57 de l'autoroute A39. Sinon, à part ça, tout se passe bien, par exemple sur l'autoroute A40 entre Mâcon et Genève, ou encore par exemple dans l'est du pays du côté de Belfort, du côté de Besançon sur l'autoroute A36. Et avant le retour de l'information trafic, le tube de Muse. Alors ça, c'est vraiment l'événement Muse, nouvel album qui est sorti cet été. Il s'appelle The Ross Signal. Et puis, ils seront en concert en France le 27 novembre à Paris, à la Défense Arena. Vous pourrez aussi aller voir à Montpellier au mois de décembre. Bon voyage, bonne soirée avec Autoroute Info. Retour de l'information trafic dans 3 minutes.

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1: Bienvenue sur Autoroute Info, j'espère que vous avez passé de bonnes vacances, pas comme cette famille qui est restée sur une aire d'autoroute pour retrouver leur chat. Ils sont restés une dizaine de jours à proximité de l'aire de l'île d'Abo sur l'A43. Ils ont donc annulé leurs vacances à la montagne, comme quoi il faut faire attention à ces animaux pendant la pause, des pauses qu'il faut faire très régulièrement. Je vous le rappelle, un accident mortel sur trois est lié à la fatigue. Dans un instant, on fera le point complet sur les conditions de circulation. J'évoquerai de nombreuses zones de chantier et qui occasionne des fermetures nocturnes. Ça peut vous concerner. Restez bien là. Téléphone tout de suite et juste après, Amy McDonald dans la playlist Autoroute Info spéciale rentrée.

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1: Bienvenue sur Autoroute Info en ce mardi 1er septembre, jour de rentrée. J'espère qu'elle a été bonne et surtout pour vos enfants que ça s'est bien passé. En tout cas, ça se passe bien actuellement sur votre route, sur vos différents voyages. Aucune difficulté. Le trafic qui s'écoule bien où que vous soyez. Par exemple, sur l'autoroute A6, tout va bien. L'axe à Paris à Lyon. Alors, parfois, les vacances sont pas de tout repos. Si vous vous sentez un petit peu fatigué, vous faites la pause, bien sûr. On a de nombreuses zones de chantier qui occasionnent des fermetures. C'est le cas par exemple sur l'autoroute A5, le diffuseur 24 pour Chaumont qui est fermé. Il faut suivre les déviations en place. Je vous rappelle également que suite à des travaux, c'est impossible d'accéder à l'autoroute A39 quand on est sur l'autoroute A31 du côté de Dijon, quand on est en provenance de Nancy notamment. On souhaite aller en direction de Bourg-en-Bresse ou de Genève pour emprunter l'autoroute A39. Donc il faut emprunter la rocade sud dijonnaise pour rejoindre la 39. Et si vous êtes sur la 39 en provenance de Bourg-en-Bresse, pour rejoindre la 31 en direction de Beaune, il faut également passer par la rocade de Dijon, puis la 311.
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1: Vous retrouvez plein de choses sur la page Facebook Autoroute Info, notamment les prévisions de trafic par exemple, les coulisses de l'autoroute, c'est sur la page Instagram Autoroute Info. On est connecté avec vous sur tous les réseaux sociaux. L'information trafic revient dans un instant. Marianne Yotis pour vous accompagner ce soir et cette nuit. Et tout de suite, Dido, Gaëtan Roussel, après Temper City, c'est la playlist Autoroute Info spéciale rentrée. Bon voyage à tous.

0: à tous, bonne soirée, il est 21h.
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0: J'espère que la reprise s'est bien passée pour ceux qui ont repris la route du travail. Le trafic à cette heure-ci est fluide et les conditions de circulation sont bonnes. Il n'y a pas de difficultés majeures à vous annoncer. C'est très calme à cette heure-ci et c'est tant mieux. Par contre, plusieurs fermetures en raison de travaux. Par exemple, cette nuit, la 43 est fermée sur l'axe Lyon-Chambéry de toutes les bretelles du diffuseur numéro 9 de la Tour du Pin dans les deux sens de 21h à 6h. A 43 fermée dans les deux sens entre la barrière de péage de Saint-Michel de Maurienne et la sortie numéro 30 pour Modane de 21h à 6h pour des travaux dans le tunnel d'Aurel. Déviation par le réseau secondaire via la route départementale 1006. De la Savoie, on passe à la Haute-Savoie dans le bassin Genevois sur la 40 en direction de Paris. Fermeture en la sortie 20 pour Sallanches est obligatoire puis reprise de l'autoroute par la même entrée de 20h30 à 6h. D'autres fermetures sont prévues. J'y reviendrai dans les prochains points de trafic. En attendant, c'est l'occasion de parler chantier puisque même en dehors de ces fermetures, il peut y avoir des chantiers soit au trajet des zones de travaux que sur les routes que vous empruntez. C'est l'occasion de rappeler qu'il faut redoubler de vigilance lorsque vous les traversez, Liot Mono.
2: Si les zones de chantier sont systématiquement signalées par des panneaux sur fond jaune ainsi que sur les panneaux lumineux au-dessus des voies de l'autoroute, chaque année, des ouvriers ou des agents travaillant sur place sont victimes d'accidents, parfois mortels. Gardez à l'esprit que le personnel travaille très près des voies de circulation. Redoublez alors de vigilance pour leur sécurité dès que vous abordez un balisage et réduisez votre vitesse comme indiqué, parfois jusqu'à 50 km/h.
0: Et je reviendrai sur d'autres fermetures qui sont en cours dans les prochains points de trafic. En attendant, on poursuit la route avec Jérémy Frérot tout de suite sur Autoroute Info. Bonne route à vous.
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1: Un trafic qui peut être ralenti sur la 40 en direction de Genève et de Chamonix en raison de la fermeture de la 40 prévue de 21h à 6h dans les deux sens entre la sortie 8 Hauteville-Lonne et la sortie numéro 10 pour Bellegarde. Des déviations seront mises en place par les itinéraires de substitution S7, S22 ou par la départementale 1084 selon votre destination. Et pour les prochaines minutes, on fait la route avec

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1: Pas d'incident majeur à vous signaler sur l'ensemble des autoroutes sur lesquelles vous roulez. Le trafic est fluide et les conditions de circulation sont bonnes. Des fermetures par contre en cours tout au long de la nuit. C'est le cas en Auvergne, par exemple dans le secteur de Clermont-Ferrand. Sur la 75 et la 71 sont fermées en direction de Bourges et de Paris entre 20h et 6h à partir de la sortie 1 par Dieu. De la 75 jusqu'à la sortie 15 Clermont-Ferrand sur la 71. Les accès depuis la 711 et l'entrée 16 Le Brézé. Olna sont également fermés en direction de Bourges.
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1: Et d'autres fermetures sont toujours en cours. Je vous les détaillerai tout au long de la soirée dans les prochains points de trafic. En attendant, on poursuit la route. On continue avec Christophe Maé tout de suite sur Autoroute Info. Bonne route à vous.

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1: Pas d'incident majeur à vous annoncer sur l'ensemble des autoroutes sur lesquelles vous roulez. Le trafic est fluide et les conditions de circulation sont bonnes. Tout se passe bien à cette heure-ci. Que faut-il faire pour être certain d'avoir des pneus en bon état sur son véhicule? Raphaël Duditelli s'est rendu chez un spécialiste pour obtenir des réponses à ces questions.
2: Avant de partir en vacances, c'est important de bien vérifier l'état de sa voiture et en particulier les pneumatiques pour éviter les crevaisons ou les sorties de route. Je suis avec Sébastien Vattier, responsable pédagogique pour Centaure Grand Est. Bonjour Sébastien.
3: Bonjour.
2: Pouvez-vous nous dire quelles sont les précautions à prendre avant de prendre la route au niveau des pneus? Comment on peut savoir si nos pneus sont usés?
3: Alors les précautions à prendre, c'est d'abord vérifier l'état général des pneumatiques, notamment des flancs, hein, s'assurer qu'il n'y ait pas de coupure.
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1: Sur la 6 en direction de Paris, un poids lourd arrêté sur la bande d'arrêt d'urgence au kilomètre 93, c'est-à-dire après la sortie 17 pour Courtenay et l'aire de La Roche.
3: Avec des petites marches d'escalier, par exemple, ou alors des chiffres qui peuvent être gravés à des profondeurs différentes.
2: Un pneu usé augmente les risques de glissade et de crevaison. C'est possible aussi que le pneu éclate à cause de l'usure?
3: Alors oui, si vraiment le pneu est très très très très très usé et qu'on arrive jusqu'au treillis métallique et que l'on coupe, hein, on use et on coupe le treillis métallique, ça peut aller à la crevaison. Mais la plupart des éclatements sont plutôt dus à des problématiques soit de pincement, soit de pression.
2: Avoir des pneus en bon état, c'est très important, mais il y a aussi autre chose qui est essentielle, c'est la pression. Comment on sait quelle pression on doit mettre?
3: Dans votre voiture, quand vous ouvrez la porte, hein, sur la tranche de la portière ou de l'habitacle, hein, vous avez un tableau de pression. Sur les voitures allemandes, ça peut être dans la trappe à essence. Et donc, vous avez les valeurs, hein, à respecter, des valeurs qui sont entendues à froid.
2: Et si on a des pneus sous-gonflés ou à l'inverse, des pneus qui ont trop de pression, quelles peuvent être les conséquences?
3: Alors si le pneu n'est pas assez gonflé, on estime qu'à partir du moment où on a un quart de la pression en moins, hein, par rapport à la pression idéale, on commence à prendre le risque d'éclatement. Donc on rentre dans une phase de risque d'éclatement. Pour ce qui est de la surpression, alors tout dépend de la valeur, mais si c'est quelques dixièmes de bar en plus, 0,2, 0,3, 0,4, on n'a pas de risque d'éclatement. Mais par contre, on pourrait avoir des problèmes d'inconfort, une voiture qui serait plus raide.
2: Merci Sébastien pour toutes ces précisions.
3: Eh ben, merci à vous et bonne route à tous les auditeurs d'Autoroute Info.

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1: Bonne soirée, bonne route à vous qui nous écoutez sur Autoroute Info, bonne rentrée à tous. À cette heure-ci, c'est très calme, le trafic est fluide et les conditions de circulation sont bonnes, il n'y a pas d'incident majeur à vous signaler. Par contre, un poids lourd à rappeler, un poids lourd en panne sur la bande d'arrêt d'urgence sur l'A6 en direction de Paris au kilomètre 93, c'est-à-dire après la sortie 17 pour Courtenay et l'aire de La Roche. Il est important, donc lorsque vous passez dans ce secteur, de vous décaler sur les voies du milieu et de gauche pour respecter le corridor de sécurité qui est obligatoire, c'est-à-dire laisser au moins une voie d'écart entre le véhicule arrêté et votre véhicule. Des fermetures sont en cours à cette heure-ci et vont durer toute la nuit. Par exemple, la 40 est fermée entre Bourg-en-Bresse et Genève dans les deux sens, entre la sortie 8 Saint-Martin-du-Frêne et la sortie 10 pour Bellegarde, déviation bas itinéraire fléché S7, S22 ou la départementale 1084. La 432 est fermée en direction de Marseille de 21h à 6h entre l'échangeur avec la 46 et la bifurcation avec la 42. Concernant la 89 en direction de Lyon, fermeture entre les sorties 33 Balbigny et 35 pour Tarare Est. Au niveau de la 5 et la 5B, fermeture de la bretelle reliant la 5 depuis 3 vers Paris Est et Marne-la-Vallée. Si vous êtes sur la 6, fermeture de la bifurcation vers la 40 dans le secteur de Mâcon, il faut prendre la sortie précédente. Donc si vous allez en direction de la 40. D'autres fermetures sont en cours, j'y reviendrai dans les prochains points de trafic. En attendant, on poursuit la route et on écoute les titres de France Info pour écouter l'actualité en français dans le monde.
2: Et cette nouvelle frappe entre les États-Unis et l'Iran ce soir, c'est l'armée américaine qui le confirme, alors que Donald Trump menace les Iraniens en cas de réplique. Et après 7 mois de conflit, l'Iran assure maintenant par la voix de médias d'État faire état justement de blessés lors d'un mariage après une frappe américaine. La guerre en Ukraine et le président Volodymyr Zelensky avertit les compagnies aériennes. Il y aura des drones dans le ciel russe qui devient extrêmement dangereux. Réaction alors que la France, l'Europe et l'OTAN soutiennent l'Allemagne qui décide de prendre des sanctions contre la Russie. L'Allemagne qui assure avoir maintenant la preuve que c'est bien le régime de Moscou qui a fomenté début août l'attaque hybride de drones à l'aéroport de Leipzig. À l'US Open de tennis, les matchs démarrent avec près de 4 heures de retard sur les courts annexes. Les rencontres ne démarrent que maintenant alors que 10 rencontres sont programmées. Les entrées en lice de la première tête de série Alexander Zverev ou encore du vétéran français Gaël Monfils sont toutes programmées sur des courts dotés d'un toit.
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1: Pour les prochains kilomètres, on fait la route avec Taylor Swift. On écoute un extrait de son nouvel album The Life of a Showgirl tout de suite sur Autoroute Info.

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1: Prudence sur la 6 en direction de Paris. Un poids lourd est en panne sur la bande d'arrêt d'urgence au kilomètre 93, c'est-à-dire après la sortie numéro 17 pour Courtenay. Serrez bien sur la gauche ou la voie du milieu lorsque vous passez dans ce secteur. Pas d'autres difficultés à vous signaler pour le moment, c'est très calme. Et je reviendrai d'ailleurs sur vos

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1: On retourne sur la 6 en direction de Paris. Un poids lourd toujours arrêté sur la bande d'arrêt d'urgence au kilomètre 93, c'est-à-dire après la sortie numéro 17 pour Courtenay et l'aire de La Roche. La voie de droite a été neutralisée dans ce secteur et les patrouilleurs sont sur place. Côté trafic, pas d'évolution, ça se passe toujours bien. Le trafic est fluide et les conditions de circulation sont bonnes. Contre des fermetures qui sont toujours en cours et qui vont durer toute la nuit. Par exemple, du côté de l'A43 en Savoie, fermeture dans les deux sens entre le péage de Saint-Michel-de-Maurienne et la sortie 30 Modane de 21h à 6h pour des travaux dans le tunnel d'Aurel. Pour vous qui êtes en Haute-Savoie, dans le bassin Genevois, sur l'A40 en direction de Paris, la sortie numéro 20 pour Sallanches est obligatoire, puis reprise de l'autoroute par cette même entrée de 20h30 à 6h. Dans le département de l'Ain, fermeture entre 21h et 6h de l'A40 dans les deux sens, entre la sortie 8 Hauteville-Lonne et la sortie 10 Bellegarde, dévissement par des itinéraires de substitution S7, S22 ou la départementale 1084. En Isère, sur l'A43, l'axe Lyon-Chambéry, fermeture cette nuit de toutes les bretelles, entrée comme sortie du diffuseur 9 La Tour du Pin, dans les deux sens de 21h à 6h.
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1: Dans quelques minutes, nous partirons à Chamonix en Haute-Savoie pour découvrir une vieille tradition alpine, la chasse aux cristaux. Ce sera après la musique. La musique, c'est avec Adèle Castillon, tout de suite sur Autoroute Info.

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1: Sur la 6 en direction de Paris, la voie de droite est neutralisée au kilomètre 93, c'est-à-dire après la sortie 17 Courtenay et l'aire de La Roche en raison d'un poids lourd en panne sur bande d'arrêt d'urgence dans ce secteur. Les équipes de sécurité sont sur place. Direction Chamonix à présent, Véronique Ouaron nous emmène à la rencontre de chasseurs de trésors, les cristaliers.
2: Lorsque l'on parle de cristallier, on ne parle pas de métier, mais bel et bien d'une activité. Christophe Épina, chargé de gestion des collections au musée des cristaux de Chamonix.
3: Les cristalliers ont généralement tous un autre métier à côté. Ça date pas d'hier, cette activité. Au début du 18e, Jacques Balma, qui a gravi le Mont-Blanc en 1786, était déjà cristallier. Alors à l'époque, commence à se développer le monde de la collection, surtout pour les scientifiques, mais aussi pour les touristes qui commencent à venir à Chamonix à cette époque-là. Aussi, bien évidemment, pour la taillerie. On peut retrouver notamment du cristal de roche dans la galerie des glaces à Versailles, par exemple, sur les lustres.
2: Les cristalliers doivent respecter certaines règles.
3: Alors on dit que les cristalliers vont à la cueillette, aux cristaux. Pourquoi ? Parce que ces cristaux sont naturellement détachés de la paroi par les aléas climatiques, les gels et dégels sur des dizaines de milliers d'années. Donc ils n'ont pas besoin de gros moyens. Un petit pied de biche, un levier, un tournevis, un marteau et un burin, généralement suffisent à sortir ces cristaux de la montagne.
2: Mais ces chasseurs de cristaux ne partent pas au hasard.
3: Quand on part, il faut évidemment connaître un tout petit peu la géologie du coin où vous allez. Si vous allez sur les aiguilles rouges, vous n'allez pas trouver la même chose que vous allez trouver sur les parties granitiques du massif du Mont-Blanc.
2: Rencontre avec l'un de ces chasseurs de trésors. Bernard Lochet est hôtelier de métier et cristallier occasionnel.
4: Les premiers cristaux que j'ai trouvés, c'est vraiment par hasard. Un gros rocher s'est effondré sur le glacier de l'Échaud et j'avais trouvé quelques très, très belles pointes. C'était vraiment le gros déclic, on va dire, le moment où je me suis dit, ouais, tiens, ça doit être sympa d'aller un peu plus loin.
2: Les qualités pour être un bon cristallier, c'est quoi ?
4: Il faut être patient, il faut être un peu endurant parce que les journées sont souvent longues. Puis je crois qu'il faut juste être passionné par la beauté des choses.
2: Quand on trouve comme ça, justement, un four avec des cristaux, qu'est-ce qu'on ressent ?
4: On ressent de la joie et puis de l'émotion. On se dit, quoi, on est les premiers à toucher ces bijoux qui sont là. C'est aussi une fierté de ramener quelque chose qui serait de toute façon détruit par l'érosion, par les chutes de glace, de pierre, des choses comme ça.
2: Est-ce qu'il vous ferait plaisir de découvrir ?
4: Ben, le Graal du cristallier, c'est-à-dire une très belle fluorine rose. Voilà, mais ça, j'ai encore pas eu la chance. J'en ai trouvé des petites, mais pas des grosses.
2: Pour en savoir plus sur cet univers, rendez-vous au Musée des cristaux à Chamonix.

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1: Bonne soirée à tous, il est 22h.
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1: Et bonne rentrée et bon retour de vacances pour vous qui avez repris le travail aujourd'hui. Ça se passe bien, le trafic est fluide et les conditions de circulation sont bonnes. Par contre, il peut y avoir sur votre trajet des véhicules en panne. C'est le cas sur la 5 en direction de Nancy et de Dijon. Un fourgon se trouve en panne dans la bretelle qui mène à l'aire de Bois-Moyen, située après la sortie 24 pour Chaumont. Et sur la 6 en direction de Paris-Embolo, sur la bande d'arrêt d'urgence, au kilomètre 93, c'est-à-dire après la sortie numéro 17 pour Courtenay et l'aire de La Roche. La voie de droite a été neutralisée dans ce secteur. Pour vous qui êtes sur la 6 en direction de Lyon, un véhicule est arrêté également sur ou à proximité des voies. Dans la bretelle d'entrée, la bretelle qui arrive de l'aire de Mâcon-Saint-Albin, située après la sortie 27 pour Tournu. Côté trafic, pas d'évolution, ça se passe bien, le trafic est fluide et les conditions de circulation sont bonnes. Vous pouvez avoir par contre des fermetures qui sont en cours, par exemple sur l'A6, la bretelle qui mène à l'aire de à la 42 en direction de Mâcon est fermée. Fermeture également des bretelles d'entrée Chalon-Centre 25.2, 20 bretelles d'entrée et de sortie fermées de 21h à 6h. Tout de suite, on s'intéresse à l'actualité en français dans le monde avec les titres de France Info.
2: L'homme et à la une, Stéphane, la reprise des frappes entre les États-Unis et l'Iran.
3: Et un responsable iranien donne maintenant un bilan de 2 morts au moins lors d'un mariage après une frappe américaine. Pas de confirmation du côté de l'armée américaine qui assure bien avoir repris ses frappes ce soir. Donald Trump promet même de bombarder l'Iran bien plus durement si le pays réplique à ses frappes. L'Iran qui assure avoir lancé une opération décisive contre des cibles américaines. Au Venezuela, l'Assemblée nationale approuve l'accord pétrolier avec les États-Unis. Accord qualifié d'historique, alors que les Américains vont prendre le contrôle de 17 champs de pétrole. C'est un cinquième des réserves pétrolières du pays qui s'apprête à contrôler. La tournée de Patrick Bruel annulée, nous nous en réjouissons, c'est ce qu'écrit l'avocate de plusieurs plaignantes, Maître Doucelin. Patrick Bruel, mis en examen dans plusieurs affaires d'agression sexuelle présumée, il estime que les conditions ne sont tout simplement plus réunies pour que ces concerts restent ce qu'ils auraient dû être, des moments de musique et de partage. Et puis la facturation électronique est entré en vigueur ce mardi, sans sanction immédiate pour les retardataires. C'est David Amiel, ministre des Comptes Publics, qui le promet dans un courrier aux organisations patronales. Une mansuétude envers les retardataires jusqu'en 2027 pour donner, dit-il, la priorité à l'accompagnement des entreprises.
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1: On vous fait voyager sur Autoroute Info avec, pour les prochains kilomètres, la chanteuse franco-haïtienne Neka. C'est l'un des phénomènes de cet été et on l'écoute tout de suite sur Autoroute Info.
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1: Sur la 600 direction de Lyon, pour lourd arrêté dans la bretelle qui mène à l'aire de Mâcon-Saint-Albin, située après la sortie 27 pour Tournuet dans l'autre sens en direction de Paris, toujours sur la 6. Un poids lourd sur la bande d'arrêt d'urgence au kilomètre 93, donc après la sortie 17, Courtenay et l'aire de La Roche. La voie de droite reste neutralisée dans ce secteur. Je reviendrai sur ces événements dans quelques minutes et sur vos conditions de circulation qui restent toujours bonnes. En attendant, pour les prochains kilomètres, on fait la route avec Britney Spears et Mike Oldfield.

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1: On retourne avec vous sur la 6 en direction de Paris. Un poids lourd toujours arrêté sur la bande d'arrêt d'urgence au kilomètre 93, c'est-à-dire après la sortie 17 pour Courtenay et l'aire de la Roche. La voie de droite reste neutralisée dans ce secteur. Dans l'autre sens, en direction de Lyon sur la 6, un poids lourd est arrêté dans la bretelle qui mène à l'aire de Mâcon-Saint-Albin après la sortie 27 pour Tournus. Pas d'autres difficultés à vous signaler pour le moment. Tout se passe bien sur l'ensemble des autoroutes sur lesquelles vous roulez et le trafic est fluide.
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1: Dans les prochaines minutes, nous vous ferons découvrir un organisme français à la pointe des mobilités vertes. Nous nous rendrons en région lyonnaise dans les locaux de l'IFP Énergie Nouvelle. Mais ce sera après la musique. Pour les prochaines minutes, on écoute un duo entre Joseph Kamel et Vita, tout de suite sur Autoroute Info.

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1: Sur la 6 en direction de Paris, la voie de droite reste neutralisée au kilomètre 93, c'est-à-dire après la sortie numéro 17 pour Courtenay et l'aire de la Roche en raison d'un poids lourd en panne sur la bande d'arrêt d'urgence. Dans l'autre sens, en direction de Lyon, un poids lourd est également arrêté dans la bretelle qui mène à l'aire de Mâcon-Saint-Albin, située après la sortie 27 pour Tournu. Gros plan sur un organisme peu connu du grand public et pourtant à la pointe de l'innovation, notamment en matière d'électromobilité, l'IFP Énergie Nouvelle. Son siège se situe en région lyonnaise. Reportage de Franck Pélissier.
2: Successeur de l'Institut français du pétrole, créé à la sortie de la Première Guerre mondiale, l'IFPEN est devenu en 2010 un établissement public qui contribue à développer les technologies et matériaux du futur dans les domaines de l'énergie, du transport et de l'environnement. Et parmi ses missions, le développement de l'électromobilité. Richard Tillagon en charge de ces questions au sein de l'IFPEN.
3: On contribue à développer des machines électriques et des électroniques de puissance. Il y a des moteurs qui ont été conçus par les ingénieurs IFP. On est aussi impliqué dans les batteries, hein, comprendre comment fonctionne une batterie, quelles sont ses problématiques de vieillissement, comment son état de santé évolue. Donc on a un panel de technologies, de solutions qui permettent de répondre à ces problématiques. Et d'une façon plus générale, on est aussi dans une offre de services d'aide à l'électromobilité, à un futur acheteur de dire, moi aujourd'hui je suis sur un véhicule thermique classique, je veux passer à un véhicule électrique, j'ai un trajet à faire classique, je ne sais pas, un Brest-Nice, est-ce qu'avec mon véhicule électrique je peux le faire dans de bonnes conditions? On a des plateformes qui permettent à des flottes de faire le choix d'électrification et comment, quel véhicule, quelle autonomie, quelle technologie il faut mettre en place. Donc on est aussi dans l'accompagnement pour que cette transition vers l'électrification se fasse.
2: L'IFPEN est aussi impliqué depuis longtemps dans le développement des biocarburants avancés, comme en témoigne cet extrait d'une vidéo évoquant un projet lancé en 2008.
4: Développer de nouvelles filières de biocarburants est un des enjeux de notre mobilité. Aujourd'hui, nous sommes capables de développer un procédé de production de bioéthanol qui fasse appel à de nouvelles technologies et qui mobilise de nouvelles matières premières.
2: Fort de presque un millier de chercheurs, l'IFPEN est l'un des leaders mondiaux en matière de dépose de brevets. Richard Tillagon.
3: En fonction des domaines, l'IFP reste soit sur le podium, notamment la capture du CO2 ou tout ce qui est biocarburant. Sur d'autres secteurs, globalement, on est souvent dans les top 10 ou les top 20. Là encore, ce sont des classements mondiaux. Donc souvent, il y a de la France bashing. C'est dommage parce que sur le domaine de la recherche, la France est un pays dans lequel on fait beaucoup d'innovations et qui se traduit par beaucoup de brevets.
2: L'IFPEN dépose en moyenne 150 à 160 nouveaux brevets chaque année. 80% d'entre eux sont dédiés aux technologies vertes.

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1: Bonne soirée, bonne route à vous qui nous écoutez sur Autoroute Info. Je rappelle cet accident sur la 41 Sud en direction de Chambéry. Deux voitures impliquées sur la bande d'arrêt d'urgence au kilomètre 7, c'est-à-dire après la sortie numéro 25 pour Montbonneau. Nouvelle information signalée du côté de la 43 en direction de Chambéry. Des morceaux de fer sur la voie de gauche au kilomètre 56, c'est-à-dire après la sortie numéro 9 points pour la Tour du Pin Est. Et on part maintenant en Saône-et-Loire sur la 6 en direction de Lyon. Un poids lourd arrêté dans la bretelle qui mène à l'aire de Mâcon-Saint-Albin, située après la sortie 27 pour Tournu. Et puis sur la 6, cette fois-ci direction Paris, la voie de droite reste neutralisée au kilomètre 93. Donc après la sortie 17, Courtenay et l'aire de La Roche en raison d'un poids lourd en panne sur la bande d'arrêt d'urgence. Côté trafic, pas d'évolution, le trafic est fluide sur l'ensemble des autoroutes sur lesquelles vous roulez. Que se passe-t-il en français dans le monde? La réponse avec les titres de France Info.
2: Parler il y a un instant, Léo, ces nouvelles frappes américaines qui ont fait deux morts ce soir en Iran.
3: Dans un bombardement qui a également fait plusieurs blessés lors d'un mariage dans le sud du pays. Une maison prise pour cible selon des responsables iraniens. Un aéroport a également été visé sans faire de victimes a priori. Et l'Iran a su répliquer dès ce soir en visant des positions américaines dans la région. Patrick Bruel annule sa tournée et le collectif Nous Toutes se félicite de l'énorme mobilisation féministe qui a permis selon lui cette décision du chanteur Patrick Bruel, mis en examen dans 4 affaires et qui fait l'objet d'une trentaine de plaintes pour violences sexuelles. Et puis l'été caniculaire joue les prolongations avec un nouvel épisode de chaleur à partir de demain. Il doit durer 3 à 4 jours selon Météo France, qui prévoit des températures inédites pour la saison jusqu'à plus de 35 degrés, surtout dans le sud du pays.
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1: Ils ont eu tellement de succès qu'ils ont prolongé leur tournée dans toute la France. Ils viennent de terminer la plus grande tournée de l'histoire de France avec plus de 100 concerts. C'est bien sûr le groupe Indochine qui fait la route avec vous pour les prochaines minutes.

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1: Des obstacles sur la 43 en direction de Chambéry, des morceaux de fer signalés sur la voie de gauche au kilomètre 56, donc après la sortie numéro 9 point, la Tour du Pin Est. Et toujours dans le département de l'Isère, mais cette fois-ci sur la 41 sud direction Chambéry, deux voitures accidentées sur la bande d'arrêt d'urgence au kilomètre 7, c'est-à-dire après la sortie 25 Montbonneau. Les équipes de sécurité sont sur place et ont neutralisé la voie de droite. J'y reviendrai dans les prochaines minutes. En attendant, on poursuit la route avec The Buggles sur Autoroute Info.

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1: Et on retourne avec vous dans le département de l'Isère, d'abord sur la 43 en direction de Chambéry. Des morceaux de fer signalés sur la voie de gauche au kilomètre 56, donc après la sortie 9 points, la tour du Pin Est. Et toujours en Isère, mais cette fois-ci sur la 41 Sud en direction de Chambéry, des opérations de dépannage sont en cours au kilomètre 7, c'est-à-dire après la sortie numéro 25 pour Montbonneau en raison

0: d'un accident qui s'est produit dans ce secteur avec deux voitures impliquées. Sur la bande d'arrêt d'urgence, la voie de droite reste neutralisée le temps que les opérations de dépannage se terminent. Les équipes de sécurité sont également sur place. Sur l'A6 en direction de Paris, la voie de droite est également neutralisée au kilomètre 93, c'est-à-dire après la sortie 17 Courtenay et l'aire de La Roche. En raison d'un poids lourd en panne sur la bande d'arrêt d'urgence. Un poids lourd arrêté également sur la 6, mais dans l'autre sens, direction Lyon. Camion qui se trouve dans la bretelle qui mène à l'aire de Mâcon-Saint-Albin, située après la sortie 27 pour Tournus. Côté trafic, pas d'évolution. Le trafic est toujours fluide sur l'ensemble des autoroutes sur lesquelles vous roulez. Puisque je vous parlais de l'Isère, c'est l'occasion de rappeler que sur l'A43, l'axe Lyon-Chambéry, fermeture de toutes les bretelles, entrée comme sortie du diffuseur 9, la Tour du Pin, dans les deux sens, de 21h à 6h. On reste sur l'A43, mais cette fois-ci en Savoie, fermeture dans les deux sens, entre la barrière de péage de Saint-Michel-de-Maurienne et la sortie 30 Modane, de 21h à 6h, pour des travaux dans le tunnel d'Aurel. Et en Haute-Savoie, dans le bassin genevois, sur l'A40, en direction de Paris, la sortie 20 Sallanches est obligatoire. Puis reprise de l'autoroute par la même entrée de 20h30 à 6h. Dans le département de l'Ain, fermeture de l'A40 dans les deux sens de 21h à 6h entre la sortie 8 Hauteville-Lonne et la sortie 10 Bellegarde. Déviation par les itinéraires de substitution fléchés S7, S22 ou la départementale 1084.
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0: On s'évade dans quelques instants sur Autoroute Info. On prendra la direction d'Autun en Bourgogne pour découvrir le trésor de la cathédrale Saint-Lazare. En attendant, on poursuit la route en musique avec Miles Smith tout de suite sur Autoroute Info.

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1: Du monde à proximité des voies de la 41 Sud en direction de Chambéry, les pompiers, les dépanneurs et les équipes de sécurité sont au kilomètre 7, c'est-à-dire après la sortie 25 pour Montbonneau, en raison d'un accident qui s'est produit au niveau de ce kilomètre et la voie de droite a été neutralisée dans ce secteur. On reste du côté du département de l'Isère sur la 43 direction Chambéry, des morceaux de fer toujours signalés sur voie de gauche. Au kilomètre 56, c'est-à-dire après la sortie numéro 9.1, la Tour du Pin Est. Direction la Saône-et-Loire à présent, Jérémy Esclavard s'est rendu à Autun en direction de la à l'intérieur de la cathédrale Saint-Lazare, où se cache un mystérieux trésor.
2: Ce trésor, on peut l'admirer après 30 ans de rénovation du monument. Mais au fait, de quoi s'agit-il ? Axel Goupy, conservatrice adjointe au musée Rollin, nous explique ce qu'est le trésor de la cathédrale Saint-Lazare.
3: C'est d'abord un ensemble de pièces situées sur un des côtés de la cathédrale. Donc il y a la grande sacristie, l'ancienne salle des archives, l'ancienne salle du trésor et l'ancienne bibliothèque du chapitre des chanoines. Ces salles ont été aménagées pour accueillir ce qu'on appelle le trésor, qui est en fait à la fois un ensemble de reliquaires, d'objets liturgiques, de textiles liturgique également, mais aussi de tableaux, de sculptures qui proviennent de la cathédrale et qui, pour certains, sont encore utilisés lors de célébrations.
4: Et là, on a monté une trentaine de marches, on a pris un petit peu de hauteur. Vous pouvez nous dire où on se trouve ?
3: On se trouve dans l'ancienne bibliothèque du chapitre. Et cette salle, qui est une salle unique, elle abrite aujourd'hui des chapiteaux attribués à Gis Lebertus, le fameux sculpteur à qui on doit Ève et le portail du jugement dernier. Des chapiteaux sculptés entre 1120 et 1140 qui proviennent du transept de la cathédrale. Ce transept, il a été renforcé au 19e siècle lors des travaux sur la cathédrale. Les chapiteaux ont été déposés à cette occasion. Et c'est comme ça qu'on a le privilège de voir vraiment devant nos yeux des sculptures incroyables de l'époque romaine, où certains sont à décors abstraits, décors de feuillage, de rinceaux d'une finesse extrême, et d'autres représentent des épisodes de la Bible, notamment le chapiteau du sommeil des mages, qui est extrêmement célèbre.
2: Notre visite se poursuit en compagnie d'Axel Goupy. On se rend à présent dans la grande sacristie.
3: Cette salle, elle est vraiment richement décorée. On y voit un certain nombre de tableaux. On y voit aussi une exceptionnelle garniture d'autel en bronze du XVIIIe siècle. Exceptionnelle parce que la plupart des garnitures d'autel en métal ont été fondues à la Révolution. Celle-ci est une des rares qui soit parvenue jusqu'à nous. Vous imaginez des porte-cierges monumentaux de presque 1,50 m de haut. Et dans les vitrines, on a un ensemble de textiles et d'orfèvrerie liturgique, des chapes brodées, des ciboires, des patènes, des calices, voilà tout ce qui sert à la célébration de la messe.
2: À noter que le trésor de la cathédrale Saint-Lazare n'est pas accessible toute l'année. Pour le découvrir, il faut se rendre à Autun entre les mois d'avril et d'octobre.

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1: Bonne route à tous, bonne soirée, il est 23h.
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1: Et je retourne avec vous du côté de l'Isère pour rappeler cet accident toujours en cours sur la 41 Sud en direction de Chambéry. Deux voitures impliquées sur la bande d'arrêt d'urgence au kilomètre 7, c'est-à-dire après la sortie numéro 25 pour Montbonneau. Les équipes de sécurité, les gendarmes, les pompiers et les dépanneurs sont sur place et la voie de droite est neutralisée dans ce secteur. Toujours en Isère, mais sur la 43, cette fois-ci direction Chambéry. Des morceaux de fer sur la voie de gauche, kilomètre 56, c'est-à-dire après la sortie numéro 9.1 pour la Tour du Pin Est. Et si vous êtes sur la 43, mais cette fois-ci en Savoie, en direction d'Albertville ou de Grenoble, un piéton se trouve au niveau du péage de Chignan, peut-être un autostoppeur. Restez prudent dans ce secteur. On part sur la 6 en direction de Lyon, un véhicule toujours arrêté dans la bretelle qui mène à l'aire de Mâcon-Saint-Albin, situé près la sortie numéro 27 pour Tournu. Et puis sur la 6 en direction de Paris, la voie de droite toujours neutralisée au kilomètre 93, c'est-à-dire après la sortie 17, Courtenay et l'aire de La Roche, en raison d'un poids lourd en panne sur la bande d'arrêt d'urgence. Côté trafic, pas d'évolution, ça se passe toujours bien, le trafic est fluide et les conditions de circulation sont bonnes. Après l'information trafic, on s'intéresse à l'actualité en français dans le monde avec les titres de France Info.
2: Et cette déclaration de Vladimir Poutine ce soir, on ne négocie pas avec les terroristes.
3: Oui, il vient de répondre à Volodymyr Zelensky ce soir, le président ukrainien qui avait promis juste avant l'envoi de drones en Russie et qui a prévenu les compagnies aériennes du monde entier en disant que le ciel russe devient extrêmement dangereux au lendemain d'une attaque qui a fait au moins 12 morts en Ukraine dans la région de Kiev. Dans ce contexte, l'Union européenne prévoit de nouvelles sanctions contre la Russie après l'enquête allemande sur la tentative d'attentat du mois d'août dernier à l'aéroport de Leipzig. Pour Berlin, c'est signé Moscou, un drone bourré d'explosifs retrouvé près d'avions cargos ukrainiens. Patrick Bruel annonce donc l'annulation de sa tournée sur Instagram. C'était une décision inévitable, dit sur France Info le maire de Nancy, qui ne voulait pas accueillir de concert du chanteur mis en examen pour viol. Et puis, mission accomplie pour Sophie Adno. L'astronaute française a terminé sa troisième sortie en dehors de la Station Spatiale Internationale aujourd'hui. Plus de 6h30 de réparation, notamment sur l'ISS.
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1: Tout de suite, on écoute Tame Impala et Jenny sur Autoroute Info.

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1: Sur la Grande Sud, en direction de Chambéry, un accident toujours en cours au kilomètre 7, c'est-à-dire après la sortie 25 pour Montbonneau. Les équipes de sécurité, les gendarmes, les pompiers et un dépanneur sont sur place et la voie de droite reste neutralisée dans ce secteur. C'est toujours en Isère, mais sur la 43, direction Chambéry, des morceaux de fer sur voie de gauche au kilomètre 56, c'est-à-dire après la sortie 9.1, la tour du Pin Est. J'y reviendrai dans les prochaines minutes. En attendant, on poursuit la route avec Clara Luciani sur Autoroute Info.

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1: Sur la 41 Sud en direction de Chambéry, un accident toujours en cours au kilomètre 7, c'est-à-dire après la sortie numéro 25 pour Montbonneau. Deux voitures impliquées sur la bande d'arrêt d'urgence. Beaucoup de monde sur place, les pompiers, les gendarmes, les équipes de sécurité et un dépanneur. Et conséquence, la voie de droite reste neutralisée le temps que les opérations de dépannage se terminent. On part sur la 43 en direction de l'Italie et de Grenoble. Un piéton se trouverait toujours au niveau du péage de Chignin, c'est-à-dire après la sortie de Chambéry. Et pour vous qui êtes sur la 6 en direction de Lyon, un poids lourd toujours arrêté dans la bretelle qui mène à l'aire de Mâcon-Saint-Albin qui se trouve après la sortie 27 pour Tournu. Côté trafic, pas d'évolution. Le trafic est toujours fluide et les conditions de circulation restent bonnes.
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1: Pour les prochains kilomètres, on fait la route avec Shakira et Burna Boy. On écoute l'hymne de la Coupe du monde de football de cette année, Die Die.

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1: Sur la 41 sud en direction de Chambéry, un accident toujours en cours au kilomètre 7, c'est-à-dire après la sortie 25 pour Montbonneau. La voie de droite reste neutralisée. Il y a beaucoup de monde sur place, les gendarmes, les pompiers, les équipes de sécurité et un dépanneur. On découvre maintenant la face cachée de l'autoroute avec Ilyes Jamlaoui qui a suivi une équipe d'agents autoroutiers. Ils intervenaient ce jour-là directement sur les voies. Reportage.
2: Oui, bonjour PC, c'est John de la viabilité de Tichâtel. C'est pour t'annoncer qu'on va procéder à la pose d'une restriction de voie de droite sur un balisage fixe dans le sens 1 de la 31.
3: Celui que vous venez d'entendre, c'est John, ancien chauffeur poids lourd. Il s'est récemment reconverti comme ouvrier autoroutier et avec son collègue Antoine, il s'apprête à réaliser une opération dite de balisage sur la voie de droite. Une manœuvre qui débute dès 8h du matin, comme nous l'explique Antoine.
4: Donc là, on va poser une restriction de voie de droite sur la 31 pour un chantier d'hydrocurage sur 3 km de distance à peu près. On est dans un fourgon spécialement équipé pour la pose de balisage. À l'arrière, on a une remorque avec toute notre séquence de panneaux qu'on va poser. On est équipé en cône et on a notre panneau de toit pour signaler qu'on va travailler sur les voies.
5: C'est là qu'il va y avoir intervention à pied sur la voie.
3: Intervenir sur les voies, c'est aussi s'exposer à des situations où le niveau de danger peut rapidement augmenter. Antoine en a d'ailleurs fait l'expérience à plusieurs reprises.
4: Bon là, tu vois, ça circule pas trop aujourd'hui. Les gens sont un peu attentionnés à ce qu'ils font quand même. Donc, je pense au débalisage, les gens qui te frôlent... C'est presque à chaque balisage, je dirais. C'est ça qui est impressionnant, quoi. Tu vas pour déposer la voie que tu as posée le matin avec ton collègue, et bah presque à chaque fois, tu sais que tu vas te faire frôler. Donc c'est pour ça qu'il faut qu'on fasse super attention à tout, quoi.
3: Une bonne centaine de cônes plus tard, l'équipe remonte déjà dans le camion et John, au volant, insiste sur un point essentiel, la sécurité avant tout.
2: Bah c'est vrai que quand on est nouveau, ça impressionne quand on commence à intervenir pour les premières fois sur le réseau. Hein, quand on commence à sentir le souffle des véhicules lourds, mais même les VL. Hein. Faites attention, pensez à nous, pensez à nos familles, respectez nos vies et respectez notre travail. Quoi.
3: Au total, il aura fallu moins de 30 minutes à Antoine et John pour mener à bien cette opération. Des interventions quotidiennes qui mobilisent près d'1 millier d'agents, de jour comme de nuit.

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1: Bonne soirée et bonne route à vous qui nous écoutez sur Autoroute Info. Je rappelle toujours ce poids lourd arrêté sur la 6 en direction de Lyon. Un camion arrêté sur la, dans la bretelle qui mène à l'aire de Mâcon-Saint-Albin, situé après la sortie numéro 27 pour Tournu. Pour le moment, donc attention, lorsque vous rejoignez cette aire, l'accès à cette aire de repos risque d'être plus compliqué que prévu. Partout ailleurs, pas d'autres difficultés à vous signaler. Pour le moment, le trafic est fluide et les conditions de circulation sont bonnes. Je rappelle par contre quelques fermetures qui sont prévues tout au long de la soirée. Par exemple, sur la 75, direction dans le secteur de Clermont-Ferrand, la 75 et la 71 sont fermées en direction de Bourges et de Paris entre 20h et 6h à partir de la sortie à Bardieu de la 75 jusqu'à la sortie 15 Clermont-Ferrand sur la 71. Les accès depuis la 711 et l'entrée 16 Le Brézé-Aulnat sont également fermés direction Bourges. Déviation par le réseau secondaire à partir de la sortie de la 75. D'autres fermetures sont en cours tout au long de la soirée. Par exemple, du côté de la 31 à 39, fermeture de plusieurs bretelles en direction de Beaune et de Dijon et Dole. Depuis la 31 venant de Nancy vers la 39 direction Dole, ferme de sortie numéro 4. M700 et Roquette Sud de Dijon. Depuis la 31 venant de Beaune vers la 39 en direction de Dijon, la 61 depuis la Roquette de Dijon. Depuis la 39 venant de Dole vers la 31 direction Beaune, Roquette Sud de Dijon, puis à 311. Sur la 40, fermeture entre Bourg-en-Bresse et Genève dans les deux sens, entre la sortie 8 Saint-Martin-de-Fresnes et 10 pour Bellegarde. Et sur la 32 direction Marseille, fermeture entre l'échangeur avec la 46 et la jonction avec la 42. Et sur la 5 et la 5B, fermeture de la bretelle reliant la 5 depuis 3 vers Paris-Est et Marne-la-Vallée. Tout de suite, on s'intéresse à l'actualité en français dans le monde avec les titres de France Info.
2: À 23h22, Stéphane, avec d'abord ce soir la réaction de Vladimir Poutine. Les sanctions allemandes contre la Russie sont une nouvelle erreur.
3: Le gouvernement allemand entend prendre ses mesures vis-à-vis de Moscou, notamment la fermeture d'un consulat à Bonn. Sanctions après avoir découvert que l'attaque hybride de drones le mois dernier à l'aéroport de Leipzig était bien le fait de la Russie, comme une provocation aux membres de l'OTAN. De nouvelles frappes américaines ce soir contre l'Iran, qui promet une riposte décisive. C'est le Croissant Rouge qui l'affirme. Des tirs américains ont fait 4 morts au moins parmi les participants d'un mariage dans le sud du pays. Donald Trump promet toujours de bombarder l'Iran bien plus durement si le pays réplique aux dernières frappes américaines. Et pour les gardiens de la Révolution, l'Iran fera regretter aux États-Unis leurs nouvelles attaques. La rentrée des classes en France retardée dans une école de Guadeloupe sur la commune des Abîmes. École fermée jusqu'à jeudi après des menaces visant l'équipe pédagogique. Une mesure de précaution prise par le rectorat après la réception de différents courriers anonymes. Les enfants finalement vont être accueillis en toute sécurité, mais en attendant, l'éducation nationale décide de porter plainte.
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1: Pour les prochains kilomètres, on fait la route avec Ed Sheeran sur Autoroute Info. Bonne route à vous.

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1: Sur la 6 en direction de Lyon, un poids lourd arrêté dans la bretelle qui mène à l'aire de Mâcon-Saint-Albin, située après la sortie 27 pour Tournus. J'y reviendrai dans les prochaines minutes. En attendant, on poursuit la route avec Katy Perry sur Autoroute Info.

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1: Sur la 600 direction de Lyon, un poids lourd toujours arrêté dans la bretelle qui mène à l'aire de Mâcon-Saint-Albin, située après la sortie 27 pour Tournus. Soyez prudents lorsque vous empruntez cette bretelle. Côté trafic, pas d'évolution, ça se passe toujours bien. Le trafic est fluide et les conditions de circulation sont bonnes. Des fermetures toujours en cours, par exemple sur la 6, fermeture du diffuseur 25.2 Chalon-Centre, entrée et sortie pour la nuit de 21h à 6h. Fermeture également sur la 6 du diffuseur numéro 16 pour Nemours, entrée et sortie de 21h à

0: 5h. Et sur la 6, fermeture de la bretelle bifurcation avec la 40. Pour vous qui êtes sur la 6 également, région lyonnaise, en réseau, en, au-delà du réseau APRR, fermeture de la métropole 6, la métropole 7 et donc du tunnel de Fourvière de 20h à 6h. Toutes les nuits, cette semaine. Pour vous qui êtes sur la 432 en direction de Marseille, en fermeture entre l'échangeur avec la 46 et la jonction avec la 42. Et pour vous qui êtes sur la 40, en fermeture entre Bourg-en-Bresse et Genève dans les deux sens, entre la sortie 8 Saint-Martin-Dufresne et 10 Bellegarde.
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0: Dans les prochaines minutes, on ira dans le sud-ouest pour découvrir les activités à faire autour d'Air-sur-la-Dour. Ce sera après la musique. La musique, c'est avec la gagnante de la Star Academy, Marine, sur Autoroute Info.

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1: Sur la 600 direction de Lyon, un poids lourd toujours arrêté dans la bretelle qui mène à l'aire de Mâcon-Saint-Albin, située après la sortie 27 pour Tournu. On se rend dans les Landes à présent avec Manon Pédeguer de l'Office de tourisme d'Air-sur-Adour nous dresse une liste non exhaustive des sites à voir et des activités à faire à proximité de cette ville. Elle est au micro de Jérémy Esclavard.
2: Il va falloir prendre la voiture parce qu'on ne peut pas se rendre sur les autres villages à pied ou en vélo. Le premier village le plus remarquable, ce sera Eugénie-les-Bains. C'est un petit village de 400 habitants. C'est un vrai havre de paix et de tranquillité. C'est dans une cuvette, donc c'est très au calme, c'est très verdoyant. Et Eugénie-les-Bains est réputée pour deux choses. Tout d'abord le thermalisme, c'est une station thermale. Et aussi par Michel Guérard. Il est le chef étoilé qu'on connaît tous. Il a son propre palace et son hôtel-restaurant qui est donc 3 étoiles.
3: Après avoir été à Eugénie-les-Bains, vous pouvez faire une petite excursion de l'autre côté du fleuve de l'Adour, dans l'ancienne bastide de Barcelonne-du-Gers, et donc changer de département. Mais si vous souhaitez rester dans les Landes, vous pouvez vous rendre à Dieurbachin ou encore à Renin pour pratiquer un sport traditionnel des Landes. Manon Pédeguer.
2: On a ensuite à Dieurbachin le château du Lot. C'est un château qui est de style flamand et donc qui se visite de mai à septembre, qui appartient à des propriétaires mais qui ont la gentillesse de pouvoir le faire visiter. On a aussi à Renin, donc c'est un village qui est à l'autre bout de la communauté des communes, il y a un quillet et donc on peut faire une initiation au quille de neuf qui est un sport traditionnel landais. Il y a un passionné qui propose tous les jours des initiations à ce sport-là.
4: Vous pouvez expliquer ce que c'est les quilles de neuf ?
2: Alors c'est dans un quillet, donc c'est souvent un endroit qui est fermé. Les quilles, elles font quasiment un mètre de hauteur, elles sont placées d'une telle manière et on lance avec une énorme boule en bois. On a une feuille avec des formes à faire et en fait en lançant la boule sur une quille, il faut que ça fasse tomber les autres. Il y a plein de formules et de choses à respecter. La boule, elle pèse extrêmement lourd. Les quilles aussi, quand ça tombe, c'est extrêmement bruyant. C'est dans un lieu qui est clos, donc ça résonne. C'est un jeu qui se perd un petit peu puisqu'il n'y a plus trop de personnes qui le pratiquent. Mais il en reste encore qui partagent cette passion-là et c'est assez impressionnant à voir.
4: Ça, c'est une activité parfaite à faire en famille ?
2: En famille, oui. Alors, il faut avoir un peu de force hein, parce que la boule, elle est lourde. L'initiation, elle dure à peu près une heure et c'est bien de faire ça et d'apprendre et de découvrir ce sport-là, oui.
3: Pour découvrir les activités et les villages autour d'Air-sur-l'Adour, il faut emprunter les sorties 6, 7 ou 8 de l'autoroute à 65.

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1: Bonne soirée à tous, bonne route, il est minuit.
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1: Et ça se passe bien, c'est plutôt calme en cette semaine de reprise. Le trafic est fluide sur l'ensemble des autoroutes sur lesquelles vous roulez. Il n'y a pas de bouchons ou de ralentissement à vous signaler pour le moment. Par contre, un poids lourd toujours arrêté sur la 6 en direction de Lyon. Camion qui se trouve dans la bretelle qui mène à l'aire de Mâcon-Saint-Albin qui se trouve après la sortie numéro 27 pour Tournu. On retrouve à présent notre série consacrée aux expéditions extraordinaires. Nous allons vous raconter comment, grâce au courage de dizaines d'hommes et de chiens, un petit village de l'Alaska a été sauvé d'une épidémie. La course au sérum, un récit d'Antoine Oppart mis en onde par Stéphane Schmitt.
2: Comme tous les hivers, le petit village de Nome, situé à l'ouest de l'Alaska, sur les côtes de la mer de Bering, se prépare début 1925 à affronter la neige et les températures polaires. Mais en janvier de cette année, le seul médecin du village, le docteur Curtis Welch, est inquiet. Plusieurs enfants meurent à cause de ce qu'il pense être une angine. Le médecin se rend compte rapidement que ce qui est responsable du décès de ces enfants est une maladie bien plus grave, la diphtérie. Et la diphtérie, c'est mortel et très contagieux. Mais heureusement, même si l'on est en 1925, ça se soigne grâce à un sérum. Le problème, c'est que le stock est faible et périmé en plus. Il est alors décidé de livrer au village une importante quantité de sérum. Les autorités américaines trouvent rapidement des réserves d'antitoxines à Anchorage, c'est-à-dire à 860 km du village, à vol d'oiseau. Mais Nome, en hiver, est complètement coupé du reste du monde. La mer de Bering étant gelée, impossible d'acheminer le sérum en bateau. En 1925, l'aviation n'en est qu'à ses débuts et faire voler un avion dans des conditions climatiques aussi difficiles, ce serait de la folie. Le seul moyen fiable qu'il reste, ce sont les traîneaux à chiens. Ça fonctionne déjà très bien puisque c'est comme ça qu'on distribue le courrier. Mais le problème, c'est que c'est long et du temps. Le docteur Welch et le village de Nome n'en ont pas. Il est alors décidé que plusieurs mushers se relayeront jour et nuit à travers la toundra de l'Alaska pour acheminer l'antitoxine qui part tout d'abord d'Anchorage en train. Elle arrive le 27 janvier à 21h à Nenana. À partir de là, c'est une véritable course contre la montre qui débute. Le premier musher s'appelle William Shannon. Il s'empare du sérum et s'enfonce dans la nuit, direction Nome, à plus de 1000 km de là. Au même moment, Léonard Cepala part de Nome. Son but est de parcourir la moitié du chemin en sens inverse. Il part avec 20 chiens, dont Togo, le chien de tête. Cepala est l'un des mushers les plus connus et talentueux d'Alaska. Il parcourt de longues distances en des temps records. Quant à Togo, c'est sans doute le chien que tout conducteur de traîneau rêve d'avoir. Les mushers se succèdent et se passent le sérum. Ils doivent régulièrement le réchauffer pour ne pas qu'il gèle, auquel cas il perdrait toutes ses vertus. Les hommes, eux, doivent lutter contre le froid et le vent glacial. Charlie Evans, le 12e musher, traverse une zone où la température atteint moins 53 degrés. Mais il ne peut pas abandonner. Si un seul membre du relais ne parvient pas à rallier le point suivant, c'est toute la mission qui échoue. À travers la toundra, les vents qui s'infiltrent dans les vêtements sont mortels. Les rivières gelées sont des passages extrêmement risqués. Si la glace se brise au moment du passage du traîneau, les chances de survie sont quasiment nulles. Mais le sérum circule de musher en musher et au troisième jour de course, alors qu'il faut au courrier 25 jours pour faire le trajet entre Nenana et Nome, l'antitoxine en est à la moitié du chemin. Le 31 janvier 1925, Léonard Cepala, parti, je vous le rappelle, de Nome avec son chien de tête Togo, récupère le sérum à Chaktulik, sur la côte ouest de l'Alaska. Pour gagner du temps, il décide de ne pas longer les côtes et de couper par le détroit de Norton, totalement gelé. Mais à cause des vents violents, des morceaux de glace risquent de se détacher à tout moment. Cepala se fie entièrement à Togo, qui guette les craquements de la glace et conduit l'ensemble de l'équipage de l'autre côté. Quand le musher arrive à Golovin, il passe le relais à Charlie Olsen. En tout, Sepala et ses chiens auront parcouru plus de 320 km, plus que tout autre équipage. Le dernier traîneau est conduit par Gunnar Kassen, qui part le 1er février 1925 à 22h de Bluff pour la dernière étape jusqu'à Nome. Kassen n'ayant pas de chien, il est parti de Nome en empruntant ceux que Sepala avait laissés au village. Pour une raison que lui seul connaît, il choisit comme chien de tête Balto, une première pour lui, pas vraiment un cador d'ailleurs. Pourtant, le musher parvient à rejoindre Nome le 2 février. Kassen ainsi que Balto deviennent des héros. L'épidémie de diphtérie est vaincue grâce à une deuxième course de traîneau à chien qui permet une seconde livraison d'antitoxines. En tout, lors de la première course, au moins 20 mushers se sont succédés pendant 5 jours pour acheminer le sérum à travers la toundra de l'Alaska. Il y en aurait eu en fait une quinzaine de plus, mais une bonne partie des Esquimaux ayant participé à ce relais ont été oubliés. Une statue de Balto est inaugurée en décembre 1925 à Central Park à New York. Hollywood s'empare également de l'histoire pour réaliser un film sur le canidé au grand dam de Leonard Sepala, qui sait que l'une des plus grandes figures de cette expédition se nomme Togo. Officiellement, 5 enfants sont décédés à Nome à cause de la diphtérie. On en a compté en fait bien plus, les petits Esquimaux décédés ayant été oubliés eux aussi lors du décompte final.

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1: Sur la 39 en direction de Bourg-en-Bresse, une information concernant l'aire du Poulet de Bresse située après la sortie numéro 9 pour Couzance. Vous ne pouvez plus accéder au parking poids lourd de cette aire car une caravane en bloque l'entrée.

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1: Je rappelle toujours la présence de ce poids lourd dans une bretelle qui mène à une aire de service, l'aire de Mâcon-Saint-Albin sur la 6 en direction de Lyon. Donc après la sortie 27 pour Tournu, attention si vous accédez à cette aire de service. Une autre information concernant une aire, cette fois-ci de l'A39 direction Bourg-en-Bresse. Il s'agit de l'aire du Poulet de Bresse après la sortie 9 pour Couzances et Cuiseaux. Il y a une caravane qui bloque l'accès du parking poids lourd de cette aire. Pour les véhicules légers, pas de difficulté, mais pour les poids lourds, vous ne pouvez plus accéder au parking poids lourd de cette aire. Et donc le trafic, vous ne pouvez pas accéder à ce parking. Côté trafic, pas d'autres difficultés à vous signaler, le trafic est fluide et les conditions de circulation sont bonnes. Je vous rappelle quelques fermetures qui sont toujours en cours. Par exemple, sur la 43, l'axe Lyon-Chambéry, fermeture cette nuit de toutes les bretelles. Entrée comme sortie du diffuseur 9, la Tour du Pin dans les deux sens jusqu'à 6h ce matin. En Savoie, sur la 43, fermeture dans les deux sens entre la barrière de péage de Saint-Michel-de-Maurienne et la sortie 30 Modane de 21h à 6h pour des travaux dans le tunnel d'Aurel, déviation par le réseau secondaire via la départementale 1006. En Haute-Savoie, dans le bassin Genevois, sur la 40 en direction de Paris, la sortie numéro 20 Sallanches est obligatoire, puis reprise de l'autoroute par la même entrée de 20h30 à 6h. Et puis si vous êtes en Auvergne, je rappelle que la 71 et la 75 sont fermées dans le secteur de Clermont-Ferrand, entre direction de Bourget de Paris, entre 20h et 6h à partir de la sortie Impardieu de la 75 jusqu'à la sortie 15 Clermont-Ferrand sur la 71.
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1: L'autoroute guide pratique à présent, voici nos conseils pour passer une barrière si vous possédez un badge télépéage. Pour éviter d'être coincé au péage, il faut anticiper. Olivier Lemoine, assistant téléexploitant sur le réseau AREA, vous explique comment.
2: Arriver de manière posée dans la voie et ne pas trop coller le véhicule de devant parce que souvent le badge ne sera pas détecté si on colle trop le véhicule. Que le client ait bien son badge aussi au pare-brise, sur son support, ça c'est très important pour que l'antenne du péage puisse lire le badge. On a souvent des clients encore qui ont des badges ou à la main ou dans les boîtes à gants ou pas sur le support et ça enlèverait beaucoup d'assistance.
1: Et si malgré toutes ces précautions, vous vous retrouvez bloqué au péage, ne reculez pas et appuyez sur le bouton d'appel. Un assistant vous aidera en quelques dizaines de secondes.

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1: Sur la 46 direction Paris, une voiture en panne dans la bretelle de sortie numéro 3 pour Villars-les-Dombes.

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1: Bonne soirée et bonne route à vous qui nous écoutez sur Autoroute Info. À cette heure-ci, c'est toujours très calme du côté des autoroutes sur lesquelles vous roulez. Par contre, plusieurs véhicules en panne. D'abord sur la 6 en direction de Lyon. Un poids lourd qui est arrêté dans la bretelle qui mène à l'aire de Mâcon-Saint-Albin, située après la sortie 27 pour Tournus. Sur la 39 en direction de Bourg-en-Bresse, une caravane bloque l'accès du parking poids lourd de l'aire du Poulet de Bresse après la sortie 9 pour Couzances et Cuiseaux. Conséquence pour les poids, vous ne pouvez pas accéder au parking de l'air pour les véhicules légers. Pas d'incidence au niveau de cette difficulté. Par contre, sur la 46 en direction de Paris, une voiture qui peut gêner la sortie au niveau de la bretelle sortie numéro 3 pour Villars-les-Dombes. Une voiture en panne dans cette bretelle. Côté trafic, pas de bouchon ou de ralentissement à vous signaler pour le moment. Ça se passe bien, le trafic est fluide. Si vous quittez la 43 entre Lyon et Chambéry à hauteur de la sortie numéro 11, vous pourrez accéder au village de Saint-Genis-sur-Guiers. Cette commune est connue pour son gâteau, le Saint-Genis, qui fait aujourd'hui partie des spécialités de la Savoie. Je suis allée à la pâtisserie La Bully dans le village pour découvrir l'histoire de ce dessert. C'est dans un hôtel de Saint-Genis qu'est née la recette du fameux gâteau. L'arrivée de cette pâtisserie s'est faite grâce à un mariage, raconte Alain Bavu, gérant de la pâtisserie La Bully.
2: Le gâteau de Saint-Genis a débuté en 1848. On appelait la française parce qu'elle était née aux Abrèbes et s'était mariée avec La Bully de Saint-Genis. Ils disent qu'elle amenait en dot une brioche. Mais une brioche à cette époque qui n'avait pas de praline à l'intérieur. Il y avait juste une praline dessus pour la décorer. C'est à la demande de la clientèle, ils ont mis des pralines à l'intérieur. Au début, les Saint-Genis n'étaient vendus qu'à l'hôtel. Il n'y avait pas de commerce qui vendait les Saint-Genis. Les pâtissiers ne faisaient encore pas de Saint-Genis. Et c'est en 1837 qu'ils ont mis les pralines à l'intérieur. Après, ils voulaient presque plus de pralines que de pâtes.
1: Aujourd'hui, il existe même une confrérie du gâteau du Saint-Genis pour défendre la recette de ce célèbre gâteau. Cette recette, Alain Bavu ne nous la révélera pas, mais partage quelques éléments qui différencient leur Saint-Genis.
2: On est les seuls à garder l'authenticité de la brioche parce qu'on les moule dans des copets en bois. Nous, on a une fabrication qui est bien plus longue que nos collègues. Mon fils, il se lève à 2h du matin pour qu'il soit cuit à 7h. C'est une façon de faire. Nous, on travaille sur le vin de la veille ou d'avant-veille, ça dépend. La différence, c'est nous qu'on fabrique les pralines. Et depuis que mon fils est rentré dans l'entreprise, on fabrique les pralines. Ça permet d'avoir des pralines moins dures et toujours fraîches. Parce qu'ils arrivent à faire 2 à 3 fois des pralines par semaine. Il faut faire chauffer les amandes, mettre les amandes, et après mettre du sucre cuit dessus. Au bon matin, il met combien, 3 heures? Oui, c'est très long.
1: Au début, le gâteau trouvait surtout son public chez les Lyonnais, mais aujourd'hui, les Savoyards représentent également une bonne partie des amateurs. D'après Florence Pavu, certains viennent même sur plusieurs générations.
3: Souvent, le week-end, les grands-parents viennent découvrir le village et amènent leurs petits-enfants à la boutique. Et ce sont nos futurs clients qui prennent plaisir à venir avec leurs grands-parents.
1: Un gâteau à retrouver à Saint-Genis-sur-Guiers, en Savoie, près de la sortie numéro 11 de la 43.

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1: Sur la 6 en direction de Lyon, une voiture arrêtée sur bande d'arrêt d'urgence au kilomètre 429, c'est-à-dire après la bretelle de sortie numéro 31.2 et après le péage de Villefranche-Lima. Une voiture sur bande d'arrêt d'urgence et un patrouilleur sur place.
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1: Nouvelle information concernant l'A36 en direction de Bonn et de Paris. Une voiture arrêtée sur bande d'arrêt d'urgence proche des voies au kilomètre 131, c'est-à-dire après la sortie numéro 4 pour Besançon. Attention, dans ce secteur, il y a plusieurs personnes qui sont autour du véhicule et donc proche des voies également. Sur l'A6 en direction de Lyon, une voiture également arrêtée sur bande d'arrêt d'urgence. Au kilomètre 429, c'est-à-dire après le péage de Villefranche-Lima, les équipes de sécurité sont sur place. On reste sur l'A6 en direction de Lyon, mais un peu plus en amont. Un véhicule, un poids lourd arrêté dans la bretelle qui mène à l'aire de Mâcon-Saint-Albin, située après la sortie 27 pour Tournu. Et puis sur l'A46, en direction de Paris, une voiture arrêtée dans la bretelle de sortie 3 pour Villars-les-Dombes. Et sur l'A39 en direction de Bourg-en-Bresse, une caravane bloque l'accès au parking de l'aire du Poulet des Bresses, situé près de la sortie 9 pour Couzances. Conséquence pour les voulants, vous ne pouvez pas rejoindre le parking de cette aire pour les véhicules légers. Pas d'incident pour vous. Et toujours plusieurs fermetures pour cette soirée, des fermetures qui durent toute la nuit en raison de chantier. C'est le cas par exemple du côté de l'A432 qui est fermée en direction de Marseille entre la bretelle.

0: entre la jonction avec la 46 et la bifurcation avec la 42. La 40 est également fermée entre Bourg-en-Bresse et Genève dans les deux sens, entre les sorties 8 Saint-Martin-du-Frêne et numéro 10 pour Bellegarde. Déviation par les itinéraires fléchés S7, S22 ou la départementale 1084. Pour vous qui êtes sur la 5, la fermeture de la bretelle reliant la 5 depuis 3 vers Paris-Est, Marne-la-Vallée depuis la 5B. Et sur la 6, fermeture du diffuseur 25.2, Chalon-Centre, entrée et sortie de 21h à 6h, déviation par les sorties 25.1 ou 26. Et sur la 6 également, fermeture de la bretelle bifurcation avec la 40. Il faut prendre la bretelle précédente si vous voulez rejoindre la 40 en direction de Genève et de Chamonix. En région lyonnaise, au-delà du réseau APRR, fermeture de la métropole 6, métropole 7 et donc du tunnel de Fourvière de 20h à 6h toutes les nuits de cette semaine.
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0: Et tout de suite, on continue notre route, l'autoroute guide pratique. Et parce que chaque litre compte, Elliot Monod nous rappelle comment économiser du carburant lors de votre trajet.
2: Quelques gestes simples peuvent effectivement alléger le montant de la facture. D'abord, avant de partir, vérifiez vos pneus. Une pression trop basse peut augmenter la consommation de carburant de 5 à 10%. Côté chargement, des bagages en trop, ce sont des litres en moins dans le réservoir. Et si vous avez un coffre de toit vide, retirez-le. Il peut faire grimper la conso jusqu'à 15% à haute vitesse. Ensuite, et pendant votre trajet, adoptez l'éco-conduite. Gardez une vitesse stable, anticipez les freinages et évitez bien sûr les accélérations trop brusques. Enfin, pour faire des économies, pensez au covoiturage. Un trajet partagé, c'est 50% d'économie sur le carburant par personne. En résumé, contrôler son véhicule et adopter certains comportements, ça peut faire une vraie différence.

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1: Bonne soirée à tous, bonne route, il est 1h.
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1: Et un trafic toujours calme en cette semaine de reprise et de retour de vacances. Ça se passe bien cette heure-ci, le trafic est fluide et les conditions de circulation sont bonnes. Par contre, vous pouvez avoir des véhicules arrêtés à proximité des voies. C'est le cas par exemple sur la 36 en direction de Bonne et de Paris. Une voiture arrêtée sur la bande d'arrêt d'urgence proche des voies, kilomètre 131. C'est-à-dire après la sortie numéro 4 pour Besançon et l'aire de Pelouzé. Attention, il y a plusieurs personnes qui se trouvent autour de ce véhicule et donc aussi à proximité des voies. Sur la 30, la 6 en direction de Lyon, il y a toujours un poids lourd arrêté dans la bretelle qui mène à l'aire de Mâcon-Saint-Albin, située après la sortie 27 pour Tournu. Et puis sur la 39 en direction de Bourg-en-Bresse, une caravane est en train d'être escortée à très faible allure sur la bande d'arrêt d'urgence après l'aire du Poulet de Bresse, située après la sortie numéro 9 pour Cousance. Nous partons maintenant dans l'est de la France, sur la 36, pour assister à un contrôle de poids lourd. Notre journaliste, Xavier Ferrand, est accompagné d'un agent des douanes.
2: Il est 9h du matin, on est sur une aire de repos de l'autoroute A36. Il y a un poids lourd avec un gigantesque bras. Vous êtes chef divisionnaire des douanes dans la région. Il se passe quoi sur cette aire ce matin ?
3: Nous sommes sur l'aire du bois de Frachères, en contrôle avec les motards et la brigade de Besançon. Et les agents de la brigade SMS de Paris qui viennent installer le camion SMS.
2: C'est le grand camion avec le bras là.
3: Voilà, exactement. Donc les collègues ciblent des camions sur l'autoroute, les rabattent sur l'air.
2: Alors je suis à bord là d'une voiture des douanes. On est sur l'autoroute A36. Gilles, vous venez d'appuyer sur un écran là. J'ai pas le même dans ma voiture à moi. Vous avez fait quoi ?
4: J'ai mis le deux tons, j'ai mis les bleus, voilà. J'ai regardé le chauffeur pour lui indiquer de nous suivre. Et j'ai également indiqué, donc sur un panneau défilant, douane, suivez-nous, pour pouvoir le ramener en toute sécurité sur l'aire de contrôle.
5: Un polonais, Golf, Mike, 63, Mike. Il nous fait un Espagne-Kazakhstan. Il transporte des graines de tournesol.
2: Maintenant que le camion a été intercepté, on va monter à bord du camion qui scanne.
6: Bonjour.
2: Bonjour. Il y a deux agents à bord du camion là qui va scanner le poids lourd.
6: On a une en direct, on a le scan du véhicule qui est sous le bras et l'ordinateur va commencer à nous renvoyer l'image. Et en fonction de cette image, c'est un peu comme un bagage X à l'aéroport, on va pouvoir travailler dessus en fonction de la densité, l'organique, le matériel, etc. etc. C'est du tabac par exemple, c'est souvent des cartouches, des choses comme ça, donc à ce moment-là, on aura vraiment la forme des cartouches de cigarettes. Si on tombe sur de la résine de cannabis par exemple, elle sera beaucoup plus dense que de l'herbe, donc on verra des parties sombres.
2: Merci beaucoup messieurs. Voilà, on est ressorti du camion et on va les laisser travailler tout au long de cette journée, donc pour une quarantaine de poids lourds qui seront contrôlés sur cette route entre l'Espagne et l'Allemagne. 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
1: Nouvelle information concernant la 77 en direction de Paris. Un poids lourd arrêté dans un refuge au kilomètre 23, c'est-à-dire après la sortie, après la bretelle de sortie numéro 18 pour Montargis. Pour vous qui êtes sur la 36 en direction de Bourget, de Bonnet de Paris, un véhicule a arrêté sur la bande d'arrêt d'urgence au kilomètre 131, c'est-à-dire après la sortie 4 Besançon et l'aire de Pelouzet. Plusieurs personnes se trouvent autour de ce véhicule. Restez prudents, il y a donc des piétons à proximité des voies. Et puis en Saône-et-Loire, sur l'A6 en direction de Lyon, un poids lourd toujours arrêté dans la bretelle qui mène à l'aire de Mâcon-Saint-Albin, située après la sortie 27 pour Tournu. Côté trafic, pas d'évolution, tout se passe toujours bien. Le trafic est fluide et les conditions de circulation sont bonnes. Plusieurs fermetures toujours en cours tout au long de la nuit, par exemple du côté de l'Isère sur la 43, l'axe Lyon-Chambéry, fermeture de toutes les bretelles, entrée comme sortie du diffuseur 9, la Tour du Pin, dans les deux sens jusqu'à 6 heures. En Savoie, sur la 43, fermeture dans les deux sens entre le péage de Saint-Michel-de-Maurienne et la sortie 30 pour Modane jusqu'à 6 heures pour les travaux dans le tunnel d'Aurel. En Haute-Savoie, dans le bassin Genevois, sur la 40 en direction de Paris, la sortie 20 Sallanches est obligatoire, puis reprise de l'autoroute par la même entrée de 20h30 à 6h, et dans le département de l'Ain, fermeture de 21h à 6h de la 40 dans les deux sens entre la sortie 8 Hauteville-Lonne et la bretelle de sortie 10 Bellegarde, déviation par des itinéraires de substitution S7, S22 ou la départementale 1084 selon votre destination.
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1: On parle sécurité à présent avec un détail souvent négligé, le petit objet suspendu au rétroviseur. Qu'il s'agisse d'un porte-bonheur ou d'un sapin désodorisant, celui-ci peut, dans certaines situations, devenir un véritable danger, Basile Voisin.
2: C'est le grand classique pour personnaliser sa voiture. Le petit objet, plus ou moins ridicule, qui pendouille à l'avant, accroché au rétro intérieur. Vous en avez peut-être un devant les yeux. Le fameux sapin qui sent bon, la peluche toute mignonne ou le logo de votre équipe de foot.
3: Second poteau, Pavard !
2: Mais est-ce que c'est légal ? Eh bien, la loi est formelle. Les possibilités de mouvement et le champ de vision du conducteur ne doivent pas être réduits par les objets transportés ou par l'apposition d'objets non transparents sur les vitres. C'est écrit dans l'article R412-6 du Code de la route. Pas d'autres détails, mais on comprend bien qu'il ne faut pas accrocher tout et n'importe quoi devant son pare-brise. C'est logique. En pratique, il est rare d'être sanctionné pour une déco sur le rétroviseur tant qu'elle ne gêne pas la visibilité. Car attention, dans le cas contraire, c'est une amende de 35 à 150 euros. Un objet un peu trop volumineux, ça ne passera pas. Alors on s'abstient pour la grosse peluche, les clochettes qui font du bruit ou la boule à facettes. Autrement, faites-vous plaisir sans vous mettre en danger.

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1: Bonne matinée et bonne route à vous qui nous écoutez sur Autoroute Info. À cette heure-ci, c'est très calme, pas de bouchons, de ralentissement. Par contre, des véhicules toujours en panne. C'est le cas, par exemple, sur la 77 en direction de Paris. Un camion qui est arrêté dans un refuge au kilomètre 23, c'est-à-dire après la sortie 18 Montargis. Puis sur la 6 en direction de Lyon, un poids lourd qui est arrêté depuis un bon moment dans la bretelle qui mène à l'aire de Mâcon-Saint-Albin, située après la sortie 27 pour Tournus. Direction Clermont-Ferrand pour parler d'une véritable icône que vous pouvez retrouver sur le flanc de certains pneus, Bibendum, le logo de la marque Michelin. Reportage en Auvergne avec Aymeric Violet.
2: Moi, je conduis sans pépins. Je roule Michelin. Bonjour Michelin. Adieu les pépins.
3: Lors de votre visite à l'aventure Michelin, impossible de louper Bibendum. La célèbre mascotte de l'entreprise française a reçu le titre honorifique de logo du siècle en 2000. Une figure qui a été pensée par hasard lors de l'exposition internationale à Lyon en 1894. Maxime Barroso, guide à l'aventure Michelin.
4: Édouard Michelin s'est rendu compte d'une chose, c'est que les employés, il s'était un petit peu amusé en sortant les pneus du camion et il s'est rendu compte que cette pile, elle ressemblait à un bonhomme. Il a dit à son frère, regarde André, avec des bras, ça ferait un bonhomme.
3: Une première affiche voit le jour 4 ans plus tard avec l'aide du dessinateur Ugalo. Dessus, on y retrouve Gambrinus, le roi de la bière, un personnage mythique de la Flandre. Une inscription latine est également écrite sur l'affiche « Nunc est bibendum ». Maxime Barroso.
4: Alors « Nunc est bibendum », ça veut dire « Maintenant il faut boire, maintenant buvons ». Et il faut savoir une chose, c'est que le slogan de Michelin depuis 1895, c'est « Le pneu Michelin ». Bois l'obstacle. Le pneu Michelin boit l'obstacle, c'est cette affiche qu'il nous faut. Sauf qu'on ne va pas garder le roi de la bière avec sa chope. On va le remplacer par notre bonhomme en pied de pneu. Et au lieu d'avoir une chope de bière, il va avoir une coupe de champagne. Mais une coupe de champagne remplie d'obstacles.
5: Mesdames, messieurs, le pneu Michelin X est extraordinaire. Le pneu Michelin X.
3: On le voit dans les publicités, à la télé et même sur le grand écran. Et oui, Bibendum a un rôle dans les années 80 à Hollywood, dans SOS Phantom.
6: J'ai pensé à un machin inoffensif qui me venait du fond de mon enfance. Quelque chose de gentil, de mignon, qui pouvait pas nous détruire. Le Bibendum chamallow. T'as des belles pensées, tu sais.
3: Toute l'histoire de Bibendum est à découvrir au musée L'Aventure Michelin, situé à Clermont-Ferrand, ouvert jusqu'à la fin de l'année.

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1: Nouvelle information concernant la 36 en direction de Bonn et de Paris. Un véhicule arrêté sur la bande d'arrêt d'urgence proche des voies au kilomètre 157, c'est-à-dire après la sortie numéro 2.1 pour Dampierre. Et il y a plusieurs piétons aussi qui se trouvent à proximité des voies. La gendarmerie se rend sur place. Sur la 6 en direction de Lyon, un poids lourd toujours arrêté dans la bretelle qui mène à l'aire de Mâcon-Saint-Albin, située après la sortie numéro 27 pour Tournus. Côté trafic, pas d'évolution. Ça se passe toujours bien, le trafic est fluide et les conditions de circulation restent bonnes. Et plusieurs fermetures toujours en cours pour cette soirée, notamment dans le secteur de Clermont-Ferrand. La 75 et la 71 sont fermées en direction de Bourget et de Paris. Jusqu'à 6 heures à partir de la sortie Pardieu et de la 75 jusqu'à la sortie 15 Clermont-Ferrand sur la 71. Les accès depuis la 711 et l'entrée 16 Le Brézé-Ona sont également fermés direction de Bourges. Déviation par le réseau secondaire à partir de la sortie 1 de la 75. Sur la 5 diffuseur numéro 24 Chaumont, entrée et sortie fermée pour le moment. Et toujours sur la 7, dans le même secteur, sur la 5B, fermeture de la bretelle reliant la 5 depuis 3 vers Paris-Est, Marne-la-Vallée. Pour vous qui êtes sur la 432, direction Marseille, fermeture en direction de Grenoble et Marseille, entre l'échangeur avec la 46 et la bifurcation avec la 42. Et puis pour vous qui êtes sur la 6, fermeture de la sortie numéro 25.2, Chalon-Centre, fermeture des bretelles d'entrée et de sortie. Et sur la 6, fermeture également de la bifurcation avec la 40.
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1: Avant de laisser quelqu'un prendre le volant à votre place, certaines règles d'assurance sont à connaître. Raphaël Dudigelli a contacté un expert pour nous dire comment éviter les mauvaises surprises.
2: Fabrice Trace, agent général d'assurance, bonjour.
3: Bonjour Raphaël.
2: Alors déjà, une question que beaucoup de monde peut se poser, est-ce que j'ai le droit de prêter ma voiture à ma famille ou à un ami par exemple ?
3: Oui, j'ai le droit à partir du moment où ma voiture est assurée, bien sûr. Il faut juste que je vérifie auparavant que la personne est bien titulaire d'un permis de conduire en cours de validité.
2: Si jamais la personne à qui j'ai prêté mon véhicule a un accident, comment ça se passe ? Que couvre mon assurance ?
3: Alors, tout va dépendre de la formule d'assurance. Vous avez donc des assurances responsabilité civile, des assurances responsabilité civile incendie et vol, et ce qu'on appelle la tout risque. Donc, à partir du moment où vous prêtez votre véhicule, le véhicule, s'il est assuré au minimum en responsabilité civile, c'est-à-dire pour les dommages que le conducteur du véhicule cause à des tiers.
2: L'Observatoire national interministériel de la sécurité routière estime qu'aujourd'hui, en France, environ 700 000 personnes conduiraient sans assurance.

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1: Bonne matinée, bonne route à tous, il est 2h.
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1: Une information à vous rappeler sur la 6 en direction de Lyon, un poids lourd toujours arrêté dans la bretelle qui mène à l'aire de Mâcon Saint-Albin après la sortie numéro 27 pour Tournu. Prudence donc si vous rejoignez cette aire de service. Pas d'autres difficultés à vous signaler pour le moment, tout se passe bien, le trafic est fluide et les conditions de circulation sont toujours bonnes. Certains d'entre vous, les trajets en voiture peuvent être source de stress, en particulier lorsqu'il y a des bouchons. Des situations propices à la formulation de quelques jurons, d'où viennent-ils et à quoi servent-ils? Antoine Oppart est allé à la rencontre d'une spécialiste de la question.
2: Mais c'est pas vrai, il avance pas. Hein. Il bloque tout le monde là. Bon, vas-y, double-le.
3: Je ne peux pas.
2: Double-le. Mais dépasse-le sur la gauche là.
4: Les insultes, elles sont communes à tous les peuples, à toutes les époques, toutes les cultures, tout le temps, tout le temps.
5: Dominique Lagorgette est professeur en sciences du langage à l'Université Savoie-Mont-Blanc à Chambéry.
4: C'est un acte de langage très important parce que ça régule le conflit social avant d'en arriver au coup. Bon, parfois, c'est ça qui déclenche le coup, me direz-vous, vous avez raison.
5: Les jurons seraient apparus en même temps que le blasphème, donc dès l'émergence des religions. Et les proférer ferait du bien à celui qui les prononce.
4: Il y a eu une étude il n'y a pas très longtemps, une étude de neurologue qui montre qu'en fait, quand on est très énervé, par exemple, on va lâcher des jurons et ça va calmer. Et réellement, ça libère des antalgiques.
3: C'est pas vrai qu'il est lent, celui-là, merde !
2: Ça va, calme-toi, le loup.
3: Oh, tu roules ou t'as besoin de la vite, là ?
2: Tu vois pas qu'il a calé ?
3: La vite, c'est chez lui, mais...